0: Le son de culture sur Skyrock, c'était Melly Mello. Salut à Joe Dalton qui vient d'envoyer un message sur l'application Skyrock. Pareil, vous aussi, comme Joe Dalton, dites-moi ce que vous faites là, 2h40 du mat, en écoutant Skyrock. Il y en a qui bossent, il y en a qui traînent, qui profitent. Et c'est déjà à la fin de la semaine, hein, on est à quelques heures du week-end. Donc dites-moi tout ça par SMS 41759 et sur l'appli Skyrock. Et d'ici 3h du mat, je lis vos messages en direct. On fait comme ça ? Allez, parfait. Rambo Gaillard pour la suite, c'est By My Side.
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0: Rambo Gaillard qui vient de Rennes, qui représente la Bretagne, on l'écoute tout de suite sur Skyrock. Aya Nakamura aussi avec Sexy Nana, Aya et la rafleuse.
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0: Et les Outcast aussi.
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0: Avant 3h du mat. On écoute Heya sur Skyrock, ça arrive tout de suite.

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0: 3h du mat sur Skyrock avec cet énorme classique de Ghostfast Killah et Mary J. Blige. C'était All That I Got Is You. Il est 3h pile. Vous écoutez Skyrock. Salut à vous qui êtes connectés sur l'application et sur les SMS aussi. Il y a Alex du 972. Ça bosse à fond avec le son de Sky dans le camion. Bon courage, Alex. Il y a aussi Chris du 13 qui dit je vais à Monaco livrer une station essence et la police monégasque. Bonne livraison. Bon courage à Chris. Philo aussi qui est à l'écoute. Et Jugurta aussi. Merci d'avoir choisi Skyrock, les gars. Et les meufs, c'est cool, on repart ensemble pour une nouvelle heure de son. 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Du son, j'en ai plein avec PLK, c'est Pocahontas, Michael Jackson, Billie Jean et Central Cee, Ben 4 Ben sur Sky.
1: Le

0: vont, ouais.
1: Central 6 sur Skyrock, le rappeur londonien qu'on vient d'écouter à l'instant avec Bend for Bend, et le son continue avec la rafleuse. C'est un extrait de son dernier projet qui s'appelle Numéro d'écran. On l'écoute maintenant avec Parlu et Dave et Thames. C'est Rain Dance sur Skyrock.
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Extrait de l'excellent projet de PLK qui s'appelle Grand Garçon. On écoutait Tudor et PLK à pas louper en concert Skyrock, tournée des Zéniths dans toute la France et deux stades de France au mois de septembre. Skyrock.fm pour choper vos places. Tame Impala Jenny, maintenant c'est le remix de Dracula sur Skyrock et Eren Boy, mon bébé, juste derrière.

0: écoutez Skyrock, signé Bello et Dallas, et deux rappeurs qu'on vous présente qui viennent de Bretagne. On les écoutait avec Arena de Cuba. Là, c'est Nono La Grinta. Salut à Walid qui attaque la journée. Bon courage, Walid. Bénur aussi qui est dans le coin. Fred du 87 qui est chauffeur, livreur. Bon courage, les gars. Merci d'avoir choisi Sky.
1: Merci à vous.

0: voix magnifique. On part à la recherche de The Voice. On va leur présenter Patrick. Est-ce que Patrick est là,
1: hein? T'es pas un travesti.
0: Non, je suis Difool.
2: Ouais.
0: Très bien, on va leur mettre ce beau petit son au français. C'est parti, double appel sur Sky.
3: Allô, oui.
4: Allô.
3: Oui. Allô. Oui, oui, je vous écoute.
0: Ambiance.
3: Oui, bah, je sais pas. Mon téléphone vient de sonner. Je réponds. C'est vous qui m'avez appelé, non?
4: Non, ça a sonné chez moi.
3: Ah bon, bah alors c'est encore des petits malins qui s'amusent avec les téléphones.
0: Clairement,
3: eh ben oui. Je suis désolée.
5: Des petits malins.
4: Ah. Oui. Oui, allô. Non mais tout faut pas de la gueule du monde.
6: Ah. D'abord, de quelle raison?
0: Comment?
6: Vous me tutoyez, je vous connais pas, je sais pas qui vous êtes.
3: Oh, c'est bon, c'est quoi
0: la vôtre?
1: Pourquoi?
6: C'est affreux, c'est tout à fait, je suis affreuse moi-même, monsieur.
1: Oh, ça y est, c'est de la part de qui?
6: Oui, ah. Un piquet de merde.
5: Ah.
6: Et je raccroche, j'en ai merde d'être emmerdé, père de
3: Patrick.
1: Seul Patrick, j'ai pas de Patrick, on vous en.
6: Non, père des ennuyeurs téléphoniques.
0: Oh.
6: Pardon.
1: T'es avec ton copain, là?
6: Mon mari, il vous enquiquine, mon mari.
1: Vas-y, continue, tu m'intéresses.
6: Oh, bien pire, monsieur, c'était un chourineur à l'abattoir.
1: Bah, tu viens tout de suite, je t'attends.
6: Oui, bah, c'est ça, viens, je t'attends. Et je sais me servir d'un fusil et chercher le 12. T'inquiète.
0: Wow.
1: t'es dérangé des boyaux de la tête.
6: Oh là là, oui, bah écoute, au revoir.
0: Au revoir.
1: Oh. Ah, t'es connerie.
5: Ta bonne femme, elle est là ou pas?
1: Hein?
7: Oh oui, j'aimerais que tu retires ta petite culotte, Mina.
1: Elle a du petit bateau.
8: Vous êtes en lien direct avec la gendarmerie. Je vais vous mettre sur la gendarmerie, les gendarmes arrivent.
4: Oh, mais ça commence à bien faire votre cirque.
1: Moi, je suis ancien officier de gendarmerie. Alors, tu me casses les couilles. Et là, il va y avoir un dépôt de plainte. T'es d'accord?
8: D'accord. Les gendarmes arrivent. Ah, tout de suite.
4: Non, j'y vais pas.
5: Ah, mes collègues.
1: T'es dérangé de la tête, toi.
7: T'es pas un travesti.
0: Hein?
1: Mais t'as... Mais t'es vraiment malade, hein?
7: Ouais, absolument,
0: oui, absolument.
7: Ouais.
1: Mais t'es complètement barge.
4: Va te faire foutre, connard.
0: Merci, madame. C'est très gentil. Nous avons donc découvert The Voice. Elle avait une voix.
2: Ah, super.
0: Ah, ouais, exceptionnelle.
5: Bravo, madame.
0: The Voice, prochaine candidate qui arrive très, très vite chez Nikos. Si Nikos nous écoute ce matin, faut l'embaucher, elle. Hein.
2: Ah, oui,
5: Mickey.
0: Au revoir. Puis elle avait un accent assez sympa. Si vous savez d'où vient l'accent, d'ailleurs, j'aimerais bien savoir d'où ça vient. Au revoir.
5: D'une autre planète.
0: Peut-être, peut-être. Non, il paraît qu'on était en France dans les doubles appels.
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5: Il y a un gros classique de Rihanna qui se prépare pour vous ce matin. On va écouter What's My Name. Et juste avant 5h41, voici la rafle sur Skyrock avec Argent Sale. On démarre ce vendredi ensemble.

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What's my name à 5h48, bonjour tout le monde et bon réveil, bienvenue sur Skyrock. Bah respect à vous parce que vous êtes levé tôt, vous êtes les personnes levées le plus tôt en France. 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Bonne chance. 5h48, la suite du Morning Best. Avant 6h du mat, on va faire une compile d'un endroit où vous êtes sûrement allé ce matin, j'espère pour

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2: Allez, notre compile de salle de bain dans l'actu, là tout de suite sur Skyrock.
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2: Et oui, et mon conseil salle de bain, alors c'est un conseil de dentiste, c'est ne se pas se laver les dents
3: sous la douche.
2: Ouais. Il y a de plus en plus de Français qui le font, on gagne du temps comme ça. Mais c'est pas bon.
3: Ouais.
2: D'abord, ça fait ramollir les poils, pas les vôtres, hein. Ça fait ramollir les poils de la brosse à dents. Donc la brosse à dents est moins efficace. Et puis on se rince trop la bouche. Et quand on se rince trop la bouche, le dentifrice est moins efficace aussi.
4: Exactement.
2: Tu vois, faut garder un peu de dentifrice dans la bouche. Faut pas se rincer trop abondamment la bouche. Sinon après on chope des caries, le fluor est moins efficace, etc. C'était mon conseil salle de bain du jour.
4: Ouais, bien.
2: Y a pas de conseils en vous réveillant avec Skyrock tous les matins. Et là ils se font la une de l'actu, bah, tout simplement parce qu'ils sont allés dans la salle de bain et qu'il leur arrivait un truc. Le top 3, Rémi, on commence par le numéro 3.
3: Ouais, et on va pas dans une ville ou un pays. Là, on va sur un réseau, on va sur TikTok. Il y a une tendance. Les meufs analysent de plus en plus l'hygiène de leur nouveau partenaire sexuel. Je vous explique, hein. Elles sont donc chez le gars. Et en cachette, elles se filment dans la salle de bain pour voir un petit peu à quoi ça ressemble. Hein.
2: C'est
3: elles
2: pas
3: sont
2: con.
3: À quelques minutes hein, de passer à la casserole, on va le dire comme ça.
2: Passer à la casserole.
3: Et donc, elles sont enfermées dans les salles de bain et elles chuchotent. Hein. Donc, en vidéo, bien sûr, elles décrivent ce qu'elles voient. De la crasse, des caleçons plein de caca parfois. Des poils dans le lavabo, des poubelles qui ne sont pas vidées, des joints moisis, des brosses à dents incrustées de dentifrice sec. Voilà, il y a quand même des trucs bien dégueulasses. Et il y a même des fois des affaires qui trahissent une présence féminine, quoi. Tu vois ce que je veux dire? Donc ça veut dire qu'il y a une meuf dans le coin, sauf qu'elle est pas là ce jour-là. Bon,
2: ça peut-être que le mec se maquille, se met du gloss,
3: oui, il peut, qui sait.
2: Maquillage, on sait jamais.
5: Va savoir. Tu te maquilles, mon Rémi.
3: Dégage, putain.
2: Laisse-toi caresser par ça.
5: Ah ouais, un peu d'amour dans ce monde de brut.
3: Ah oui, changer de place, dégage.
2: Ouais, c'est marrant en tout cas comme analyse.
4: Ouais.
2: Donc il y a plein de vidéos qui traînent sur TikTok, vous pouvez aller mater. Moi je vais vous amener où, tiens? En Alsace. Vous êtes en Alsace, vous avez peut-être entendu parler de cette histoire. Il y a un couple qui va dans sa salle de bain à 3h du matin parce qu'ils entendent du bruit dans la salle de bain.
4: Ouais.
2: Alors faut dire qu'ils ont 4 chats à la maison.
4: Ouais.
2: Ils se sont dit il y a peut-être un chat qui est enfermé dans la salle de bain. Pas du tout, ils rentrent dans la salle de bain. Et là, ils sentent une odeur, mais alors très très très nauséabonde.
5: Ouais.
2: Et ils voient au sol, c'est de là que venait l'odeur, une multitude d'excréments éparpillés comme ça un petit peu partout. Et ils voient une queue. C'était la queue de qui?
5: Du papa.
2: Et non, c'était la queue d'un renard.
4: Ah ouais.
2: C'est un renard qui s'était introduit dans la salle de bain la nuit parce qu'ils avaient laissé la fenêtre ouverte.
5: Ouais.
2: Le renard était rentré à l'intérieur, il avait envie de prendre une douche.
4: Ouais.
2: Et donc après, il avait paniqué parce qu'il n'arrivait plus à sortir. Donc il avait paniqué, il avait fait caca, il était en panique. Bon, les gens ont appelé directement le vétérinaire de garde, les pompiers aussi qui ont réussi à attraper le renard avec un lasso comme des cow-boys. Et puis le renard va bien. Bon, il a eu peur, le renard, il était transi de peur, il a été relâché dans la forêt. Tout est bien.
4: Qui finit bien, tant mieux.
2: Petite surprise à 3h du matin, ça doit faire flipper. Et à la place numéro 1, on va où?
3: Direction La Rochelle, c'est un homme de 40 ans qui est passé par la case tribunal. Alors je vous explique, hein, il habite juste en face d'un hôtel. Et à chaque fois que l'une des employées de l'hôtel, une femme de ménage, procédait au nettoyage d'une chambre, il ouvrait la fenêtre et il se mettait tout nu, il s'astiquait le zigouigoui. Alors c'est pas vraiment ce que vous croyez. La femme de chambre ne s'est pas plainte de ces agissements, visiblement. Il y a même peut-être un petit jeu entre eux. Il y avait un petit jeu de séduction.
5: Ouais.
3: Sauf que à un moment donné, le nettoyage se fait tous les jours, donc le mec se montre tous les jours et il y a des passants qui ont fini par le voir.
2: Ouais.
3: Et là, ils ont contacté la police qui sont venus cueillir ce mec chez lui et donc il explique au tribunal, mais moi c'était un jeu, la personne de l'hôtel me souriait, elle a même un jour mimé une fellation, elle était plutôt jolie. La femme de chambre n'a jamais démenti, hein, donc elle était visiblement assez consentante. Le tribunal quand même l'a condamné à 2 mois de prison avec sursis parce que, on fait quand même pas ça vu et su de tout le monde. À la barre, il a expliqué, ça m'a servi de leçon. Je sais que j'ai fait une grosse bêtise, mon couple en a souffert, je ne recommencerai jamais.
2: En plus, ce mec est marié aussi. Merci Rémi, c'était la compile de salle de bain.

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2: Et il est pile 6h du matin. Et quelle est belle cette journée qui démarque. Il est beau ce vendredi.
3: Il va faire beau.
2: C'est un week-end prolongé qui arrive. 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
2: 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D'ailleurs, bonjour à tous ceux qui se réveillent. Bonjour à Fatih qui se réveille avec nous. Bonjour à Croc qui vient d'arriver. Bonjour à Estella. Bonjour Estella. Salut à Loïc. On embrasse Jérémy. On embrasse Barcola qui est là. Les stars sont avec nous ce matin.
5: Oui, ouais,
2: je vous embrasse l'équipe aussi ce matin.
5: Bonjour. Merci. Nous aussi, on t'embrasse.
2: Tout le monde nous fait des bisous. Bah, moi aussi, je fais des bisous à tout le monde ce matin. Donc envoyez-nous un WhatsApp audio. Tiens, 06 86 101. Vous aurez en plus vos Ray-Ban Meta pour être belle gosse et beau gosse avec le week-end de soleil qui nous attend. Donc les Ray-Ban Meta à gagner si vous envoyez vos messages. Et demandez-nous tout ce que vous voulez. Qu'est-ce que vous allez acheter en premier? Dans quel magasin vous allez aller faire un tour? Quel est le magasin que vous allez dévaliser? Sur quel site vous allez aller acheter des trucs? Vous achetez quoi? Vous nous dites tout. Vous allez l'appeler Skyrock, le 41759 et le skyrock.fm. Allez-y, on fait tout péter. Allez, on fait tout péter, Rémi, c'est l'heure des infos. Et Théo va nous faire le mix du vendredi matin.
6: Ah ouais. Alors,
2: qu'est-ce qu'on va écouter ce matin? Allez, avant 7h du matin et même dans un instant, juste après les infos, qu'est-ce qu'on écoute?
5: RN Boy.
2: C'est RN Boy. Avec Dodo La Crinta.
5: Qu'on vient d'écouter juste avant.
2: Ouais, on écoutait Love You il y a un instant et là, c'est pour les lovers et les loveuses, pour vous, mes chéris. On écoutera avec moi, il y a aussi ça qu'on va écouter ce matin. Rain Dance. Oh, on va se réveiller tout tranquille, c'est bien.
6: C'est bien, ouais.
2: Oui, c'est bien. Rain Dance avec Dave et Thames sur Sky. Et puis celui qui sera en tournée cet été avec Skyrock, grand classique. Ah ouais, on est tout tranquille ce matin.
5: Ah ouais.
2: Allez, Philippe Comines sur Skyrock. Et puis ce week-end il fera beau, on écoutera Soleil. Ah oui, il y a Gims qu'on écoutera tout à l'heure aussi.
6: Bien.
2: Allez, on va se faire plaisir. Rambo Goyard également et Rémi pour les infos là tout de suite. Le point sur l'actu, c'est parti Rémi. Eh ouais, allons-y. Et écoutez comme elle est belle notre météo de ce vendredi 22 mai, le vendredi des 13 000 euros sur Skyrock.
7: Un week-end prolongé de la Pentecôte qui va prendre des allures d'été. Là, grand soleil aujourd'hui sur quasiment tout le pays avec seulement quelques brouillards en Camargue ce matin, des petits nuages sur les Alpes et les Pyrénées, mais sans conséquence cet après-midi. Même scénario demain avec de très belles conditions, quelques grisailles localisées sur les côtes de la Bretagne et du Roussillon, un faible risque d'averses en montagne. Dimanche, la chaleur sera toujours présente. Le ciel peut être un peu plus instable, des averses orageuses ne sont pas à exclure sur les Alpes et les Pyrénées. Puis lundi, encore un temps largement ensoleillé avec toujours des coups de tonnerre isolés. Les températures ce matin, 13 à Lille, 15 à Lyon, à Paris et à Marseille. Dans l'après-midi, 25 près de la Méditerranée, 26 en Corse, 27 près des frontières du Nord et en Alsace, 28 en Bourgogne, en Normandie, dans la Loire et en région parisienne, 29 en Bretagne, 30 sur le Massif central, 31 sur les Charentes et en Vallée du Rhône, 33 sur la Haute-Garonne et la Côte Basque, 34 sur le bassin Aquitain et 35 dans le Lot.
2: 35 dans le Lot.
7: Ouais, à Cahors.
2: Wow.
7: Et puis la pollution, c'est correct. Les indices entre 2 et 4.
2: Je sais où Cariole va passer son week-end.
6: Mais c'est
2: à
6: sûr.
2: Cahors dans le Lot. 35 degrés.
5: Trop bien. Ouais.
2: Le rêve pour toi.
6: Horrible.
2: Mais t'appréhendes ce week-end?
6: Ouais, franchement, ouais.
2: À cause du soleil?
6: Non, de la chaleur. La chaleur.
2: Ah,
6: le
2: ouais,
6: soleil,
2: chaleur.
6: À la limite, tu mets tes lunettes, tu vois, ou tu restes chez toi dans le noir. Mais la chaleur. Horrible.
2: Et très bonne activité pour ce week-end. Dites-nous aussi, qu'est-ce que vous allez faire ce week-end en plus de ce que vous allez acheter avec vos 13 000 euros.
5: Pas grave.
2: Allez, on en reparle tout de suite sur Skyrock. C'est parti, c'est l'heure des infos.
7: Les annonces étaient attendues hier. Le gouvernement met en place de nouvelles aides face à la hausse des carburants liée à la guerre au Moyen-Orient. Pour Sébastien Lecornu, l'objectif est de maintenir l'activité économique. Les aides aux pêcheurs, agriculteurs, transporteurs et entreprises du BTP sont prolongées jusqu'à fin août. De nouveaux dispositifs concernent les aides à domicile, certains agents publics aussi. La prime carburant versée par les employeurs va passer de 300 à 600 euros. Coût total estimé de ces mesures, 1,2 milliard d'euros. Le Premier ministre qui a également évoqué plusieurs scénarios concernant la guerre au Moyen-Orient. Le plus optimiste prévoit un retour progressif à la normale entre l'été et l'automne. Mais le chef du gouvernement n'exclut exclut quand même pas une reprise des frappes et des tensions. Il prévient, quoi qu'il en soit, que cette crise va durer et nécessitera des efforts économiques de la part des Français. Il promet qu'il n'y aura en tout cas pas de hausse d'impôts l'an prochain. Puisque l'on parle de carburant, l'alerte de l'Agence internationale de l'énergie, elle redoute un risque clair de pénurie d'or noir. Cet été, le marché pétrolier pourrait basculer en zone rouge en l'absence d'issue favorable au conflit au Moyen-Orient. C'est évidemment le blocage du détroit d'Ormuz qui est au centre des préoccupations. L'AIE évoque les mois de juillet et d'août au moment où la demande en pétrole sera la plus forte. Quatre individus de 16 à 18 ans en garde à vue après l'incendie d'un immeuble de Décines-Charpieu dans le Rhône. Le sinistre a provoqué la mort de 3 personnes il y a 11 jours. Les suspects ont tous été interpellés dans la banlieue de Lyon. Les enquêteurs tentent d'établir quel rôle aurait été celui de chacun. Les victimes étaient inconnues des services de police.
2: Et du sport là tout de suite sur Skyrock à 6h05.
7: Et la Coupe de France, c'est le rendez-vous de ce soir avec la finale. Et oui, au Stade de France, messieurs dames, entre Lens et Nice, ce sera à 21h et on suivra ça évidemment dans la Radio Libre.
2: Et oui, on sera là ce soir en direct pour bien démarrer le week-end, pour bien démarrer cette journée. 13 000 euros à gagner cash au 7-20-20 pour gagner vos 13 000 euros. Voulez-vous les tous, vos 13 000 euros? Il y a plein de messages.
5: Oui,
2: bah
5: oui,
2: bonjour à Laura qui veut 13 000 euros. Eh bien, ils arrivent, les 13 000 euros. Les 13 000 euros, vous allez les gagner. Ce matin, on embrasse d'ailleurs une autre Laura qui a gagné 1 500 euros hier matin. Elle habite à Sénas. C'est entre Marseille et Avignon, au-dessus de Salon de Provence, dans le 13. Bravo à toi, Laura. Elle a répondu Skyrock, parce que si d'autres moyens de gagner de l'argent, vous répondez Skyrock dès qu'on vous appelle. Bravo Laura, bravo à Willy de Botor. Alors Botor, c'est dans le 02. Voilà, de côté de Saint-Quentin, dans l'Aisne exactement, pas loin de Lens, Saint-Quentin. Vous gagnez partout, dans les petites villes, de petites villes hier. Dans les grandes villes, vous gagnez 1500 balles. On vous souhaite bonne chance. Ça va tomber tout à l'heure, les 13 000 euros aussi. Et si vous gagnez tout cet argent, les 13 000 euros, les 1500 balles de Skyrock, qu'est-ce que vous faites avec? À qui vous achetez un cadeau? Il y a les messages qui défilent. Vous avez tous envie de gagner de l'argent.
6: Bah oui.
2: Tu
6: m'étonnes.
2: Ça c'est sûr. Vanessa qui nous dit, en premier, je demande à mon ado de 14 ans ce qu'elle veut. Là, tu prends des risques. Hein.
6: Bah non, c'est bien. Avec 13 000, tu peux.
2: Oui.
5: Bah après, t'as plus rien.
2: Tu peux, mais tu prends grave des risques. 13 000 euros. Vous demandez à votre ado qu'est-ce qu'elle veut ou qu'est-ce qu'il veut. Rappelle-toi, quand tu étais ado, toi, Cariole, tu aurais demandé quoi à 14 ans?
6: Un téléphone.
2: C'est tout.
6: Des chaussures,
2: c'est tout.
5: Énormément de chaussures,
6: un téléphone, ouais, c'est clair.
2: Oui. Tiens, mais tu en as une à la maison, toi qui as 14 ans, Rémi.
7: Ouais.
2: Alors, si tu lui demandes, tiens, j'ai gagné 13 000 euros, je t'achète absolument ce que tu veux, qu'est-ce qu'elle te demande?
7: Putain, tu sais qu'elle a besoin de rien, elle vit simplement, elle. iPhone, tout ça, elle en bat les couilles.
5: Ah ouais?
2: Bah, mais heureusement, tu en as une qui a 18 ans aussi.
7: Ah, là,
5: 14 ans, quoi.
2: Qu'est-ce que tu lui demandes? Celle de 18 ans est plus dépensière que celle qui en a 14.
7: Ah là, je suis cuit, là.
2: Est mort.
7: Bah, je suis mort, je crois que la liste sera trop longue.
2: Elle veut une nouvelle voiture, non? Parce qu'elle est pourrie, la voiture qu'elle a, j'imagine.
7: Non, elle est bien, mais.
5: Elle marche pas bien.
7: Ah oui, vu de Mini Cooper.
2: Ouais, mais ça, c'est normal. Elle a quoi comme voiture?
7: Classe A, Mercedes.
2: Ça va pas, ça, Mercedes. Classe A. Putain, elle a une classe A.
7: Ouais, elle a une classe A.
5: Ouais. Classe, quoi.
2: Ah ouais, mais ça va.
7: Ouais.
2: Ma première voiture, une Mercedes.
7: Ouais, pas les toutes dernières non plus.
6: Pas d'occasion, quoi.
7: Bah oui, donc
5: tu dois payer cher,
6: ouais, c'est bien.
2: Oh, t'as 13 000 euros, vas-y, fais-toi plaisir.
7: Ouais.
2: Ma première voiture, c'était une.
6: Une Fiat.
2: Non.
5: Une Twingo.
6: Non. C'était pas une Fiat Punto, toi?
2: Je sais plus ce que c'était. J'ai eu une 205 rouge, ça je me rappelle.
6: C'est sûr.
2: 205 rouge, et juste avant, j'ai eu la voiture de ma mère qu'elle m'avait refilée. Une espèce de truc Renault, mais je sais plus quelle était la marque.
7: Bah, comme moi, une R5, sûrement, non?
2: Ouais, peut-être une R5 améliorée.
7: J'ai eu une R5, après j'ai eu une R19.
2: Et ça revient à la mode, la R5 aujourd'hui, elle vaut super cher, elle est trop belle.
6: Ouais, c'est vrai.
2: Elle est trop belle.
5: Ouais, puis il y a un père qui s'appelle R2 aussi.
2: C'est super. Bah, tiens, tu lui dis, prends une R2, c'est moins cher.
6: Voilà.
2: Bon, vous gagnez 13 000 euros, qu'est-ce que vous achetez en premier? Quel est le magasin que vous allez dévaliser? Dans quel magasin vous allez? Sur quel site vous allez? Allez, dites-nous tout, 01 53 40 30 20. Et dans un instant, je fais réceptionniste de magasin. Je serai vendeur dans les magasins et vous faites votre petite liste, on vous attend en direct au 01 53 40 30 20, meilleur moyen pour gagner vos Ray-Ban Meta, parce que vous serez tous dans le tirage au sort, comme vous qui nous dites bonjour ce matin, bonjour à Céline, bonjour à Voilus du 34, salut Voilus, bonjour RCLP, salut avec les 13 000 euros, ma famille en vacances et avec le reste je finis les travaux de la maison. Naomi, plein de vêtements pour ses filles. Allez, vous allez dans n'importe quel magasin, on va voir ce que vous avez envie d'acheter là ce matin.
6: Ouais.
2: Les premiers achats que vous faites, les premiers sites sur lesquels vous allez, les premiers magasins où vous allez, vous nous dites tout. Le temps d'écouter Nono La Grinta sur le son d'Eren Boy tout de suite sur Skyrock.
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0: Sky. Ça fait plaisir, le week-end est long en plus, il va faire beau, on va être bien. Parce que vous allez faire ce week-end, tiens, dites-nous si vous avez des trucs de prévu ce week-end. Vous nous envoyez ça avec l'appli, le 41759, le skyrock.fm. T'es en train de réfléchir en même temps à ce que je faisais ce week-end.
1: Et alors?
0: Je sais pas trop.
1: Tu vas te reposer?
0: Je sais pas trop, j'attends vos messages maintenant, en fait je suis devenu un gros feignant. J'attends les messages que vous nous envoyez, souvent il y a d'autres idées. Je me dis tiens, bah moi aussi je vais faire ça. Envoyez-nous tout ça, faites un truc ce week-end et vous pourrez peut-être même faire un truc de ouf avec vos 13 000 euros. Non, je ferais bien un petit peu de bateau sur, je sais pas, sur un petit lac, sur une, sur
1: toi,
0: la mer.
1: Toi, tu veux faire du bateau, toi?
0: Ouais, j'aime bien, c'est sympa.
1: T'as pas le mal de mer?
0: Non.
2: Ah ouais?
0: Non, j'ai pas le mal de mer.
3: Non, sur un petit lac, en vrai, je vois ce que tu veux dire.
0: Ouais, c'est sympa.
3: Ou
0: ça.
3: Du pédalo, un truc comme ça.
0: Toi, tu veux faire du pédalo?
1: Mais au bas de Boulogne, il y a les petits pédalos, hein.
0: Ouais, les pédalos au bas de Boulogne, pourquoi pas?
1: C'est mignon, c'est sympa, il y a les canards, il y a un snack.
0: Il y a les canards, il y a un snack. Il y a des gens bizarres aussi.
1: Alors ça, c'est plus de la nuit,
0: j'ai vu,
1: hein.
0: J'ai vu un monsieur en jupe et il avait des poils aux jambes, c'était bizarre.
2: Ouais, c'est bizarre.
0: Ouais, des gens, ils sont un peu chelous. Après, il faut respecter les différences.
1: Bah oui,
2: chacun fait ce qu'il veut.
0: Il a le droit de mettre des jupes.
1: Ouais, chaud aussi,
3: tout à fait.
1: Hein.
0: Bah oui, on avait eu un fan de jupe. Bon, vous nous appelez 01 53 40 30 20, vous nous laissez vos messages, on écoutera les WhatsApp aussi que vous nous envoyez au 06 86 101 101. Je donne tous les moyens pour nous joindre. Vous allez gagner 13 000 euros donc ce matin. Envoyez cash au 7 20 20 pour les 13 000 euros, je vous rappelle. Et vous faites quoi si vous gagnez vos 13 000 euros? C'est quoi le premier truc que vous achetez? Alors ça peut être un petit truc et puis vous gardez toute la monnaie, ou alors ça peut être vous dépensez tout. Vous êtes plutôt du genre à tout dépenser ou du genre à garder un petit peu de côté? Moi, je suis plutôt genre à regarder un petit peu de côté quand même.
1: Moi, ça peut arriver que je claque tout d'un coup.
0: Des 13 000 euros.
2: Des dépensières, toi.
0: Mais tu ferais quoi avec 13 000 euros? T'achèterais des trucs pour tes chiennes?
1: Ouais, carrément. Genre, ferais une garde-robe.
0: Une garde-robe pour tes chiennes.
1: Des petits maillots de bain pour l'été, des petites bouées de tour du cou pour pas que la tête elle aille sous l'eau, plein de trucs, ouais.
0: Ça existe des bouées de tour du cou pour
1: quoi? Ouais, ils en ont, ouais. Parce que les téquelles, ils sont ras du sol.
0: Regarde, c'est pas tombé dans l'oreille d'une sourde.
1: Oh, elle veut un maillot de bain, m'a dit.
0: Tu veux un maillot de bain?
1: Oui, rose. Ou rose, elle a dit.
0: Staff avec un maillot de bain rose.
1: Pourquoi pas?
0: J'imagine la dégaine que j'aurais dans la rue en promenant mon chien. Et tu veux les petites bouées autour du cou, Médéline?
1: Oui.
0: Elle veut les petites bouées autour du cou.
1: C'est trop mignon, elle que tu l'as acheté.
0: Eh, je vais avoir l'air fin, moi. Alors, là, malin dans la rue avec mon chien avec ses petites bouées roses. Qu'est-ce que vous faites? Qu'est-ce que vous achetez? Vous nous dites tout. 0153 40 30 20, on va faire Standard Express. Standard Express. C'est un petit coup de fil que vous nous passez. Je décroche en direct et vous êtes sur Skyrock. Et c'est là que je dis Skyrock, bonjour. Allô, allô.
4: Ouais, allô l'équipe.
0: Salut, salut.
2: Salut, salut.
0: Salut, c'est qui?
4: C'est Loïs.
0: Salut Loïs.
1: Salut Loïs.
0: Ah, tu as une marque, tu as un nom d'une marque de jeans.
2: Levi's, ouais.
4: Non, Loïs. Loïs.
0: Mais Loïs, ça existe, oui. Marque de jeans.
2: Ah ouais.
0: Mais c'est un truc à l'ancienne.
1: Ah ouais, moi je connais pas.
2: Ah, je connais pas.
0: Attendez.
4: Tape
0: Loïs.
1: Non, je pense qu'on n'était pas nés, effectivement.
0: Alors, Loïs, je suis sûr que c'est une marque de jeans. Bon, c'est la classe, tu aurais pu t'appeler, je sais pas moi, par exemple...
3: Bah Levi's.
0: Levi's.
3: Levi's. Ah ouais, c'est une marque de jeans.
1: Ouais, ouais. Ouais. Ah ouais.
0: On a des Levi's qui nous écoutent.
1: Ça existe toujours.
0: C'est le copain de Loïs, Levi's.
1: C'est ça.
0: Ouais.
4: C'est ça.
0: Alors Loïs, tu gagnes... Tiens, on imagine tout à l'heure, on t'appelle dans le morning et je te fais Loïs... Tu as gagné 13 000 euros!
3: Ouais!
0: Et là, tout le monde fait ouais, on est content parce qu'on aime bien faire plaisir.
1: Ouais.
0: Toi, tu tombes dans les pommes et après, je te réanime en te faisant du bouche à bouche et je te demande, mais qu'est-ce que tu vas faire avec tes 13 000 euros? C'est quoi que tu vas dévaliser? Où est-ce que tu vas aller?
4: Bah, déjà, je vais aller acheter le nouveau maillot du PSG, là.
0: Le nouveau maillot du PSG. Très bien. Ils ont fait un maillot spécial pour la Champions League?
4: Non, non, c'est celui pour la saison prochaine.
0: Donc, ah oui, ils ont fait directement celui de la saison prochaine.
2: Direct, ouais.
0: Hey, moi, je m'adresse au marketing du PSG pour faire encore plus d'argent. Faites un maillot spécial pour la finale de la Champions League la semaine
1: prochaine. C'est clair.
2: Bah, grave, ouais.
0: Bah oui.
1: Mais je pense que c'est prévu.
4: Mais je l'achète quand même. Je les ai tous achetés depuis le début, donc.
0: Ah ouais, t'as tous les maillots du PSG, tu les as à la maison?
4: Ouais, à peu près.
0: T'as réfléchi à combien ça t'a coûté, tous tes maillots du PSG?
4: Oh, j'en suis à. Je pense, j'en ai. Ouais, 4000 euros à peu près.
1: Ah ouais, ah ouais quand même.
0: Et t'en as combien à la maison?
4: On doit avoir une cinquantaine à peu près. Mais après, j'ai pas que Paris. Genre, je collectionne aussi les autres clubs, sauf Marseille.
0: Ah, c'est génial ça. C'est bien ta collecte. Moi, je faisais des collections de timbres quand j'étais petit.
1: Moi, de pins.
0: Il y a plus. Vous avez des collections, vous?
1: Ouais, pins.
2: Ouais, les paninis.
3: Ah, alors, moi, je me faisais couiller. Alors, j'étais un gros pigeon.
0: Tu faisais quoi?
3: Tu sais, à la télé, tu sais, t'as souvent des fois des pubs, genre, de collections, genre, le numéro 1 à 0,99 centimes seulement.
1: Et le numéro 10, tu le payes 40 balles.
3: Exactement. C'est-à-dire que moi, en fait, je n'ai que des débuts de collection.
1: Pareil.
3: Genre, des débuts de collection de peluches d'animaux. Ou, c'est par rapport au corps humain. Tu sais, j'ai que un cœur et un foie.
0: Et un tibia.
3: Ouais, c'est ça.
0: De corps humain. Le mec, il a un cœur, un tibia et.
1: Et un
3: tu sais, t'avais des voitures à faire, ça. Genre, j'ai que la roue. La roue avant gauche, quoi. Tu sais, j'ai que ça.
0: Oui, c'est vrai, ça. Bon, je trouve que c'est une super collection que t'as. Peut-être que ça vaut. Bah, déjà, ça vaut, à mon avis, plein d'argent, ça, Loïs.
1: Ouais, c'est clair.
4: Ça vaut parce que j'en ai des anciens.
0: Donc maillot du PSG, premier truc que tu vas acheter.
4: Ouais, et puis une nouvelle voiture aussi, enfin une nouvelle. Je vends la mienne, puis j'en achète une nouvelle.
0: Ouais, il y en a plein qui veulent acheter des voitures. Et après, vous faites des trucs marrants. Hein. Il y a Apollo qui nous envoie un message. Lui, il répare le toit de sa maison. C'est vrai qu'on peut tout faire avec,
2: ouais,
0: 13,
2: original, ouais.
0: avec 13 000 euros. Tu,
4: ouais,
0: peux,
4: bah oui, après,
0: tu peux tout faire. Mais vous avez raison, faites-vous plaisir. Tiens, Funky et Golden.
4: Un peu pour aller en vacances aussi. Hein.
1: Ouais, carrément.
0: Les vacances, c'est vrai que c'est pas mal. Funky Golden, moi, les vignettes frigo, je les collectionne. Mais bon, c'est pas le même prix que, c'est pas le même prix que les maillots.
1: Non, c'est clair.
0: Le Hugo, il achète une nouvelle voiture. La note, elle va nous lâcher. Ah, bah, la nouvelle sera les bienvenues. 13 000 euros à gagner tout à l'heure. Bon, bah, elle est super, ta collègue. Je te souhaite de gagner 13 000 balles. Hein.
4: Juste, bah, merci.
0: Juste un maillot avec 13 000 euros, t'achèterais d'autres?
4: Non, une voiture.
0: Ah oui, la voiture aussi. Putain, j'avais oublié la voiture.
2: Ouais.
0: Et on prend quoi comme voiture, Thierry, spécialiste des voitures cassées?
5: Si on change de voiture avec 13 000 balles?
0: Ouais. Tu conseilles quoi?
5: T'as une large gamme, hein. Franchement, tu peux prendre une.
0: J'ai dit, c'est le spécialiste des voitures.
2: Concessionnaire, le mec.
5: Non, mais tu vois, tu peux prendre une petite citadine.
0: Oui.
5: Ouais. Genre, petite Peugeot 208, tu vois. Tranquille,
0: ouais,
5: tu vois, c'est pas mal.
0: Tu penses à quoi, toi, Loïs?
4: Bah, c'est ce que j'ai, une 208, là, mais j'ai envie de la vendre et je veux bien être BM.
0: Une BM, c'est vrai que on monte en gamme là un petit peu.
1: C'est clair.
2: Ouais, une petite série 1 quoi.
0: Bon, faites-nous vos commandes.
4: Une petite série 1 2024, je crois qu'il y en a.
2: Ouais, sympa.
0: Et ben, vous passez vos commandes ce matin. Allez, on rêve un peu, mais le rêve devient réalité tout à l'heure. Vous allez gagner 13 000 balles.
1: Putain, j'aimerais trop la petite Citroën Ami, moi.
0: Qu'est-ce que vous allez acheter, la petite Ami?
1: Ah, elle est trop mignonne.
2: Elle a son permis là. Elle a son permis.
1: Ouais. Je serais trop mignonne dedans avec mes chiennes.
2: Avec les mains.
0: Tu mettrais les chiennes dedans?
1: Bah, bien sûr, on irait faire du shopping.
0: Exactement, avec leur.
1: Ça, c'est pour la mère, ça, le collier pour la tête.
2: Ah, le petit bouée.
0: La petite bouée.
1: La petite bouée, non, je leur mettrais pas.
0: Et leur petit slip, tu leur mettrais leur petit slip.
1: Non, je leur mettrais une petite robe là pour aller faire du shopping.
0: Okay. Bon, vous achetez quoi? Vous nous envoyez tout ça et on te fait des gros bisous, Loïs. Et je t'envoie déjà le mug du morning. Il est là, comme ça tu prendras un truc café, tu penseras à nous. Salut.
4: Bon week-end, merci l'équipe.
0: Bisous à toi,
2: bisous,
0: Loïs.
2: Ouais.
0: Bon week-end, profitez bien.
2: Ciao.
0: Profitez bien de votre week-end, profitez bien de Sky et de Dev et Thames tout de suite. On est premier sur le rap et on écoute les amoureux là tout de suite. C'est Ren Dance sur Skyrock à 6h20.
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0: Dave et Thames sur Skyrock, on écoutait Rain Dance, la danse de la pluie, ça n'aura aucun effet ce week-end.
1: Non.
0: Il va faire beau, vous aurez votre météo, tiens, si vous venez de vous réveiller, on vous salue, bienvenue sur Skyrock dans le morning à 13 000 €. Et oui, c'est sur Sky que vous gagnez 13 000 balles ce matin. On va vous faire plaisir, on va se faire plaisir, 13 000 euros à gagner. Ah, il y en a qui aimeraient savoir ce que vous achetez l'équipe avec 13 000 euros. Vous êtes curieux, hein.
1: Ah bah oui.
0: C'est le winner, tu portes bien ton nom en plus toi aujourd'hui. Le winner qui nous envoie un petit message ce matin, ça fait plaisir, tous vos messages ce matin. Le winner du 29. D'ailleurs, c'est dans le 29 qu'on avait offert le dernier gros chèque sur Skyrock. C'était 17 000 balles.
1: Ah ouais.
0: C'est tombé dans le 29.
2: Oui.
0: Et oui, ça tombe dans partout en France. Ça a tombé chez vous ce matin. 13 000 euros à gagner en envoyant cash au 7-20-20. On fera un petit tour d'équipe. C'est une bonne idée, ça, tiens. Petit tour d'équipe tout à l'heure. Commencez à rêver. Qu'est-ce que vous allez vous acheter? Sam, tu vas acheter une nouvelle tête.
2: Non, mais des nouveaux cheveux.
3: Oui, bientôt. C'est ça, ouais.
4: Mercredi prochain.
0: Une nouvelle tête pour Sam.
2: Non, mais ça va être bien. Je suis sûr que ça va bien lui aller, lui.
3: Ah non, moi, 13 000 balles, je dévalise Kiabi.
0: Tu vas aller chez Kiabi,
3: je dévalise Kiabi.
0: Non, mais c'est vrai que c'est la saison où t'as envie d'acheter des nouveaux trucs pour l'été et tout ça. Vous avez vu mon nouveau petit truc?
3: Ouais, t'es toute belle avec.
0: Waouh. Hoodie.
2: T'es toute belle.
0: T'es haut, ça va.
3: Ouais, j'adore.
0: Non, elle est jolie, non?
3: C'est beau.
2: Ouais, classique,
3: c'est
2: simple.
3: C'est Bordeaux un peu.
0: Ouais,
3: c'est marron.
0: C'est marron, je sais pas, c'est couleur chelou, j'aime bien.
2: Non, il est bien.
0: Je vous conseille d'acheter un truc, tiens, si vous voulez acheter des frais, acheter un truc couleur chelou. C'est pas mal comme couleur.
2: Ah, ouais, ça aurait été Sam qui le portait, je suis sûr que tu l'insultais.
0: Ça change un peu, bah oui, évidemment.
3: Attends, c'est quoi la marque?
0: C'est Nike.
3: Louis Vuitton. Ah ouais.
0: Et non, les amis, c'est Nike.
1: Nike.
0: Voilà, je suis chez Nike. Tiens, je peux décrocher une ligne, je vois toutes les lignes qui sonnent.
2: Vous avez
0: très envie de gagner 13 000 balles ce matin. Qu'est-ce que vous allez acheter avec 13 000 euros? Skyrock, bonjour. Allô, allô.
5: Salut.
0: Salut toi. C'est comment ton prénom?
5: Charlène.
0: Salut Charlène, c'est joli Charlène comme prénom. Alors, Charlène, je te l'annonce, hein, tu as gagné 13 000 euros ce matin sur Skyrock. Bravo,
1: bravo
0: Charlène.
1: Bravo.
0: Bon, imagine, on t'appelle tout à l'heure, je te dis ça. Qu'est-ce que tu vas dévaliser? Quel magasin tu vas dévaliser? Quel site sur lequel tu vas aller? Qu'est-ce que t'en fais?
5: Moi, je vais à Europa Park aujourd'hui avec des amis, de la famille. Donc, déjà, je paierai la bouffe à tout le monde à midi.
0: Ok. Bien. Oh, là, ça va, il te reste encore un petit peu d'argent malgré tout avec la bouffe de l'Europa Park.
5: Je ferai du shopping dans les boutiques parce que c'est hors de prix, donc j'achète jamais rien, mais là j'achèterai des petits trucs.
0: Qu'est-ce qu'ils vendent à Europa Park dans les boutiques?
2: Ah, les peluches, tout comme ça, tout. Les souvenirs, ouais.
0: D'accord.
5: Ouais, tout.
0: Okay.
5: Tout avec la mascotte du parc.
0: C'est quoi la mascotte d'Europa Park? Europa Park, c'est un parc en Allemagne, c'est ça?
3: À la frontière française.
0: Ouais.
3: Strasbourg,
0: ouais.
3: Tout ça.
0: Pareil, c'est super, Europa Park.
5: Une souris.
0: Une souris, donc j'achèterai des peluches, des peluches en souris.
5: Ouais, pas forcément des peluches, mais des souvenirs.
2: Ouais.
0: D'accord, donc Europa Park, t'améliores ton week-end déjà, c'est pas mal.
5: Ouais, voilà, c'est ça, je me ferai plaisir aujourd'hui, en tout cas au jour J, et puis après avec le reste.
0: Ouais, t'as été une maline, tu gardes des trucs pour après. Hein.
5: Ouais,
0: histoire de pouvoir en profiter. Mais c'est vrai qu'avec 13 000 euros, t'es bien pendant un petit moment.
3: Ouais.
0: Eh bien, Charlène, on te souhaite un super week-end à Europa Park, et peut-être à tout à l'heure pour les 13 000 euros, Charlène.
5: Ça va.
0: On fait un gros, gros bisou.
2: Bisous.
0: Bisous, Charlène. Allez, on va parler des tricheurs ce matin sur Skype. Rock, je t'envoie ton mug et je te mets dans le tirage de sort pour les Ray-Ban. Et tu peux même continuer à jouer avec nous parce que je vais vous poser une question maintenant. Des tricheurs, est-ce que vous êtes tricheur quand vous jouez?
2: Oui.
0: Ouais, tu triches.
2: J'aime bien, ouais, j'aime bien gagner, donc il faut tricher pour gagner.
3: Tricheur et mauvais joueur et mauvais perdant.
2: Pareil.
3: Dans tous les cas, je serais chiant. Moi, j'arrive pas à tricher. Mon frère, il triche au Uno, tu sais, genre par exemple, il pose une carte et en fait, il en glisse une en dessous discrètement.
2: C'est trop bien.
0: Il est malin.
2: Bah, oui.
3: Ouais, bah moi, j'ai essayé, ça marche jamais.
0: Ok.
3: Je me fais cramer à chaque fois.
0: Ok, ok, je vous parle des tricheurs parce que j'ai une question à vous poser sur les tricheurs. On va parler des tricheurs à l'examen. Parce que les examens, on est en pleine saison des examens, les examens arrivent.
1: Ouais.
0: Les tricheurs au bahut aussi, est-ce que vous avez triché au bahut? Dites-nous. Les tricheurs, et une question donc. Quel est le pourcentage de Français qui ont déjà triché au moins une fois à l'école? Alors, c'est pas aux examens, mais c'est déjà triché une fois à l'école. On va en reparler avec vous. Vous nous dites tout. Et surtout, vous nous donnez le pourcentage selon le ministère de l'Éducation nationale. Nous, le matin, on a des sources sur Skyrock. Selon le ministère de l'Éducation nationale, quel est le pourcentage des Français qui ont déjà triché au moins une fois à l'école? D'après vous, moi j'aurais dit, 90%.
2: Ah ouais, autant non, pas, quand même pas, je pense.
0: T'aurais dit moins, toi.
2: Ouais, 60%, j'aurais dit.
0: On prend celui ou celle qui est le plus proche de la bonne réponse. Et on vous offre ce matin votre pack morning. 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Donc vous gagnez tout ça, on vous envoie ça à la maison. si vous êtes le premier à avoir la bonne réponse ou être le plus proche, ou la première à être le plus proche de la bonne réponse. Allez, il est 6h27, on se réveille ensemble sur Skyrock. Et on fait quoi après ça, Sam?
3: Une compile de tricheurs.
0: Ah, on a une compile de tricheurs qui arrive. Allez, on reste bien sur Skyrock. Bonne chance, 6h27.
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10: Et ouais, bonne journée, bon réveil, la journée va être bonne déjà, week-end prolongé. En plus, il va faire beau et en plus, vous allez gagner 13 000 euros. 13 000 euros pour vous à gagner ce matin sur Skyrock. Vous réveillez sur Sky, 13 000 euros à choper. Vous renvoyez cash au 7-20-20.
11: Ouais.
10: C'est le 100% cash. J'aime bien quand on fait le 7-20-20, 100% cash.
11: Bah
10: il y a
11: oui.
10: plein d'argent toute la journée qui tombe ouais. sur Skyrock. Et en plus, eh ben 13 000 euros, le gros lot au chèque, la grosse somme, elle est pour vous ce matin. Bonne chance et pas besoin de tricher parce qu'on va parler des tricheurs ce matin. Est-ce que vous trichiez, Cariole? T'as dit oui.
12: Bah oui.
10: Sam, t'as dit oui. Oui.
13: Ah ouais, mais ça se voit sur ma gueule.
10: T'as dit que t'étais mauvais joueur, ah tricheur. Ouais.
13: Et mauvais perdant.
10: Tim, tu sais pas tricher,
14: non? Non, j'arrive pas, moi.
10: Bah, c'est bien, t'es quelqu'un d'honnête.
14: Je suis quelqu'un de très honnête.
10: Ouais. Bravo, Guigui. Ah, toi, t'as triché, toi, Guigui.
14: Dès que je peux tricher, je triche.
10: C'est vrai, tu le fais?
14: Ah ouais.
10: Et tu t'es déjà pris la tête avec des poteaux, je sais pas, tu joues à Monopoly. T'as joué avec ton frère, tu mettais des maisons dans la.
14: Ouais, quand on était petit, des fois, mon frère, il renversait tout Monopoly parce qu'il en avait marre.
10: Ah ouais, donc ça c'est pas le tricheur, lui c'est le gage.
12: Mauvais joueur.
14: Ouais, ouais, il était énervé.
10: Ouais, non, sinon tu prends des petites maisons et t'en rajoutes deux au lieu d'en mettre une, tu sais. Oh, bah, oh, je veux pas, oui, non.
13: Sur le meilleur moyen d'être tricheur au Monopoly, c'est de faire la banque.
10: Oui, c'est vrai.
13: C'est
10: vrai,
13: banquier.
10: Tu fais de la ouais. tu banquier du Monopoly. Bon, qu'est-ce qu'on fait? Ah bah tiens, on a une question que je vous ai posée, une réponse qu'on attend. Quel est le pourcentage des Français qui ont déjà triché au moins une fois au bahut? Eh bien, on a Déborah qui a trouvé la bonne réponse. La bonne réponse exacte en plus. Bravo Déborah, on a dit qu'on prenait celui ou celle qui était la plus proche du bon résultat. C'est selon le ministère de l'Éducation nationale. Bonjour Déborah.
15: Bonjour G-Fool, bonjour l'équipe.
10: Bonjour.
12: Salut,
13: salut Déborah. Salut Déborah.
10: Bienvenue sur Skyrock. T'as prévu quoi ce week-end Déborah, ce week-end de soleil, d'été?
15: Très bonne question, je sais pas du tout. Pour le moment, je garde ma filleule, après on verra.
10: D'accord, ok. Donnez-nous des idées, ça peut servir à Déborah, à moi aussi, je sais pas quoi faire ce week-end. Vous nous laissez des petites idées là. Si, le petit truc en bateau là, c'est sympa.
15: Ouais, ça c'est sympa ça.
10: C'est sympa. Alors Déborah, pourcentage des Français qui ont triché au moins une fois à l'école?
15: 70%.
10: 70%, c'est gagné, énorme. Déborah.
14: Ouais.
10: C'est énorme, pas tant que ça, moi j'aurais pensé 90%.
12: Moi je trouve que c'est déjà pas mal, moi.
10: Parce que tricher déjà pompé sur le pote ou la pote qui est à côté, c'est déjà tricher. Hein.
14: Ouais,
15: bah
14: c'est vrai.
15: Ouais.
10: Bah oui.
12: Donc 7 sur 10, c'est beaucoup.
10: Bah c'est pas énorme.
12: Ah bah,
10: t'as jamais regardé sur la copie d'à côté quand t'avais pas la réponse?
12: Si.
10: Ah bah voilà, t'es une tricheuse. Tu trichais toi, Déborah, au bahut?
15: Oui.
10: Ah d'accord, c'est bien, c'est honnête. Ouais. Tu fais partie des 7 sur 10, des 70% qui
15: ont
10: déjà fait.
15: Ah oui, oui, carrément.
10: Et on parlait de génie, il y a des génies qui ont triché pour des examens, parce que c'est la période des examens, on en reparle dans un instant. On va vous donner plein d'idées pour tricher. C'est super, vous pourrez transmettre ça à vos potos, si vous êtes au bahut, à vos enfants. Hein. Ouais, tiens, écoute mon fils, j'ai des trucs à te dire aujourd'hui. Alors voilà ce qu'il faut faire si tu veux avoir tes examens, sinon t'es trop nul, tu les auras pas. Bravo Déborah, t'as passé l'examen ce matin, tu gagnes ton pack morning, il est pour toi.
15: Merci.
10: Et bien, je te mets dans le tirage au sort des Ray-Ban Meta, il va faire beau à Clermont, donc t'as besoin de tes Ray-Ban Meta, tu vois, c'est super.
15: Ah, c'est trop bien.
10: Des gros bisous à Déborah, belle journée à toi.
15: Bon week-end. Et
10: pareil.
12: Bisous
10: Déborah. Et voici Sexy Rémi. Tout de suite, les infos sur Skyrock. Le point sur l'actu. Tu trichais Rémi, toi ou pas?
16: À l'école?
10: Oui.
14: Ok, ça veut dire oui.
10: Ça veut dire oui.
16: Non, mais en fait, j'ai triché un jour.
10: Un jour,
14: au bac.
16: Au bac.
10: Au bac.
16: Et c'était sans le vouloir. Et non, je vous jure, c'était sans le vouloir.
14: Sans faire exprès.
10: Il va falloir que tu nous racontes ça, Rémi, tiens.
16: Et ils m'ont laissé.
10: Comment on triche sans le vouloir? Tu nous dis tout dans un instant, juste après les infos. Le point sur l'actu, ça démarre par la météo pour aujourd'hui.
16: Ouais.
10: Vendredi et pour ce week-end. C'est la même chose aujourd'hui et ce week-end.
16: C'est ça, voilà. Ça va être court. Week-end prolongé de la Pentecôte qui va prendre des allures d'été. Grand soleil aujourd'hui sur quasiment tout le pays avec seulement quelques brouillards en Camargue ce matin, des petits nuages sur les Alpes et les Pyrénées cet après-midi, mais sans conséquence. Même scénario demain, de très belles conditions, des possibles grisailles localisées sur les côtes de la Bretagne et du Roussillon et un faible risque d'averses en montagne. Dimanche, la chaleur sera toujours présente, le ciel un peu instable hein, avec des orages sur les Alpes et les Pyrénées. Puis lundi, encore un temps largement soleil avec toujours ces coups de tonnerre isolés. Les températures, eh bien 13 à Lille, 15 à Lyon, à Paris et à Marseille ce matin. Dans l'après-midi, 25 près de la Méditerranée, 26 en Corse, 14-27 près des frontières du Nord et en Alsace, 28 en Bourgogne, en Normandie, dans la Loire et en région parisienne, 29 en Bretagne, 30 sur le Massif central, 31 sur les Charentes et en vallée du Rhône, 33 sur la Haute-Garonne et la Côte Basque, 34 sur le bassin aquitain et 35 dans le Lot. Et puis la pollution, c'est correct, les indices entre 2 et 4.
10: 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Pour ça, vous envoyez banque avec votre appli Skyrock ou au 41-759 si vous n'avez pas l'appli. Laissez votre numéro de téléphone, il me faut un garçon et une fille. Et on va jouer aux auditeurs en or.
13: Ah, super
10: c'est
13: jeu.
10: C'est vous les auditeurs en or, c'est super jeu que j'ai inventé.
13: Super
10: j'adore.
13: Jeu que t'as inventé, ouais.
10: Ça
13: super.
10: Ça fait plaisir, Sam. Que tu trouves mon jeu super.
13: Ah, mais quand il y a du talent, faut le dire. Hein.
10: Enfin,
13: oui,
10: dire.
13: Bien sûr. Bravo.
10: Et bien, on le dit, on se prive pas. Allez, les infos, c'est parti, Rémi. Sexy Rémi.
16: Sexy Rémi.
10: Oui.
16: Le feuilleton n'est pas fini. Voilà le retour des zones à faibles émissions. Le Conseil constitutionnel a censuré la suppression des ZFE présentes dans de nombreuses grandes agglomérations. Les sages ont estimé que le texte final n'avait plus de lien avec le projet initial examiné au Parlement. C'est ce qu'on appelle, en termes juridiques, un cavalier législatif. 25 articles ont donc été censurés totalement ou partiellement. Israël qui annonce avoir expulsé tous les militants de la flottille pour Gaza. Dans le même temps, Rome demande des sanctions européennes contre le ministre israélien de la Sécurité nationale. Conséquence de la publication d'une vidéo qui montre l'arrestation de ces militants mains liées et front contre le sol. Cette enquête ouverte à Colmar, deux enfants de 3 et 5 ans retrouvés seuls mercredi au bord d'une route au Portugal. Leur mère de 41 ans est domiciliée dans le Haut-Rhin. Elle a été retrouvée sur la commune de Fatima avec son compagnon et placée en garde à vue. Les deux enfants se trouvaient en pleine forêt avec les yeux bandés. Ils ont clairement été abandonnés. Une dixième plainte déposée contre Patrick Bruel annonce faite hier. Le chanteur Nick

0: surprise avec un grand retour. Le gardien Manuel Neuer sort de sa retraite internationale. Le portier du Bayern de Munich n'a plus joué avec la Mannschaft depuis l'été 2024. À 40 ans, il va disputer son 5e mondial. Il vient tout juste aussi de prolonger son contrat d'un an avec le club bavarois.
1: Voilà, on se met en place pour le mondial qu'on suivra à partir du 11 juin sur Skyrock, évidemment. On va faire des paris Winamax de fou pour le mondial.
2: Oui.
1: Et semaine prochaine, on fera les paris Winamax pour la Champions League, la finale.
2: Papa.
1: Le week-end prochain, tu vas être dans tous tes états, Guy.
2: Ah, c'est fort possible.
1: Tu penses déjà beaucoup?
2: Bien sûr.
1: Oui, t'es avec ton maillot du PSG tous les jours, là.
2: D'ailleurs, faut pas le renifler.
1: D'accord. c'est toujours le même.
2: Non.
1: Ah, je croyais que t'étais comme Loïs tout à l'heure qui a tous les maillots du PSG, 50 maillots du PSG.
2: Ah, j'en ai plein aussi à la maison.
1: T'en as plein. T'en as 50 ou pas?
2: 50, je sais pas, je dois pas être loin en tout cas.
3: Ah ouais?
1: C'est sympa comme collection, moi je trouve ça super.
2: Ouais, c'est cool, ouais.
1: Plein de maillots. Moi j'avais les maillots de la Juve à une époque, mais bon, j'en ai 3.
2: C'est déjà bien.
1: C'est un petit début de
2: collection. Ouais, c'est très bien.
1: C'est un début de collection.
2: Mais pourquoi la Juve?
1: Parce que j'aimais bien la Juve.
2: T'es pas stéphanois, toi?
1: Si, mais Platini avait joué à Saint-Etienne et après il était allé à la Juve. Et donc quand j'étais petit, j'étais fan de Platini et donc fan de la Juve.
2: Ok, voilà. Sympa, ouais.
3: Pourquoi pas? Attends, la Juve, je crois que c'est les maillots où ils se font le moins chier, c'est toujours les mêmes.
1: Non, c'est toujours des
3: blancs à rayures noires.
1: Oh, t'es un gâche.
4: T'es
1: un gâche plaisir, j'allais dire. Ouais, ils ont changé de logo, ils ont changé plein de trucs, la Juve.
3: Ah oui, il est bien moche en plus, le nouveau logo.
1: T'as vu, tu gâches tout, toi.
3: Ah non, mais gâche tout, tu peux pas dire qu'il est pas moche.
1: L'autre, c'est Monsieur Aigri. Tu l'as vu, t'as une soirée, tu passes une soirée de merde.
3: Mais non, c'est juste un gros J.
1: Tu l'invites à ton morning, il te bousille le morning.
3: L'ancien logo était joli. Allez, l'énorme J.
1: C'est un J, comme Juve, on va mettre un S. Hein.
3: Ouais.
1: Sinon, ça serait fait.
3: Ouais, ça serait vraiment con. Ouais.
1: Bon, tiens, vous avez triché au Bahut. Un petit tour d'équipe, est-ce que vous trichez vous trichiez quand vous étiez au Bahut?
3: Ouais.
1: Théo, tu trichais?
5: Je trichais en français, mais je comprenais rien. Du coup, je copiais bêtement ce qui marquait le mec à côté de moi.
1: Ah, donc tu pompais sur le mec à côté?
5: Ouais, mais je comprenais rien. Donc,
1: déjà à l'époque.
2: Déjà
1: à l'époque.
5: Ouais, pompé direct. Ouais.
3: Tu sais, il mettait le nom et le prénom de l'autre.
1: Oui, c'est vrai que dans ce cas-là, c'est pas super.
5: Ouais.
1: Bon, notre compile de tricheurs ce matin sur Skyrock. Un Marseillais, c'est un génie. Qu'est-ce qu'il a fait pour tricher au bac? Il passait le bac. Ah, Rémi, il faut que tu nous dises aussi. T'as triché sans le vouloir, genre.
0: Ouais. Non, c'est vrai, sans le vouloir.
1: Donc, un Marseillais qui passait le bac, il a eu une super idée pour la physique-chimie. Il n'était pas bon en physique-chimie. Qu'est-ce qu'il a fait? Qu'est-ce qu'il a pu faire pour tricher au bac en essayant de ne pas se faire avoir?
4: Il a mis ses cours sur son téléphone.
1: Non, bah non, parce que t'as pas ton téléphone.
3: Il s'est fait tatouer le cours sur la main.
1: Exactement.
3: Non, c'est vrai.
1: Si, il s'est fait tatouer le cours sur une partie de son corps.
4: C'est pas con ça.
1: La partie de son corps sur laquelle il s'est fait tatouer le cours, je crois que c'était sur son bras. C'est pas écrit, tiens, sur l'histoire. Ah, c'est sur l'avant-bras.
4: C'est mieux que sur le pied pour tricher.
1: Sur l'avant-bras. Et donc, compte physique sur l'avant-bras. Bon, l'idée est pas mal.
4: Ah ouais, je trouve.
1: Bon, sauf qu'il s'est fait cramer, qu'il a été expulsé de la salle. Pas de chance.
4: Mince.
1: Rémi, t'as triché sans le vouloir, donc.
0: Ouais.
1: Qu'est-ce que t'as fait?
0: Bah, en fait, j'avais l'épreuve d'anglais, donc j'avais le droit au dictionnaire.
1: Ok.
0: Bon, donc il y avait le dictionnaire, j'avais acheté un dictionnaire et tout. Et juste après, il y avait l'épreuve d'histoire.
1: Oui.
0: Et du coup, moi, je savais pas, j'ai gardé mon dictionnaire. Et du coup, pendant l'épreuve d'histoire, je cherchais les dates, les machins dans le dictionnaire. Enfin, j'avais toutes les réponses, en fait.
3: Et ça t'a pas tilté de te dire, oh, c'est bizarre?
0: Bah non, tu vois, vraiment pas.
1: Et personne t'a rien dit.
0: Alors, le mec qui surveillait la salle, là, c'était un prof, mais c'était pas mon prof, il est venu me voir. Ils m'ont sorti de la salle.
1: Mmh.
0: Donc, ils m'ont mis un peu la pression pendant 10 minutes.
1: Moi, le coup de stress pendant l'examen.
0: Moi, je suis pas un mec qui stresse, de toute façon. Je leur ai dit, je savais pas et tout, machin. Donc, ils m'ont juste demandé de le ranger. Mais j'ai déjà terminé, en fait.
4: Trop bien.
1: C'est pour ça que t'as eu ton bac.
0: Non, j'avais quand même eu d'autres bonnes notes.
1: Si. C'est pour ça que t'as eu ton bac. Il a eu son bac. À Lille, il y en a qui est très fort aussi. C'est un élève qui a expliqué qu'il était malade. Il a écrit toutes ses formules. Où ça? Il est malade. Maladie, ça devrait vous donner une idée.
3: Sur son masque?
1: Oui,
3: le
1: masque du Covid. Donc il arrive avec son masque, il dit ouais, je suis malade, je vais pas contaminer tout le monde, il y a le Covid, il y a tout ça. Et à l'intérieur du masque chirurgical, il avait toutes les formules de maths.
3: Ça, c'est malin.
0: Malin, si c'était malin, on n'en parlerait pas.
3: Ouais, c'est vrai. Ah, ça veut dire que c'est fait choper du coup.
1: Exactement. Il s'est fait choper parce qu'il respirait tellement fort avec le stress que l'encre a bavé sur son visage. Et à un moment, on lui a dit vous enlevez votre masque. Et donc là, il avait plein d'encre de partout. Bon, il s'est fait cramer, il a été obligé de l'enlever. Argenteuil, alors ça c'est trois lycéens qui ont décidé de cambrioler le domicile de leur proviseur en pensant récupérer les sujets du bac.
3: C'est un peu con.
1: Imaginez les dingos. Bon, sauf que la gardienne de l'immeuble, c'était voleur à deux balles, les a cramés et a appelé la police. Ils ont fini en garde à vue. Bon, vous avez triché, vous nous laissez vos messages. Vous pouvez réagir là-dessus. 06 86 101 101. Dans un instant, on fait péter la banque et on va jouer aux auditeurs en or.
4: Ah,
1: c'est comme une famille en or, les auditeurs en or. Vous jouez avec nous et vous allez gagner plein de billets de 50 euros. Et en parlant de billets, 13 000 euros à gagner ce matin dans le morning. Envoyez cash au

0: 20-20. Et il faut être bien réveillé. On joue ensemble le jeu des auditeurs en or. On fait péter la banque sur Skyrock tout de suite.
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0: Ah oui, j'avais promis tout de suite après The Weeknd. Parce que le week-end, il va être beau. Le week-end, il arrive. Il va être bien long. On écoute The Weeknd et I Feel It Coming sur Skyrock.

0: à Paris, à Nice, il fait les grands stades de France, The Weeknd avec Skyrock cet été, ça va être super au soleil, tout ça pendant l'été, The Weeknd en concert, c'est beau ça, plein d'artistes Skyrock sont en concert, c'était Jul la semaine dernière, la semaine prochaine il y a Aya Nakamura, dans les grands stades, ils sont là, ils sont partout.
1: Il y a Alonso aussi.
0: Au Vélodrome, le 6 juin.
2: Ouais.
0: Ils sont là, ils sont partout, les artistes de Skyrock, dans tous les stades de France. Et vous êtes là avec nous, c'est l'heure de faire péter la banque. Et on va jouer ensemble ce matin. Ah, notre grand jeu, le jeu que j'ai inventé spécialement pour vous, les auditeurs en or.
2: Ouais. Ouais.
0: C'est vous les auditeurs en or, une auditrice en or, c'est Sophia en direct avec nous. Bonjour Sophia.
3: Bonjour.
4: Salut.
1: Salut Sophia.
3: Salut
1: Sophia.
3: Salut.
0: Il y a un signe, tu habites dans le...
3: Dans le 13.
0: Dans le 13. Et ce matin, on offre...
3: Ben, de l'argent.
0: Oui, mais combien on offre ?
3: 13 000 euros.
0: Il y a un signe là-dedans. 13 000 euros à gagner. Envoyez cash au 720 d'ailleurs, ça tombe ce matin. Bonjour à toi, Sophia. Tout va bien ? T'es contente ?
3: Ouais, nickel, vraiment nickel. Donc,
0: Tu vas jouer avec nous. Tu vas faire quoi ce week-end, Sophia ?
3: Bon, écoute, j'ai rien de prévu. Ça dépend. 13 000 euros, ça peut.
1: ça change le week-end.
0: J'ai compris le message, Sophia. Il faut que je t'offre 13 000 euros et tu auras plein d'idées, c'est ça ?
3: Exactement.
0: Très bien. Je te présente déjà ton adversaire. Il s'appelle Damien et il est en direct avec nous ce matin. Bonjour, Damien.
5: Bonjour l'équipe.
0: Bonjour, tu as le bonjour de Sophia.
1: Salut Dada.
5: Bonjour Sophia.
0: On se fait un bisou tout de suite. Allez, on se fait un bisou. Voilà, un petit bisou. Et vos bisous à vous.
1: Allez, un petit bisou.
0: Des gros bisous. Damien, t'es dans le 62. Toi, tu fais quoi ce week-end, Damien?
5: Bah, ce soir, je vais regarder le foot.
0: Oui.
5: La victoire de Lens.
0: Ah oui, c'est vrai, il y a le Lens-Nice ce soir, la Coupe de France.
1: C'est
0: en direct sur Sky. Rémi nous en parlait tout à l'heure. Donc, allez Lens, allez. Très bien. Bon, alors.
5: On va chicoter.
0: Là, ça va gagner plein de billets. Je sors les billets, c'est pour vous. Il y a des billets de 50 euros à gagner. Plein. Ils sont là. Plein de billets de 50 euros. Je vous pose une question et vous me dites, selon 100 Français, qu'est-ce que les Français ont répondu? On va commencer avec un petit truc du quotidien, petit truc qui va vous parler, vous allez voir, parce qu'on a tous des petits bruits qui nous énervent. Citez-moi un petit bruit du quotidien, alors il faut répondre très vite après mon top, je vous donne un top à la fin de la phrase, à la fin de la question. Citez-moi un petit bruit du quotidien qu'on ne supporte pas, top.
5: Bruit de bouche.
0: Bruit de bouche pour Damien et pour toi, Sophia. Ah, choisis autre chose.
3: Je sais pas.
0: Ah, t'as pensé...
3: Le réveil de l'iPhone, le réveil du téléphone.
0: Ah, ouais, c'est vrai. Ouais. Voilà. Le pire, c'est celui qui fait mep, mep, mep.
3: Ah ouais, horrible.
0: Mep.
3: Horrible.
0: Voilà. C'est le réveil du vieil iPhone.
1: C'est horrible celui-là.
0: Ouais, bon, bah, c'est pas ça, mais c'était troisième. Troisième pour toi, Sophia, mais évidemment, les bruits de bouche en numéro 1. Voilà ce qu'ont répondu les Français. La top réponse, elle est pour toi, Damien. Tu gagnes 50 euros, Damien. C'est quoi les petits bruits du quotidien qu'on ne supporte pas? Les bruits de bouche en 1, en 2, le tic-tac d'une pendule.
4: Ouais, c'est clair.
1: Ça rend ouf, ça.
0: Numéro 3, ça peut être hypnotique.
1: Ah non.
0: Numéro 3, la sonnerie du réveil. C'est vrai que c'est pas super. Les ronflements de sa partenaire ou de son partenaire. Et les gens qui reniflent en numéro 5. Voilà le top 5.
1: Il n'y a pas la fourchette qui grince dans l'assiette?
0: Il n'y a pas la fourchette qui grince dans l'assiette.
1: Ou la craie.
0: Non,
1: la craie sur le tableau.
0: La craie sur le tableau, il n'y a pas non plus. Ou le marqueur qui fait.
1: Ah ouais, aussi, ouais.
0: Il n'y a pas non plus. Alors attention, il y en a peut-être qui vont faire ça ce week-end. Deuxième question. Attendez mon top. Donnez-moi une bonne excuse pour ne pas aider un ami à déménager. Top.
5: Moi, je suis malade.
0: J'ai mal au dos et je suis malade. Vous avez les deux premières top réponses. Mais première top réponse, c'est je suis malade. C'est pour toi, Sophia. 50 euros, Sophia. Ouais. Numéro 2, avoir mal au dos. C'est vrai que moi, j'ai utilisé les deux déjà. Voilà. J'ai utilisé les deux. 3, avoir une urgence familiale. Numéro 4, avoir pas de famille. Et numéro 5, je travaille.
1: Parce que du coup, on t'a déjà appelé pour un déménagement?
0: Ouais.
1: Ah ouais?
0: C'est que, bah oui, on m'a appelé pour un déménagement.
1: Oh. Mais.
5: Pour faire la circulation. Ah ouais,
0: merci Damien, tu es très gentil.
1: Merci Damien, t'as raison.
0: Pourquoi j'ai pas la carrière de déménageur?
4: Bah si, pourtant.
1: Bah ouais, non mais. Ah de ouf.
0: Merci. Attention, nouvelle question pour vous. Quelle est l'action du quotidien qui prend plus ou moins 3 minutes top?
5: Un caca
0: pour Damien. 3 minutes le caca. Bravo Damien, on parle pardon. Une action du quotidien, on le fait le matin.
5: Donne tout d'un coup.
0: Le caca.
3: On va à la douche. Ah non, 3 minutes.
0: Ah, t'as dit la douche. Tu voulais dire quoi d'autre?
5: C'est l'amour sinon, mais.
0: L'amour, ouais, moi, beaucoup moins même. 3 minutes.
5: 2 minutes 32.
0: Ouais, on a le temps de le faire plusieurs fois. La douche.
5: La clope après.
0: Pour toi, le caca. Alors, aller aux toilettes, c'est numéro 3, c'est pas mal, Damien. Et prendre une douche, c'est numéro 2. 50 euros en plus pour toi, Sophia, ce matin.
2: Yes! Bravo!
0: Et la top réponse, c'est quoi, d'après vous?
4: Les dents.
0: Oui,
1: ouais, les dents,
3: les dents. Ah, les dents, c'est vrai, ouais,
0: oui, se brosser les dents, c'est la top réponse. Et attention, dernière question. Pour gagner encore 50 euros, on est à 50 contre 100.
1: Ouais.
0: Alors, bon courage. À quelle occasion peut-on faire.
5: 000, ça va.
0: À quelle intention peut-on. À quelle occasion peut-on faire un discours top?
3: Un mariage.
0: Et Damien, c'est pour toi d'un poil.
1: Ouais, juste un peu avant.
0: D'un petit poil
1: un
0: comme
1: tout
0: ça.
1: Un petit poil, mais vraiment un demi-poil.
0: Un poil de ce que vous voulez.
1: Un poil tout fin.
0: Le mariage, c'est la top réponse. Numéro 1, le mariage. Numéro 2, un anniversaire. Numéro 3, une élection. Oui, bonjour, c'est Emmanuel Macron. Bah, vous m'avez élu, c'est super, je suis content. Numéro 4, départ
5: mes
0: en retraite. Mes chers compatriotes. Et numéro 5, ouais, un enterrement, ça c'est horrible.
4: Ah ouais.
0: Mais bon, voilà, donc c'est toutes les occasions dans lesquelles on peut faire un discours. Bravo Sophia, bravo Damien, égalité, 100 euros chacun.
1: Ouais, 100 balles partout.
0: Voilà, comme ça je suis content, il n'y a personne qui est déçu. Voilà, ça vous fait 100 balles en
5: pareil,
0: plus.
5: Pareil, on veut bien se partager les 13 000 euros, je pense.
3: Ah, très bonne idée, Damien, merci.
0: Ils sont malins tous les
4: deux. Ouais, vous êtes mignons tous les
0: malins,
4: deux.
0: Malins. Et bien, peut-être à tout à l'heure. Vous voyez, cash 720, 13 000 euros à gagner ce matin dans le morning. Des gros bisous, Damien, des gros bisous, Sophia. Et dans une minute, attention, il arrive. C'est Rambo Goyard. On écoute BMS, By My Side, parce qu'on est premier sur l'Europe. Et on va faire un tour, on parlait d'argent. Faire un tour chez Romano pour les conseils pas chers. Conseils pas chers qui arrivent sur Skyrock et l'horoscope de l'amour aussi.
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0: après les infos de 7h. Et oui, Rémi est là aussi. Bah, vraiment, tous les numéros 1 sont là ce matin pour passer une belle journée. 13 000 euros pour passer une belle journée aussi. Et vous allez peut-être aller sous la douche. C'est l'heure d'aller sous la douche. Sur la douche, vous y allez en premier ou alors, je sais pas, vous lavez les dents avant, vous lavez les dents après, vous prenez, faites les trucs dans quel ordre, vous?
1: Douche et après brossage de dents.
0: Ouais, moi, brossage de dents en 1, douche après.
2: Exactement, comme toi.
1: Ah, moi, je fais l'inverse.
3: Ouais, moi, je finis par les dents aussi.
1: Ouais, pareil.
0: Moi, je commence. Ouais, les Français terminent plutôt par les dents d'ailleurs.
1: Bah, moi, c'est pendant, tu vois.
0: Ça, on t'a dit hier matin.
1: C'est pas bien, c'est pas bien de faire.
0: Faut pas le faire pendant.
1: Ouais, c'est pas bien, mais je me tâche à chaque fois en fait. Tu sais, quand je me lave les dents, je me tâche. Tu mets un petit bavoir. Ouais, au pire, ouais, voilà, je mets une petite serviette comme les bébés.
0: Bah, moi, la douche, c'est après le lavage de dents parce que justement, t'en as plein la figure de.
2: Donc comme ça, tu peux te laver la bouche.
0: De dentifrice et donc tu te laves la bouche après. Ouais. Après, bah, les Français sont plutôt lavage de dents après la douche.
3: Pareil.
0: Je vous parle de ça parce que Romano a un.
4: Mais il a encore ses problèmes d'eau. Hier, c'était il pouvait pas faire retourner le lave-vaisselle.
0: C'est ça.
4: Aujourd'hui, c'est la douche.
0: Le lave-vaisselle était en panier. Hier, aujourd'hui, il y a un problème de douche et on va donc voir si les Français rendent service. Hier, les Français étaient très, très, très serviables.
4: Oui, exactement.
0: Il y en a un qui lui a offert de venir laver la vaisselle à la maison et de prendre un coup dans la gueule en plus, qui était quand même très gentil. Est-ce qu'aujourd'hui ils vont être serviables, les Français? C'est parti, c'est l'heure de nos conseils pas chers. Et on est allé chez qui?
1: On est allé chez Francis.
0: Oh, Francis le Français, c'est parti. Oui. On va chez Francis.
5: Allô?
6: Oui, bonjour, c'est la femme de Francis?
5: Oui.
6: Oui, bonjour, excusez-moi de vous déranger. C'est Monsieur Lapince, là, j'habite dans le quartier. Et en fait, j'ai un petit problème, j'ai une coupure d'eau là ce matin dans le coin où j'habite. Et je voulais savoir si éventuellement je pouvais venir prendre une douche chez vous, parce que je dois partir travailler, puis je veux pas y aller sale, vous comprenez bien.
5: Après le masque et je vous le passe.
6: Merci. Ah bah très bien.
1: Gentil.
5: Oui.
6: Oui, bonjour.
7: Ça concerne quoi? Bonjour.
6: Oui, bonjour, ça concerne que j'ai... Oui, alors si votre femme pouvait se taire, parce qu'on va pas s'entendre sinon. Non, mais elle peut la mettre en veilleuse deux secondes ou pas? Parce que là, c'est insupportable.
7: Non.
6: Non, mais non, on l'entend. Oui, bah oui, on comprend.
7: Bon, qu'est-ce que vous avez? Qu'est-ce qui se passe?
6: Bah, il faut qu'elle se taise, on peut pas.
7: Allez-y, parlez, moi j'ai une oreille fine, allez-y.
6: Ah, l'oreille est fine. Bon, dites-moi, oui, comme j'explique à votre femme qui, a priori, n'a rien compris, j'ai un problème, j'ai une coupure d'eau chez moi.
7: Oui, mais où?
6: Bah, chez moi, dans ma maison, chez le voisin.
7: Oui.
6: Et en fait, le problème qu'il y a, c'est que je dois partir travailler, j'ai pas pu me laver, je vais venir me laver chez vous.
7: Non, mais vous devriez demander à monsieur le maire, ça serait plus logique.
6: Ah, mais il est pas joignable, j'ai essayé de le joindre.
7: Vous allez directement chez lui, y a pas de problème.
6: Non, parce que le mieux, c'est que j'arrive, parce que moi, là, je suis en peignoir, et puis je viens directement chez vous me laver.
7: Le problème, c'est que j'ai pas de douche, donc ça sera problématique.
6: Bah, on va prendre un bain.
7: Il y a que dehors, il y a la douche, elle est dehors et bon, l'eau n'est pas très chaude, hein, 3 degrés.
6: Ouais, mais c'est pas grave, ta femme me réchauffera à ce moment-là.
7: Allez, ok.
6: Il faudrait que ta femme va me frictionner un peu.
7: Ok.
6: Mais attends, votre femme.
7: J'ai du boulot. Allez, au revoir.
6: Mais votre femme, elle parle toujours autant. Non, parce que. Entre nous, je vous ramène une boîte de Doliprane en cadeau, parce que là, à un moment, vous avez plus si
7: pour. D'accord, ok.
6: Oui, vous êtes en saturation, vous aussi. Bon, ben, j'arrive alors.
7: Allez, moi, j'ai du boulot. Hein. Allez, au revoir.
6: Ouais, ben, faites votre boulot, je me lave tranquille, hein. À tout de suite.
0: Très bien. Puis pour Romano, il faut un évier et je mets.
3: Bah, c'est bon pour lui, ouais.
0: Pas besoin de douche à la maison. Bah, bonne douche, bon réveil et bon horoscope tout de suite sur Skyrock. À 7h du matin, on découvre l'horoscope de l'amour comme tous les matins. Qu'est-ce que nous réserve cette fin de semaine? Juste avant le week-end prolongé, juste avant de nous offrir 13 000 euros ce matin. Eh bien, on va commencer par le zéro du jour. Ah, je suis à zéro, c'est...
3: Ça arrive.
0: Capricorne et Balance, on est à zéro aujourd'hui. 0 sur 5. Et oui, journée très chargée pour vous. Vous n'avez pas beaucoup de temps à consacrer à vos amis, à votre chérie. Mais bon, gardez le sourire, le week-end arrive, c'est vrai. Et puis, bah, ça vous réserve peut-être quelques bonnes surprises en amour. Profitez bien. Les Gémeaux et les Béliers, vous êtes à 1. Si vous êtes célibataire, soyez pas trop sur la défensive aujourd'hui si vous voulez que les autres vous approchent. Et si vous êtes en couple, passez l'éponge sur un petit désaccord. Vous allez voir, ça vous fera du bien. 2 sur 5 pour les Scorpions et pour les Sagittaires.
3: Ouais.
0: Faut vous lâcher un peu plus aujourd'hui et dire ce que vous avez sur le cœur. Vous allez voir, ça vous fera du bien. Et puis ça fera du bien sans doute à la personne à qui vous allez parler. Les Cancers et les Vierges, vous êtes à 3. Vous avez du caractère, mais ça c'est bien. Ça va plaire aux autres aujourd'hui. Vous savez vous affirmer, vous vous affirmerez en ce vendredi. Les Verseaux et les Taureaux, vous êtes à 4. Il n'y a aucun obstacle qui vous fera peur aujourd'hui. Rien ni personne pourra freiner votre détermination. Vous êtes déter en amour, en amitié. Et même dans tous les autres domaines de la vie, c'est bien. 4 sur 5 de puissance amoureuse. Et le 5 du jour, il est pour qui? Il est pour les Lions et pour les Poissons. garçons, vous allez prendre des initiatives aujourd'hui. Si vous êtes célibataire, ça peut vous permettre de rencontrer quelqu'un et de démarrer une histoire. Et si vous êtes en couple, eh bien, ça va renforcer vos liens avec votre chérie. Allez, une belle journée sur Skyrock. Ça démarre bien, on a une belle météo qui arrive. Et on a 13 000 euros à vous offrir, il est 7h02. The Morning Show. 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
0: Et oui, plein de trucs à faire ce week-end. Si vous avez des idées pour ce week-end d'ailleurs, vous pouvez les partager avec nous. Parce qu'il y en a plein qui n'ont pas d'idées, comme moi. Et donc ça peut vous donner des petites idées. Qu'est-ce que vous allez faire ce week-end? Vous nous dites tout. 06 86 101 101. Envoyez-nous vos WhatsApp audio. Et puis sinon, vous laissez vos messages avec l'appli. Je salue Sonia qui vient d'arriver. Bonjour Sonia.
1: Salut Sonia.
0: Toi, t'as un week-end super prolongé. Le week-end dure jusqu'à lundi, mais pour toi, c'est jusqu'à mercredi. Je pars en famille à Dijon. Bonjour Sonia.
3: Bah,
0: salut, salut à Vissou. Ah, toi, tu fais des brossages de dents avant la douche. On en parlait il y a un instant. Bonjour Vissou, bonjour Marcy. On salue Ibra qui nous fait un petit coucou. Bonjour Amad, bonjour à Roman et à tous les autres.
3: Ouais.
0: Et qui va gagner 1500 euros? Ça, c'est dans un instant. Et qui va gagner 13 000 euros? Ça, c'est avant la fin du morning. C'est aujourd'hui 13 000 euros. Ça porte bonheur. Il y a 13 dedans. Et c'est pour vous ce matin. Vous envoyez cash au 720.
1: Ouais.
0: Vivement tout à l'heure. J'adore quand on offre 13 000 euros. J'adore vos réactions. Il y en a qui ont pleuré. Il y en a qui sont assis parce qu'ils avaient la tête qui tournait, tout ça. Qui va gagner 13 000 balles? On vous souhaite bonne chance d'avance. PLK dans un instant. Et Rémi pour les infos, tout de suite. C'est parti, Rémi. On va commencer par la météo pour aujourd'hui.
6: Oui.
0: On démarre fort avec des températures. Vous allez voir jusqu'à où ça monte les températures ce matin.
6: Ah ouais, ouais, ce matin ça va encore. Hein. On est entre 7 et 19 degrés grosso modo. 13 à Lille, 15 à Lyon, à Paris et à Marseille. Mais cet après-midi ça grimpe pas mal. 25 près de la Méditerranée, 26 en Corse, 27 près des frontières du Nord et en Alsace, 28 en Bourgogne, en Normandie, dans la Loire et en région parisienne, 29 en Bretagne, 30 sur le Massif central, 31 sur les Charentes et en Vallée du Rhône, 33 sur la Haute-Garonne et la Côte Basque, 34 sur le bassin aquitain et même 35 si vous êtes dans le Lot du côté de Cahors. Le week-end, eh bien, ce sera un peu l'été. Voilà, grand soleil aujourd'hui sur quasiment tout le pays, avec quelques petits brouillards en Camargue ce matin, des petits nuages aussi sur les Alpes et les Pyrénées, mais sans conséquence. Même scénario demain, de très belles conditions avec quelques grisailles localisées sur les côtes de la Bretagne et du Roussillon. Dimanche, chaleur toujours présente, ciel un peu plus instable, notamment sur les Alpes et les Pyrénées avec des averses orageuses. Et puis lundi, un temps largement ensoleillé avec toujours ces coups de tonnerre isolés. La pollution, c'est correct encore. Les indices entre 2 et 4.
0: Et on va tout savoir sur l'actu. C'est l'heure, l'actu, le sport. Et juste après, il y a le top tendance pour savoir ce dont on parle. C'est comment on dit comme ça.
6: Oui, c'est ça.
0: Ce dont on parle sur les réseaux.
6: Quatre individus de 16 à 18 ans en garde à vue après l'incendie dans un immeuble de Dessines-Charpieu dans le Rhône. Le sinistre a provoqué la mort de 3 personnes il y a 11 jours. Les suspects ont tous été interpellés dans la banlieue de Lyon. Les enquêteurs tentent d'établir quel aurait été le rôle de chacun. Les victimes était inconnu des services de police. Airbus et Air France condamnés en appel à 225 000 euros d'amende pour homicide involontaire. Décision prise 17 ans après le crash du vol Rio-Paris. Peine maximale pour l'accident le plus meurtrier de l'aviation française. 228 personnes avaient perdu la vie en 2009. Une condamnation très symbolique alors que les deux entreprises avaient été relaxées en première instance. Airbus annonce ce pourvoir en cassation. Un homme interpellé hier à Paris, il a tenté d'escalader à main nue la façade de la tour Montparnasse dans le 15e arrondissement de la capitale. L'individu ne portait aucun dispositif de sécurité. Ce n'est pas la première fois que le bâtiment parisien est visé par des grimpeurs. Des faits similaires ont déjà été recensés en 2020 et l'an dernier. Une nouvelle série documentaire sur Michael Jackson. Elle sera diffusée le 3 juin sur Netflix mais n'aura rien à voir avec le film qui est actuellement au cinéma. Le reportage va se concentrer sur les déboires judiciaires du roi de la pop. Le programme s'appelle The Verdict et il sera proposé en 3 épisodes. Le géant du streaming américain évoque des jurés qui prendront la parole pour la première fois, mais aussi des témoins et des proches du dossier.
0: Et du sport tout de suite sur Skyrock.
6: Avec la Coupe de France, la finale, c'est ce soir. Entre Lens et Nice, les Aiglons ou les 100 et Or, eh bien on aura la réponse à 21h, direction le Stade de France et surtout à l'écoute de la Radio Libre pour suivre le match en direct.
0: Oui, on va suivre ça, les Lensois contre les Niçois.
6: Ouais.
0: Et notre top tendance, de quoi parle-t-on aujourd'hui sur les réseaux? Tous les matins, on découvre tout ça, c'est le top 3.
6: Et à la place numéro 1, c'est McDo qui a été victime d'une fuite de données. Ça a permis au pire
8: pirates d'accéder.
0: C'est
8: donc
0: mieux qu'une fuite de gaz.
8: Oui. Ouais. Ça a permis à des pirates d'accéder au compte fidélité de clients d'avoir des millions de points. Voilà. Ils ont pris les points de tout le monde.
0: Ils sont malins.
8: Et ils vont manger gratos pendant longtemps. Enfin, en tout cas, s'ils se font pas choper.
0: C'est pour rien.
8: Hein?
0: C'est pour rien, toi.
8: Ah, moi, j'y suis pour rien.
0: Non, parce que...
8: Mais j'aurais pu être dans le coup.
0: Oui.
8: J'ai vérifié, on m'a volé 200 points. Ça fait mal au cul. mangez sainement ou faites-vous des burgers maison. Vous serez certain de ne pas vous faire voler. Ou encore, il y a intérêt qu'ils me remboursent mes points. Sinon, je vais péter les plombs. Je vais pas m'asseoir sur des burgers gratos.
0: On ne s'assoit pas sur des burgers gratos parce qu'après, on a le cucu tout rouge parce qu'il y a du ketchup dedans.
8: Voilà, c'est ça.
0: Un petit conseil que donne le troisième. Numéro 2 du top tendance. De quoi on parle sur les réseaux ce matin?
8: Commence quand la Coupe du Monde déjà? 11 juin?
0: Ouais.
8: Ah, Neymar est déjà blessé.
0: Il souffre d'un œdème au
8: mollet.
0: Génial. Et je vous l'ai dit, ceux qui n'étaient pas contents que Neymar revienne à la Coupe du Monde là, cette semaine, c'est génial. Vive Neymar.
8: Il souffre d'un œdème au mollet droit et donc il est incertain pour la Coupe du Monde.
0: C'est vrai.
8: Neymar blessé.
0: Ça n'a pas démarré.
1: Il a toujours un truc.
0: Il est champion, lui.
8: Neymar blessé. Non, mais ça étonne qui en 2026? C'est une épave, ce mec. Ancelotti l'a sélectionné juste parce qu'on lui a mis la pression. Et pendant ce temps-là, le GOAT, Cristiano Ronaldo, qui a 41 ans, vient de décrocher son premier titre en Arabie Saoudite. Ou encore, j'espère qu'il va revenir en pleine forme pour fermer la bouche de ses haters et montrer à tout le monde que c'est une légende.
0: Ah, moi, j'espère qu'il va venir juste pour qu'on rigole encore plus. Et numéro 3 du top tendance.
8: Tiens, ça fait longtemps qu'on n'a pas parlé de Wiz Khalifa. Il a la 3e place sur les réseaux sociaux. Il est officiellement placé sur la liste des personnes les plus recherchées en Roumanie. Oui, parce qu'il n'a pas effectué sa peine de 9 mois de prison pour avoir fumé un joint en plein concert.
0: Ah, parce qu'on n'a pas le droit de fumer de joint en plein concert en Roumanie, même quand on est rappeur. Quoi, ça, la Roumanie?
8: Bah alors.
0: Ouais.
8: Alors, qu'est-ce qu'on en dit? Les Roumains, c'est des génies. Les mecs invitent un gros fumeur de joint et ils se plaignent ensuite qu'ils fument des joints. Zéro logique. J'espère que ce rappeur va se faire attraper. Il y en a marre des personnes qui essayent de fuir leurs responsabilités. Ou encore, il va plus jamais foutre les pieds là-bas. Et voilà, l'histoire est terminée. Il va continuer à fumer tranquillement chez lui.
0: Écoutez bien, Black and Yellow. On va rappeler de ce gros son de Wiz Khalifa.
8: Ouais.
0: C'est vrai que Wiz Khalifa était venu dans la radio libre. Déjà, il fait 2 mètres. T'avais l'impression que c'était une grande cheminée qui fumait. Une cheminée qui fume.
8: Ouais, un poil à granule, le mec.
0: Ouais. Venu avec Snoop Dogg. Quand on a reçu les deux, je peux vous dire qu'on a eu du mal à finir la soirée.
8: Là, c'est une chaudière, là.
0: Ah, puis c'était un coffee shop, le studio de Skyrock. Wiz Khalifa, la place numéro 3 de notre top tendance. On verra si ça bouge tout à l'heure, avant 8h du mat.
1: 30 juin par jour, il fume Wiz Khalifa.
8: Ah ouais,
1: il a dit ouais. Environ 30 juin par jour.
3: Il a encore des poumons, lui.
8: Non, mais il est hyper sportif. Tu regardes sur Insta, il fait beaucoup de sport, ouais.
1: Bah putain.
3: Ah.
0: Bah il roule.
3: Ouais, c'est clair.
0: Il roule toute la journée. Bon réveil. Bonne chance pour les 13 000 euros. Vous envoyez cash au 7-20-20. Ça va tomber ce matin. 13 000 euros à gagner en vous réveillant avec Skyrock en cette veille de week-end de l'Ascension.
8: Oui.
0: C'est l'Ascension, hein?
1: Non, c'est le week-end de la Pentecôte.
0: Oh, putain, je mélange.
3: C'est la Pentecôte,
0: là. Ah oui, lundi de la Pentecôte.
8: J'ai l'Ascension, c'était la semaine dernière.
0: Bon, c'est au week-end prolongé. Allez, voilà. C'est comme ça. 13 000 euros à gagner. Vous envoyez cash au 7-20-20. Vous souhaite bonne chance. On ira dans un restaurant tout pourri. D'ailleurs, j'aimerais bien vos expériences. Vous êtes allé dans un restaurant tout pourri. Vous avez vu quoi? Ou alors, tout pourri au niveau de la bouffe, mais tout pourri également au niveau de l'accueil, du cadre, de la propreté, hein?
1: Des chats. En fait, je vais dans un resto, je vais aller aux toilettes, je me suis trompé de porte, j'ouvre la porte, il y avait 15 chats avec des litières partout.
3: Quelle horreur.
1: Ça puait la mort. C'était le jour de l'an, c'était horrible.
3: Ah.
1: Horrible.
0: Ah, t'as passé le réveillon dans un truc comme ça?
1: Ah ouais.
0: Oh, horrible.
1: Je me suis rendu compte à la fin.
0: Ouais.
1: Donc,
0: mais t'as mangé quand même?
1: Bah oui, parce que c'était à la fin, c'était quand je voulais partir, tu sais, faire le petit pissou avant de partir du resto.
0: Ah ouais.
1: Et j'avais bouffé du coup avant.
0: Eh oui, merde.
1: Et horrible.
0: C'est bien passé ça?
1: Ouais, non, j'ai pas eu de problème, mais bon, ça dégoûte un peu quand même.
0: Bonne année.
1: Merci.
0: Eh oui.
1: Merci.
0: Bon, tiens, vous êtes allé dans le
1: restaurant. Et surtout la santé, du coup.
0: Oui, bien sûr, oui, surtout la santé.
3: Surtout.
0: On attend vos témoignages en direct. 06 86 101 Vous témoignez quand vous voulez. Vous avez les WhatsApp audio qui vous attendent. Vous nous laissez vos messages avec votre appli Skyrock, un restaurant tout pourri. On en reparle avant 6h30. Et on en visite avant 7h30. Et on en visite un avant 7h30 sur Skyrock. Préparez-vous. Un Français sur deux ne l'aime pas. De qui, de quoi allons-nous parler dans un instant? Un Français, commencez à réfléchir et laissez-nous vos réponses. Tiens. Un Français sur deux ne l'aime pas. On en reparle tout de suite.
1: Son nez.
0: Je vous dis de quoi il s'agit. Le nez. Non, je prends ta réponse, je dis.
1: Son chéri ou sa chérie?
3: Oh, horrible.
0: C'est horrible ça.
1: Son amoureux.
0: Son amoureux pour Guigui. D'autres propositions, allez-y, envoyez-nous tout ça.
1: Son enfant.
0: Et on en... Un Français sur deux le déteste. 52% des Français, plus précisément, ne l'aiment pas.
1: Ah, son logement.
0: De quoi?
1: Ah ouais, bien sûr. Et voilà. Bah, et voilà. Sûr. Allez, c'est bon, j'ai spoilé, merci.
0: Non, mais c'est possible.
1: Ouais, c'est vrai.
0: Moi, j'habitais dans un endroit que j'étais pas spécialement fan.
1: Oh, 150 mètres carrés quand t'es tout seul, ça va quand même.
8: Et hop, bim.
0: Bon, allez, on vous offre 1 500 € tout de suite. C'est parti, avant les 13 000 euros tout à l'heure. Petit coup de fil, vous répondez Skyrock et c'est pour vous.
9: Un numéro tiré au sort. 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
0: Vous répondez Skyrock, vous gagnez 1500 euros. On fait des bisous d'ailleurs, tiens, c'est l'heure des bisous. Des bisous à Annabelle de Parcémélès dans le 37, elle a gagné. À Julie Dutèche dans le 33, elle a gagné. À Marco de Bayet en France, c'est dans le 95. Le 95, le Val d'Oise, boum, c'est tombé. Laura hier a gagné à Sénas dans le 13. Ouais. Et Willy a gagné à Botor dans le 02. Tout le monde a gagné 1500 euros, il suffit juste de répondre Skyrock, c'est ce qui va se passer chez vous. Maintenant, là tout de suite, ça sonne dans le 60. On va dans l'Oise. Vous nous écoutez dans l'Oise. Attention, on est sur les annuaires de l'Oise, sur les banques de données des portables de l'Oise. On appelle partout et on appelle la famille Coelho. C'est parti chez Aïda Coelho.
9: Allô, allô.
0: Allô, madame Coelho.
1: Attendez, ça n'a pas décroché, les gars.
0: Ah, bah. Oui, mais ça, elle s'est arrêtée, la sonnerie.
1: Non, je crois que c'est vous qui êtes trop pressé.
5: Allô. Ah,
0: bonjour, madame Coelho.
5: Oui, bonjour.
0: Bonjour. Vous êtes Aïda, vous?
5: Oui, c'est moi, oui.
0: Bah,
5: c'est
0: je l'ai reconnu. Comment tu vas, Aïda?
10: Salut, Aïcha.
0: Aïda.
5: Aïda, oui.
0: Aïda Coelho. Alors, Aïda, est-ce que tu sais qui est au téléphone?
5: Non, pas du tout.
0: On est en direct à la radio, Aïda.
5: Ah bon?
0: Oui, c'est la radio qui t'appelle.
11: Salut, Aïda.
0: On t'a tiré au sort et on arrive là, comme ça, dans ton téléphone ce matin, pour t'offrir...
5: Bonjour.
0: On t'appelle pour t'offrir 1500 euros, Aïda.
5: C'est vrai?
0: Mais oui, c'est vrai. Donc, pour gagner 1500 euros, il faut répondre à une question.
5: Dites-moi.
0: Il faut que tu me dises, Aïda, quelle est ta radio préférée? Si t'as la bonne, tu gagnes 1500 euros, Aïda. On croise les doigts pour toi.
5: Ah là.
0: Alors, Aïda, quelle est ta radio préférée?
5: Ah, la radio.
0: La radio, mais oui.
5: J'écoute trop de radio au travail, mais le nom, maintenant, ça me vient pas.
0: T'as oublié le nom de la radio. Alors. Faut jamais oublier le nom de la nôtre, hein. Ça vaut 1500 balles, Aïda. Attention, Aïda, on lance le chronomètre.
9: 5, 4... 3, 2, 1.
5: Attendez.
9: Allez, c'est maintenant ou jamais.
1: 0.
0: Aïda, c'était Skyrock au téléphone.
9: Ah, eh oui, Aïda.
0: Aïda, Skyrock, la numéro 1. T'es dans le 60. T'habites où dans le 60, Aïda?
5: En 60, oui. Là, c'est le matin, je viens de me réveiller.
0: Eh bien, faut te réveiller avec nous, tu vas voir ça.
9: Ah, oui.
0: Et t'oublieras pas. Skyrock, tu réponds Skyrock, tu gagnes 1500 euros. T'habites où dans l'Oise?
5: À Creil.
0: En plus, tout le monde écoute Skyrock. À Creil,
9: oui.
0: Aïda. Ah là là.
5: Ouais.
0: Bon, bah, désolé. Viens nous rejoindre. C'est 96 FM pour nous écouter. Et puis tout à l'heure, il y aura 13 000 euros pour te rattraper. 13 000 euros à gagner. Tu vois, t'as loupé les 1005, mais il reste les 13 000.
1: On t'embrasse, Aïda.
5: Oh, c'est dommage.
0: Bonne journée à toi, Aïda.
5: Bonne journée.
0: Bisous, bisous.
9: Bisous, ouais.
0: Et oui, ne vous trompez pas, n'ayez pas trop de mémoire. Skyrock, le morning, c'est 1500 euros cash.
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0: Quentin, celui qui sera en concert après l'été. C'est PLK qu'on écoutait sur Skyrock, 4 et 5 septembre au Stade de France, et les concerts dans toute la France, il démarrera par Amiens, après il va partout, forcément près de chez vous. Pocahontas, le son de PLK. PLK en tournée avec Skyrock, évidemment. 52% des Français ne l'aiment pas. Sam t'a proposé son logement.
1: Logement, j'avais dit le nez sinon.
0: Le nez et le logement, t'as fait deux propositions.
1: Eh oui, deux pour le prix d'une.
0: Comme ça, ben les deux elles sont à côté, c'est pas le nez, c'est pas le logement. Qu'est-ce que 52% des Français n'aiment pas?
2: Leur belle-mère.
0: Leur belle-mère. Ah non, on avait découvert, Cariole, réfléchis un peu.
2: C'était plus...
1: Oh l'autre.
0: Ah, mais c'est moi.
2: Comment
0: c'est
2: ça marche?
0: Ouais, ouais. Les gens, c'est une légende de pas aimer sa belle-mère. Sauf si vous avez une belle-mère à la con. Mais il y a plein de Français qui aiment bien leur belle-mère.
1: Bah oui.
0: Bah ouais, moi j'ai bien aimé mes belles-mères. Pas toutes. Mais non, pas toutes. Mais bon, voilà. Je sais pas, vous avez la chance d'avoir une belle-mère super.
1: Sympa, ouais. super sympa.
0: Non, c'est pas ça. Qu'est-ce que vous nous proposez? Kylian Mbappé, message de Mowgli. Elle nous propose ce Kiki. Oh, non, je pense que les Kiki.
2: C'est plus.
0: Il énerve certains Français, mais. Ah non, c'est moins.
2: Ah ouais,
1: attends, je vais chercher. Je sais pas si y a un sondage sur ça.
0: C'est notre héros.
2: J'ai l'impression que tout le monde lui chie dessus en ce moment.
1: Ouais,
2: c'est,
1: je suis un peu d'accord avec ça.
0: Bah, parce que quand tu vas sur les réseaux. Enfin, quand t'es célèbre déjà, si tu vas sur les réseaux, tu vois que des trucs désagréables sur toi. Regardez les stars, prenez le nom d'une star et avec des trucs désagréables. Kiki. Qui est victime des haters.
2: C'est vrai.
1: Les haters, c'est les haters. Il s'est fait siffler au Parc des Princes. Maintenant, il se fait siffler à Madrid.
2: Ouais, il en prend pas la tronche. Hein.
1: Ah, c'est pas évident pour Mbappé. Hein. En tout cas, chez les fans de foot.
0: Ça, c'est Guigui parce qu'il est déçu. Parce
1: non,
0: que...
1: pas du tout.
0: C'est comme une ex qui t'aurait laissé quand il est parti du PSG. C'est un peu la même chose.
1: Ah, moi, j'adorais Kylian.
0: C'est une ex qui t'aurait largué.
1: Mais de toute façon, on est très bien sans lui parce qu'on est en train de prendre notre deuxième Ligue des Champions.
0: Oui. On va gagner la deuxième. Ah,
1: donc, bon. Au final, c'est très bien comme ça.
3: J'ai un sondage sur Mbappé si vous voulez vite fait.
0: Alors, c'est combien?
3: Alors, il date de 2024.
0: Oui.
3: Seulement 54% des Français ont une bonne opinion de Kiki.
1: Bah ouais, si.
0: Ah, ça fait donc 46, donc c'est pas ma réponse.
1: Ouais. On en est pas loin.
0: Qu'est-ce que les Français n'aiment pas? 52, c'est ça. Leur corps, nous dit Cogno, du 38. Ce n'est pas leur corps, vous aimez votre corps.
1: Ouais, j'aime mon corps, mais je préfère le tien, dit Foulon.
0: Ça, je peux comprendre. Tu aimes ton corps, Tim?
4: Oui, je le trouve séduisant, sexy et
1: j'ai pas d'autres mots.
0: Tu vois, t'es bien, t'es tolérant, toi. Et toi, Sam, t'as
3: l'impression de vue aussi. De mieux en mieux. Je m'accepte de plus en plus.
0: Ouais, mais toi, tu fais des efforts sur ton corps.
3: Bah ouais, bah Tim aussi.
1: Bah ouais, attends, j'ai mangé deux kebabs hier.
0: Vous êtes très bien. Eh, la bonne réponse, ça y est, on a trouvé la bonne réponse. 52% des Français ne l'aiment pas. C'est qui a trouvé la bonne réponse?
1: C'est Lilou.
0: Allô, allô.
5: Allô.
0: Bonjour Lilou.
1: Coucou Lilou.
5: Bonjour.
0: Et
2: salut.
0: Oui.
2: Salut Lilou.
0: Vous allez voir, c'est surprenant. Moi, je pensais que c'était beaucoup moins que ça.
5: Mais c'est pas surprenant, c'est normal.
0: Ah, toi, tu trouves que c'est normal? Alors, donne la bonne réponse. Écoutez bien, 52% des Français ne l'aiment pas. Il s'agit du...
5: Travail.
0: Le travail.
1: Ah ouais.
0: Leur travail.
1: Ah ouais.
0: Donc, ça veut dire qu'il y a plus d'un Français sur deux là, qui se réveille et qui n'aime pas son boulot. Tu fais quoi comme boulot, Lilou?
5: Je suis secrétaire médicale.
0: Et t'aimes bien ton boulot ou pas?
5: Faut manger.
0: Ah ouais, donc tu le fais vraiment, c'est vraiment alimentaire ton boulot.
5: Bah c'est pas alimentaire, mais c'est-à-dire que le réveil à 6h, faut le supporter quoi.
0: Et qu'est-ce qu'on mange quand on est secrétaire médical? Des Doliprane. Et quand on est un peu en déprime, des Temesta.
5: Du Lexomil.
0: Lexomil. 52% des Français n'aiment pas son travail, et n'aiment pas leur travail.
2: Ouais, c'est beaucoup.
0: Deux Français sur deux n'aiment pas son travail. C'est beaucoup. Dites donc, quel est votre boulot? Tiens, on va faire un truc ce matin, vous allez nous dire c'est quoi votre boulot. Et puis moi, je vais trouver des avantages. Bah, tiens, par exemple, secrétaire médical, premier avantage que je trouve pour toi, Lilou, bah, c'est que t'as plein de médicaments à dispo.
2: N'importe quoi, toi.
0: Tiens, tu vois.
5: Bah, à la base, ils sont pas dispo, hein.
0: Oui, mais tu peux les choisir. T'as une petite maladie, par exemple, tu peux directement demander à ton médecin. T'as pas besoin d'attendre, t'as pas besoin d'aller sur Doctolib. T'as le médecin à domicile, enfin au boulot.
2: C'est vrai.
0: Donc tu vois, ça a plein d'avantages. Après, tu devais avoir plein de masques gratuits à l'époque du Covid. Génial.
2: Ouais.
5: Génial.
1: Ah mais Lilou, j'imagine que depuis ce que vient de te dire Difool, tu dois adorer ton travail.
0: Eh ben voilà.
5: Mais je l'adore avec l'antivirus, on est prêt.
0: Mais ouais, découvres les virus avant tout le monde en avant-première. Tu vois, on découvre des sons en avant-première, en premier sur Skyrock. Toi, tu découvres les nouveaux virus. Allez, un petit antivirus ce matin.
5: Génial. Et nous, première sur les maladies.
0: Ben, vous voyez, je vais trouver des avantages. Vous aimez votre boulot ou vous aimez pas votre boulot? D'ailleurs, dites-nous. Sondage express, on va vérifier le sondage là tout de suite. Vous me dites, vous aimez pas. C'est quoi votre boulot? Et puis, moi, je vous dirai tout à l'heure, je vais vous faire aimer votre travail. Allez-y. Moi, je suis lycéen. J'aime pas mon travail. Message de Max sur la
5: Les années lycées, c'était tellement bien qu'ils profitent.
0: Ah, moi, je détesterais retourner au bahut, moi.
2: Ah ouais, Laura.
1: Ah, si, une petite année lycée. Non, c'est une petite journée, ouais. Une semaine, un mois même.
0: Une année, Guigui, mais t'es un ouf.
1: Non, mais une année, c'est sans pression. Genre, il n'y a pas de bac à la fin de l'année.
0: Quand je vois les petits, là, qui. Bon, c'est une primaire, on est une école primaire devant le studio.
2: Non, mais ils ont un cartable, il est plus lourd que les
1: pauvres. Non, mais la primaire, c'était chiant, oui, ok.
0: Je les vois avec leur cartable et tout. C'est comme c'est relou.
1: Bah oui, ils vont pas venir tout nus.
0: Excusez-moi de vous dégoûter si vous allez au BAU ce matin. Bon courage, c'est le week-end qui arrive. On te fait des bisous, Lilou, et on va t'envoyer ton pack morning. Allez, je t'envoie le pack.
5: Merci, bonne journée.
1: Bisous, Lilou.
0: Bonne journée, je te mets dans le tirage au sort pour les 13 000 euros tout à l'heure, évidemment. Et puis pour les Ray-Ban Meta, tout ça pour toi. Bisous, Lilou.
5: Bisous.
0: Allez, et bon courage au taf. N'oublie pas les petits médicaments gratuits. Allez, c'est cool. 7h22 sur Skyrock.
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7: Quentin, carré. 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

0: Skyrock, on écoutait le gros son de Red Boy sur Sky à 7h24. Et attention, il arrive, c'est Dracula. Il y a Dracula qui arrive sur Skyrock. Et avant 8h du matin, il sera là aussi le son de R2, Ruinard. Parce que ce soir, on va peut-être fêter ça au champagne. 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Et vous pourrez aller au resto, tiens. On va aller au resto. Vous êtes allé déjà dans des restos tout pourris. On attend vos témoignages au 06 86 101 101. Vous envoyez vos WhatsApp. Restaurant tout pourri qui vous a marqué, un accueil horrible. Enfin, vous nous dites tout, faites comme les avis Google. Vous pouvez nous dire, ouais. Je suis allé là et c'était tout pourri. Et on en reparle avec justement un invité mystère à découvrir maintenant. On va jouer ensemble et vous allez gagner votre pack morning. Comme tous les matins, pack morning est gagné. Le gros sac de sport, tous les objets Sky à l'intérieur, ça vaut 250 balles. C'est pour vous. Préparez vos téléphones, votre appli Skyrock pour nous envoyer vos messages. Et voici l'invité mystère. Écoutez cette si belle voix.
1: Dégueulasse.
2: Mon Dieu.
0: C'est quoi ? Alors, il a ouvert, je vous donne un indice, il a ouvert un restaurant. Et l'année dernière, il visitait des restaurants, il faisait un peu critique gastronomique.
1: Exactement.
0: Donc ça, c'est quand il avait mangé dans un restaurant pas très bon. Écoutez cette si belle voix, magnifique.
3: Quelle horreur.
0: Le vrai Ro, ça marche plus ton truc. Ah, voilà, le vrai Ro, il est...
3: Mais c'est pas possible.
0: Voilà. Et les petits avis, son avis à lui sur le restaurant dans lequel il allait manger.
4: Je vais tester un restaurant noté une étoile.
1: Ah, mais c'était peut-être pour ça en fait.
0: Ouais, c'est ça. Une étoile. Ouais, c'est pas
1: passé du coup.
0: Après, moi je vais dans un restaurant, il n'y a pas d'étoile, c'est bon. Hein. Et alors, il est comment le restaurant une étoile?
4: Est-ce que vraiment, genre, il est dégueulasse de fou?
0: Et oui, et après, il a fait son gros rot. Bon, ben là, c'est facile. Vous avez son nom, top, pour les messages. Vous pouvez les envoyer et vous gagnez votre pack morning. Et dans un instant, on va parler de son restaurant à lui. Parce qu'il a ouvert un restaurant qui s'appelle Milly,
1: ouais.
0: Vous allez voir, il est super le restaurant de l'invité mystère. On y va ensemble, c'est gratuit, c'est Skyrock qui paye. 7h26.
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0: 7h33 sur Skyrock, bon courage si vous allez taffer ce matin. Justement, c'est quoi votre taf? Allez-y, dites-nous, on en reparle avec vous. Et vous aimez ou vous aimez pas votre boulot? On a fait un sondage express, les résultats arrivent dans un instant. Mais d'abord, voici notre invité mystère. Il allait manger dans un resto, c'était pas très bon. La classe.
3: Oh, visiblement.
0: C'est marrant qu'un tout petit corps, parce qu'il est tout petit, l'invité mystère.
4: Ouais.
0: Petit,
4: ouais.
0: J'avais croisé, il était gentil, j'avais croisé. Il écoutait l'émission, il me fait oh, mais t'es pas des. Vas-y, dis-le.
4: Yo les gars!
0: Voilà.
4: Ah, non, je le fais mal là.
0: Ah, ouais, ouais, ouais.
4: Le
3: yo les gars!
0: Oui, c'est ça.
4: Ouais, un peu comme ça, ouais.
0: Voilà, c'est ça. T'es pas sur Skyrock?
3: T'es pas sur Skyrock, les gars?
0: Eh ben voilà. Ah, c'est ça.
3: Pas mal.
4: Ah, ça va, tu le tiens.
3: Ouais, oui. C'est vrai.
4: Ah ouais, non. Ah, ouais. C'est bien, c'est que t'as pas l'air con quand tu le fais.
0: Bon, c'est qui l'invité mystère? Il y a Ben qui est en ligne avec nous, qui a trouvé la bonne réponse en premier. Bravo, Ben, t'es un champion.
4: Salut, Ben.
0: Ben du Havre.
48: Bonjour l'équipe, salut Gifoul,
0: vous allez bien? Donc tu habites au Havre.
3: Ça va.
0: Voilà. Oui. C'est mieux que d'habiter à Ordure.
4: Hey
48: C'est sûr.
0: Ben à ordure.
1: Ah putain, j'avais pas.
3: J'avais pas la ref.
1: Fallait l'avoir.
3: Ah ouais. Ah.
1: J'avais pas du tout le truc. Là.
0: Ben écoute, c'est parce qu'elle était très bonne.
1: Peut-être trop du coup. Ça.
0: Bon, ta réponse était très bonne. C'est qui l'invité mystère, Ben?
48: Mon invité mystère, c'est Michou.
0: Michou, bah oui, il a ouvert un restaurant. Et il allait dans d'autres restaurants pour dire que c'était mauvais, pour dire venez plutôt chez moi. On va écouter Michou en version Philippe et je te baisse dans un instant.
1: Et je baisse.
0: Et merci. Et on va vous dire qu'il s'est arrivé au restaurant de Michou qui s'appelait le restaurant Milly.
1: Oui, c'est ça, Milly.
0: Milly, son restaurant. Vous en saurez plus dans un instant. On vous dit tout. Et puis surtout, on va t'envoyer ton pack morning ce matin, Ben. On t'envoie ça au Havre.
1: Oui.
0: Bravo.
48: Super,
0: bravo,
48: merci Ben. L'équipe, c'est gentil.
0: Une matinée qui démarre bien. Et n'oublie pas les 13 000 euros à gagner tout à l'heure, Ben.
48: Oui,
0: est-ce que t'as envoyé cash au 7-20-20?
48: Bien sûr,
0: bah, écoute,
48: je vous écoute depuis longtemps, je vois tous les jeux.
0: T'es dedans, allez, vous envoyez cash au 7-20-20, vous pouvez envoyer plein de messages et vous pouvez même faire rembourser les messages, je vous le dis, hein, si vous envoyez des messages. Mais les 13 000 euros, c'est dans une heure et demie.
1: Ouais.
0: Une heure et demie, 13 000 euros peut-être pour toi. Tu fais quoi comme boulot, Ben, toi?
48: Alors moi, j'ai un métier un petit peu spécial, je suis commercial pour Coca-Cola.
1: Oh, ah, c'est trop bien, stylé.
0: Alors quand on est commercial pour Coca, on a des Coca gratuits?
48: Non. C'est
1: ah
48: pas
1: bon
48: vrai.
1: Ah, même pas.
0: Ah, c'est des radins, Coca?
48: Non, pas du tout. En fait, on a le droit à un don, on achète et on se fait rembourser.
0: Ah ouais, donc t'es Coca, c'est pareil, c'est un peu la même chose.
1: Et tu gagnes combien, excuse-moi?
48: Attends,
1: il paye Coca.
48: Je vais garder pour moi. Ah, oui, non, c'est très bien. C'est une très bonne entreprise.
1: Ah bah ouais.
0: Et toi, Guigui?
1: Moi, pas grand-chose.
0: Pas assez, en tout cas.
1: Pas
0: la réponse
1: chose,
0: des Français, quand on leur demande combien vous gagnez, ils n'osent pas dire la somme, parce qu'on est comme ça en France. On garde les trucs pour nous. Mais bon, on répond en général, pas assez.
3: C'est jamais assez.
0: Pas assez.
48: Bon, on gagne jamais assez, c'est vrai.
0: Donc, on reparlera de vos boulots, là. Vous aimez pas votre boulot, vous aimez votre boulot, vous nous dites tout. On vous prend en direct, là, dans un instant. Et puis, Ben, tout à l'heure, garde bien le téléphone. Les 13 000 euros à gagner, ouais. Peut-être les Ray-Ban Meta en plus de ton pack morning quand on voit la maison au Havre.
48: Ah, super, ça serait bien.
0: Des gros bisous, Ben.
1: Bisous, bisous.
48: Je peux faire une petite dédicace?
0: Mais vas-y, fais-toi plaisir.
48: Je fais une petite dédicace à Poulette, elle va se reconnaître, elle m'écoute.
0: Salut,
48: à
0: salut,
48: ma
0: Poulette.
48: Fille Eden et à toute ma famille.
0: Eh bien, salut la famille, salut ta fille Eden et salut Poulette. Et dans un instant, Michou et son resto. Qu'est-ce qui est arrivé à son resto? Vous allez voir, c'est exceptionnel, il s'est lancé là-dedans. C'était peut-être pas son truc, mais enfin, on verra. Allez, 7h36, Rémi, les infos.
2: Eh ouais.
0: On va parler météo pour démarrer, parce que ça fait plaisir, le week-end est prolongé. Il y a 13 000 euros à gagner et il y a plein de soleil partout.
2: Ah ouais, ça va rester comme ça pendant tout le week-end. Un week-end estival de la Pentecôte avec du soleil aujourd'hui sur quasiment tout le pays. Quelques petits brouillards qui se lèvent en Camargue, des petits nuages sur les Alpes et les Pyrénées, mais sans conséquence dans l'après-midi. Pareil pour demain, de très belles conditions avec quelques grisailles localisées sur les côtes de la Bretagne et du Roussillon. Dimanche, chaleur toujours présente. Ciel un peu instable, notamment sur les Alpes et les Pyrénées avec des averses orageuses possibles. Et puis lundi, encore un temps large. Largement ensoleillé partout, avec encore ces petits coups de tonnerre isolés par endroits. Les températures, 14... Hein ?
0: Non, rien.
2: D'accord. 14 à Lille, 15 à Lyon et à Paris. Pareil à Marseille dans l'après-midi. 25 près de la Méditerranée, 26 en Corse, 27 près des frontières du Nord et en Alsace, 28 en Bourgogne, en Normandie, dans la Loire et en région parisienne, 29 en Bretagne, 30 sur le Massif central, 31 sur les Charentes et en Vallée du Rhône, 33 sur la Haute-Garonne et la Côte Basque, 34 sur le bassin aquitain, 35 dans le Lot. La pollution, c'est correct. Les indices entre 2 et 4.
0: Allez, le point sur l'actu tout de suite sur Skyrock.
2: Ah là là là là.
0: Ah là.
2: Les annonces étaient attendues hier. Le gouvernement met en place de nouvelles aides face à la hausse des carburants liées à la guerre au Moyen-Orient. Pour Sébastien Lecornu, l'objectif

0: prévient, quoi qu'il en soit, que cette crise pourrait durer et nécessiter des efforts économiques de la part des Français. Il promet qu'il n'y aura pas de hausse d'impôts l'an prochain. L'alerte de l'Agence internationale de l'énergie, elle redoute un risque clair de pénurie d'or noir cet été. Le marché pétrolier pourrait basculer en zone rouge en l'absence d'issue favorable au conflit au Moyen-Orient. C'est évidemment le blocage du détroit d'Ormuz qui est au centre des préoccupations. L'AIE évoque un mois de juillet et un mois d'août aussi, au moment où la demande en pétrole sera la plus forte. Et puis, cette enquête pour disparition inquiétante ouverte à Besançon après la disparition de Sonia Vacheret, cette professeure de SVT, âgée de 54 ans, n'a plus donné signe de vie depuis le 9 mai dernier. D'importants moyens de recherche sont déployés, organisation notamment d'une battue citoyenne. La piste criminelle n'est pas privilégiée à ce stade, mais cette disparition intervient quelques jours après le suicide d'un élève de 17 ans dans le lycée où enseigne la professeure.
1: Et le point sur le sport, là tout de suite, sur Skyrock, du foot.
0: Du foot avec la Coupe de France ce soir, Lens-Nice, vous connaissez l'affiche, ce sera à 21h et on suivra ça dans la radio libre. Et puis les listes qui continuent de tomber à l'approche de la Coupe du Monde, on connaît celle de l'Allemagne depuis hier. Énorme surprise avec le retour du gardien Manuel Neuer qui sort de sa retraite internationale. Le portier du Bayern de Munich n'a plus joué avec la Mannschaft depuis l'été 2024. À 40 ans, il va disputer son 5e mondial et il vient tout juste aussi de prolonger son contrat d'un an avec le club bavarois.
1: Merci Rémi, t'es content de ton métier? Est-ce que t'es heureux de bosser? Il y a 52% des Français qui n'aiment pas leur boulot.
0: Moi, je suis très content de mon taf.
1: Content, mais oui. La taf de rêve, regardez, on lui offre du Chocapic gratuit.
0: Ah, je suis humble.
1: Il y a du café gratuit, tout est gratuit.
2: Il y a beaucoup d'amour.
0: Dégage là.
1: Il y a Sam qui le caresse à longueur de morning.
2: Ah, ouais, touche les tétons.
1: De l'amour,
2: il
1: tout ça. Ouais. Il y a notre horoscope de l'amour, on le retrouvera tout à l'heure. Si on a le temps, on fera les doubles appels aussi avant 8h du matin. On verra si les Français sont de bonne humeur en cette veille de week-end prolongée. Et puis Romano qui débarquera pour nos conseils pas chers, un beau programme. Et puis vous nous dites, c'est quoi votre boulot? Vous aimez pas? On vous donnera les états du sondage express. Est-ce que vous aimez ou vous aimez pas votre boulot, vous les auditeurs, les auditrices de Skyrock? Et puis je vais vous faire aimer votre boulot même si vous l'aimez pas. Standard Express dans un instant. Prenez votre téléphone et faites le 01 53 40 30 20 ou avec l'appli vous nous envoyez vos messages. Bon, lui il a voulu se lancer dans la cuisine.
2: Ouais.
1: C'est pas forcément son truc. Et alors pour vendre son resto, c'est Michou, hein. Vendre son resto, Michou, et il est allé dans d'autres restos pour dire que c'était pourri.
2: C'est ça.
1: Donc il mange au resto et il fait son Philippe Echtebest. Écoutez.
3: Bon, on va goûter. C'est une bouchée au porc.
1: Bouchée au porc.
3: Wow, c'est quoi cette odeur? Non, là, je vous jure, les gars, j'en rajoute pas. Je vous jure, c'est vrai. Oh, je rêverais qu'il y ait quelqu'un d'autre avec moi qui goûte pour vous dire.
1: Quel comédien.
3: Oh, c'est immangeable.
1: Mais il est au Festival de Cannes, c'est pas possible.
4: Oh, les gars, j'en rajoute pas. Oh là là là, la bouchée de machin de porc, il est tout pourri.
3: Alors, je sais pas si c'est normal, mais qu'il y a une odeur de pâté, on dirait de la pâté pour chien.
1: Non, c'est pas possible, Michou. Donc il allait dans d'autres restos pour faire la promo de son resto. Ah, il a mangé du poulet aussi dans le resto.
3: Mais la vie de ma mère, le poulet, il sent le prout.
1: Oh, dis donc, ça c'est quand même un truc de ouf, le poulet, il sent le prout.
3: Frère, c'est... Non, bah, y a vraiment un problème avec la viande dans le restaurant.
2: Non, mais là, il abuse.
5: Dégueulasse.
2: Ça, c'est
1: déjà une smash, là. Philippe Echtebest, c'est quand même meilleur. Hein.
2: Echtebest.
1: Oui, Philippe Machin.
5: On a
1: là.
5: Compris.
1: Philippe de Cauchemar en cuisine, il est quand même meilleur que Michou. Et tout ça pour dire à la fin de sa vidéo.
3: Bah, je vais pas vous mytho. Je crois que je vais taper un bon milli après la vidéo. Faut faire passer ça là, c'est pas possible.
1: Voilà, donc c'était pour faire la pub de son resto midi. Bon, le problème, c'est que son resto, il a fermé.
2: C'est ça.
5: Ah ouais,
1: il a ouvert l'année dernière et là, le resto de Michou.
2: Pourquoi il a fermé?
1: Il a fermé. Alors, il y a 6 anciens salariés qui dénoncent des conditions de travail et d'hygiène déplorables, ainsi que des retards de salaire de plusieurs semaines, alors qu'ils sont payés au SMIC. Les salariés témoignent en disant qu'il y avait des rongeurs qui traînaient en cuisine, des souris mortes qui auraient été également retrouvées en cuisine. Reportage du journal Libération. La plupart des produits ne respectent pas la chaîne du froid. C'est pas son truc, la cuisine. Hein. Certains produits vendus avaient dépassé la date limite, bien sûr. Donc le truc, fermé.
2: C'est fermé, oui.
1: Fermé pour cause d'hygiène. Milly, vous pourrez plus aller y manger. Et allez, Théo, toi qui es fan de Michou.
6: Non, j'ai jamais été.
1: Eh ben, t'as bien fait.
5: Ouais.
1: Voilà. Michou, il est meilleur influenceur que restaurateur.
2: Ouais.
1: Et Philippe Echtebest est quand même.
2: Bravo.
1: Pour dire. C'est tout pourri votre truc. Philippe, c'est quand même le meilleur. Allez, dans un instant, vos boulots, les doubles appels et le son de Tame Impala tout de suite.

0: Dracula sur Skyrock. On écoutait le son de Tame Impala avec Jenny dans un instant. Attention, il arrive. Il y a R2 qui est là.
1: Pétard.
0: Il est en pétard ce matin. R2, on se retrouve avant 8h du matin. On sort le ruinard parce qu'il y a 13 000 € à gagner. Envoyé cash au 720. Et puis il fait beau et on écoute soleil, j'avais promis. C'est Gims. Et puis notre double appel à retrouver notre horoscope de l'amour. Et vos boulots, vous aimez pas votre boulot? Vos messages au 01 53 40 30 20, vos coups de fil, les messages avec l'appli.
2: Ouais.
0: Et les Français sont 52% à pas aimer leur travail, sur le sondage qui est sorti là maintenant. Et notre sondage express à nous, on a vérifié le sondage.
3: Ouais.
0: Guy, c'est quoi les résultats?
2: Ah bah il est nettement meilleur.
3: Ah,
0: alors
3: ah
0: c'est
3: ouais.
0: Combien? 75% n'aiment pas leur travail.
2: Vous êtes 110% à l'adorer votre boulot, c'est génial. Ouais.
0: Alors c'est quoi les résultats?
2: Résultat officiel, vous êtes 55% à plutôt apprécier votre boulot.
0: Ah bah okay. C'est bien.
2: C'est
0: bien.
2: Un peu mieux que la moyenne des Français, ouais.
0: Donc quand on écoute Skyrock, on aime plus son boulot que quand on écoute pas Skyrock.
3: Voilà. Je vais vous faire aimer.
2: Et c'est ça.
0: Je vais vous faire aimer votre boulot moi ce matin. Même si vous l'aimez pas, vous nous dites. Vous l'aimez pas, appelez-nous 01 53 40 30 20 à faire Standard Express. Est-ce que vous aimez votre taf ou pas? Skyrock, bonjour. Allô allô.
4: Oui, salut.
0: Salut toi.
4: Salut Bifoul, salut la team.
3: Salut Noé.
0: Salut Noé. Alors
4: oui,
0: Noé,
4: moi je suis prof. Déjà ça part mal.
2: Génial, t'es prof de quoi?
4: Français.
5: Ah super, je vais prendre des cours avec toi.
0: Ouais, on a plein de profs de français qui nous écoutent tous les matins.
5: Vas-y.
0: C'est pour être au top et pour trouver leurs élèves trop bons après qu'on ait parlé le matin dans la radio.
4: Mais bien sûr, évidemment.
0: C'est ça. Noé, prof de français. Ma mère était prof aussi, prof d'organisation du travail. Dans un lycée professionnel.
3: D'accord. Ah ok.
0: Ouais, elle aimait bien son boulot, elle l'adore surtout depuis qu'elle a la retraite depuis depuis 25 ans.
4: Ben voilà, exactement.
5: Ah, tu sais que ma mère elle est prof, elle kiffe encore. Hein.
0: Ouais, elle est prof de quoi ta mère?
5: Elle était prof d'anglais de base et maintenant elle est prof de français aux étudiants étrangers.
0: Hi Tim.
4: Hi
5: Tim.
0: How are you?
5: I'm fine and you?
0: Mais t'es nul en anglais.
5: Non, il est super nul en anglais.
2: J'ai dit c'est ma mère qui est prof d'anglais, c'est pas moi.
3: Ah, non, oui. Mais elle aurait pu t'apprendre.
5: Elle aurait pu t'apprendre en vrai.
2: Ouais, bah elle a essayé un peu. Tu vois, mon frère, il parle couramment anglais.
0: Ouais, mais toi, I'm fine in you, c'est pas super.
5: J'ai dit
0: in
5: you. Si, parle bien anglais. One kebab, please. One Big Mac, please.
0: Est-ce que t'aimes ton boulot, toi, Noé?
2: Like job.
4: Ben, j'aime bien mon métier, mais j'aime pas les conditions en fait. Bon, j'invente rien, hein. C'est les classes surchargées.
0: Combien d'élèves toi?
4: J'en ai 35 par classe.
5: Ah, c'est énorme.
0: Ouais. Bah, nous, voilà. On était 33, on dit que ça se dégrade, mais bon,
3: déjà. Ouais,
0: quand j'étais au BU il y a 10 ans, on était déjà 33.
3: Ouais, moi aussi.
4: Ouais, donc ça s'arrange pas, puis bon, voilà quoi.
2: Et ils ont quel âge, enfin, t'as quoi comme classe?
4: Ben, c'est de 15 à 18.
0: Et ils sont bons en français ou ils sont nuls?
4: Ça dépend, la plupart non. Donc c'est compliqué.
0: La plupart ils sont nuls. Eh bien si vous avez un petit cours de français aujourd'hui, pensez à Noé ce matin.
5: Voilà.
0: On vous souhaite bon courage. Et on n'a pas fait de faute de français pendant qu'on a parlé avec toi. Aucune.
4: Ah, ça va. Vous allez verrer.
0: Les profs d'anglais se sont arrachés les cheveux. I'm fine.
5: Très bien.
0: Bisous Noé, on t'envoie ton mug du morning et on te met dans le tirage sans pour les Rayman. Et les 13 000 aussi.
4: Bifoul, oui. Bifoul, faudrait que tu me donnes le tuyau parce que moi je voudrais changer de boulot et devenir animatrice radio.
0: Ah ben tu parles trop bien français.
2: Il va falloir dégrader un peu le niveau
0: en
2: là.
0: En tout cas sur Skyrock, c'est pas possible. Des gros bisous Noé, bonne journée à toi.
4: Bisous, ciao l'équipe.
3: Salut.
0: Les avantages d'être prof, c'est que vous avez quand même 3 mois et demi de vacances ou 4 mois de vacances par an.
4: C'est vrai. C'est vrai. Oui. Non,
0: et puis vous transmettez le savoir, je trouve ça bien moi aussi.
4: Oui, c'est vrai.
0: Bon, super. On te fait un gros bisou.
4: Qui veut bien l'entendre.
3: Voilà.
0: Gros bisous Noé.
4: Bisous, ciao.
0: Cariole, quand t'as été vendeuse, t'aimais bien ton taf ou pas?
3: Moyen. Fallait bien que je trouve un taf, donc j'avais fait une formation de responsable de magasin, mais moyen.
0: C'était alimentaire. Et Guigui, quand tu vendais des salades, ouais.
2: Ouais, moi j'avais kiffé.
0: Ouais.
2: Bon, le seul truc, c'est que tu gagnes pas grand chose, quoi.
0: Oui.
2: C'est vraiment un petit job étudiant rapide.
0: Mais avec tout ce que tu volais, c'était pas mal aussi. Hein.
3: C'était rentable, toi.
2: Je volais que des muffins.
0: Ouais.
2: Des muffins et je me faisais des salades tout seul le midi. Putain, je me régalais. Ah, ça, c'était génial.
0: Bon, allez, bon courage si vous allez au boulot. Il y a du soleil, il fait beau. C'est Gims qu'on écoute tout de suite et juste après l'horoscope de l'amour et puis les doubles appels sur Skyrock. Il est 7h50.

0: sur Skyrock tous les matins. On est là et puis c'est que ce matin. 13 000 euros à gagner. 13 000 euros pour vous. Vous les voulez, vous envoyez cash au 720 et dans 1h15, vous gagnez vos 13 000 euros. Il est 7h52. On va faire nos doubles appels là tout de suite sur Sky.
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0: Allez, double appel, on va voir si les Français sont de bonne humeur ce matin. Et on part à la recherche de The Voice. Est-ce que l'on va trouver The Voice parmi tous les numéros que vous nous avez envoyés? On en a plein. On va enchaîner les numéros les uns derrière les autres. On est à la recherche de The Voice. Sont-ils de bonne humeur ce matin? On va passer à l'action. On va tenter de connecter tout le monde. On a 8 numéros à connecter. Bon, parmi eux, je suis à The Voice. Écoutez bien. Allez. Allô?
4: Allô, vous n'êtes pas au bon endroit, arrêtez d'appeler.
0: On est où?
4: Ben, vous êtes là où vous êtes, mais vous n'êtes pas au bon endroit. Ouais. Bon, allez,
1: bon, au revoir.
0: Bonjour, comment allez-vous?
1: Oui.
4: C'est quoi?
5: Bien. C'est téléphone, madame.
4: De quoi?
0: C'est le téléphone. C'est incroyable. Le truc que vous avez contre l'oreille, c'est un téléphone.
4: Ah ouais. Oui, ça, je le sais, bande c'est de pas... cons. Hein.
0: Ouais, c'est pas un fer à repasser, madame.
1: Madame, c'est quoi ce bordel là?
6: Ça vous amuse? Oui, c'est qui?
1: Et c'est qui? Vous voulez quoi?
6: Ça vous amuse d'appeler déranger les gens en sortie?
1: Et c'est vous qui m'emmerdez là,
6: c'est pas moi qui vous appelle. Moi je appelle la gendarmerie, c'est tout.
1: Et bien appelle la gendarmerie,
6: allez,
1: pour tâche.
6: Laissez-moi la paix.
0: C'est bon. Allô?
6: Oui.
0: Ah.
6: Allô? Oui, comment vas-tu?
0: Comment ça va?
6: Allô?
0: Comment ça va?
6: Allô? Je crois que vous vous trompez de numéro, monsieur.
0: Allô?
6: Oui, allô? Oui, allô. Allô.
0: Oh.
6: Allô.
1: Allô.
7: Tu sais où est le
8: moi, je suis Patrick. Hein.
7: Et c'est qui?
6: C'est qui, là?
1: Patrick.
6: Bah, je te connais pas, Patrick. Allô. Tu te rends compte à quelle heure tu téléphones chez les gens, toi? Allez, va te faire
0: dans 54, c'est de l'heure, c'est de l'heure. The Voice, je l'ai décerné à la première meuf qu'on a eu au téléphone.
9: Ah oui, ah ouais, elle était vraiment
0: sur
9: bien.
0: Les 8, on allait avoir une championne. Eh bien, c'est elle, notre championne ce matin. This is The Voice sur Skyrock dans le morning.
9: Yeah.
0: Et this is the horoscope de l'amour.
9: Wow.
0: L'horoscope de l'amour. T'as vu, j'ai pas pris de cours chez ta mère, Tim, mais ouais, en anglais, c'est la folie. Hein.
9: Ah bah, franchement, je suis impressionné là.
10: Ouais, c'est bien.
0: Lion
9: t'as,
0: and
9: pris,
0: fish.
9: T'as pris aucun cours de langue chez sa mère, ouais.
0: Non. Lion and fish.
9: Lion and fish.
0: Five. Horoscope.
9: Yeah. Lion et poisson, vous avez 5.
0: C'est ça.
9: À l'horoscope.
0: Yes, initiative aujourd'hui.
9: Vous allez prendre des initiatives aujourd'hui.
0: C'est ça. Signal.
9: Vous allez sortir un single.
0: Non, alors c'est pas ça, c'est célibataire, meeting.
11: Alone.
9: Alors, vous allez être du full, tu critiquais Tim, mais t'es catastrophique en anglais.
11: Ah, ça va, je trouve.
9: Ah, mais tu rigoles.
0: Merci, Carion.
9: Je suis un look, ça va. C'est pas si mauvais.
0: Célibataire, vous prendrez des initiatives, ça vous permettra peut-être de rencontrer quelqu'un.
9: Et en français, ça.
0: Ça va renforcer. Ouais, finir en français.
9: Ouais, c'est mieux.
0: Ça va renforcer vos liens avec votre chérie, c'est super, vous avez 5, super journée. Super journée aussi pour les Verseaux et les Taureaux, vous êtes à 4. Il n'y a aucun obstacle qui vous fera peur aujourd'hui. Rien ni personne pourra freiner votre détermination. Vous êtes déter en amour, en amitié et même dans tous les autres domaines de la vie. Les cancers et les vierges, vous êtes à 3. Vous avez du caractère et ça va plaire aux autres aujourd'hui. Vous savez comment vous affirmer. Les scorpions et les sagittaires, vous êtes à 2.
11: Ouais.
0: Lâchez-vous un petit peu aujourd'hui. Lâchez-vous un peu plus que d'habitude. Dites ce que vous avez sur le cœur. Vous allez voir, ça vous fera du bien. Les gémeaux et les béliers, vous êtes à 1 sur 5. Vous avez 1 et si vous êtes célibataire, soyez pas trop sur la défensive. Vous pourriez faire des rencontres aujourd'hui si vous voulez que les autres vous approchent. Laissez tomber les défenses et si vous êtes en couple, passez l'éponge sur un petit différent, ça fait du bien de pardonner parfois.
11: Oui.
0: Et puis pour finir, bah les balances et les capricornes, nous on est à 0, mais on a des conseils Skyrock. Une fin de semaine chargée, on a plein de choses à faire aujourd'hui. Pas tout de temps pour nos amours, pas tout de temps pour l'amitié non plus. Mais bon, gardez le sourire, le week-end arrive et tout va bien. Et en plus, il y a 13 000 euros à gagner et on fera péter le ruinard pour
12: pétard,
0: ça. Allez.
12: Pétard.
0: Vous auriez cash au 720 pour vos 13 000 euros et on écoute R2 tout de suite, bah juste avant 8h du mat sur Sky. Il est 7h57.
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2: Et merci de vous réveiller sur Skyrock. Salut à Clo qui se réveille avec nous. Tiens, je voulais saluer une bande de potos qui est en train de bosser là. C'est la bande à Foufou. On travaille dans les enrobés. C'est quoi les enrobés?
3: C'est ce qu'on met sur la route.
2: Très bien. Et bien, on salue tous les BTPistes qui nous écoutent. On travaille dans les enrobés, on galère, c'est la misère, mais on est une équipe qui tue. Ah ouais, vous avez l'air de bien vous entendre, les
4: enrobés. Vous êtes mignons, vous êtes très mignons.
5: Ah, ah sérieux, vous avez des bonnes têtes.
2: Et Cariole vous trouve mignon.
5: Vous êtes chou même.
3: Il n'y a pas que Cariole d'ailleurs.
4: Ouais,
3: ils sont sexy les maquins.
2: Salut les enrobeurs.
4: Salut.
2: Salut Anaïs, salut Valoche, salut à Mathias également. Et puis n'oubliez pas les 13 000 euros. Dites bonjour à l'équipe de la ville de Blois. Et bien on salue la ville de Blois, Valoche.
4: Ouais.
2: 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Et tout à l'heure, tirage au sort, c'est dans une heure. On parle d'argent. Romano est là et nos conseils pas chers arrivent. Et puis on va parler de nos premières fois. À quel âge c'était votre première fois? Votre première fois. Pourquoi ce matin on en parle? Parce qu'on a le classement par âge pour la perte de la virginité.
4: Ouais. Ouais.
2: Et selon les pays, dans quel pays on la perd le plus tôt? Et en France, c'est à quel âge? Ça a bougé.
4: Ah ouais,
2: vous tient au courant,
4: ah ouais.
2: C'est tout nouveau, ça vient de sortir. Donc, dans quel pays ils sont les plus chauds pour vous?
4: Allez. L'Italie?
2: Les Italiens?
4: Ils sont chauds, les Italiens.
2: Mais tu penses très tôt, les Italiens? Eh bien, on vous dira ça dans un instant, vous saurez tout. Restez bien sur Skyrock et puis du gros son pour nous réveiller. Il y a R&B Boy qui arrive. R&B Boy avec elle voulait. Et la belle, la très belle Rosalia. C'est dit, il fait beau, ça c'est bien quand il fait beau. Hein.
4: C'est bien ça.
5: Ah ouais, trop bien.
2: Très spécial,
5: ça sent l'été.
2: De Rosalia, oui, ça sent l'été. Ah, ça sent l'été. Écoutez bien la météo, vous allez voir. Le temps de ce vendredi et le temps de ce week-end, c'est la même chose. Il va faire beau, il va faire chaud.
3: Oui, voilà, bien résumé, c'est l'été.
2: Merci
3: Rémi. En tout cas, pas sur le papier, mais dans l'air. Grand soleil aujourd'hui sur quasiment tout le pays. Des petits nuages sur les Alpes et les Pyrénées, mais sans aucune conséquence. Pareil demain, de très belles conditions avec des petites grisailles localisées sur les côtes de la Bretagne et du Roussillon. Dimanche, chaleur toujours présente, ciel un petit peu plus instable sur les Alpes et les Pyrénées avec des averses orageuses. Et puis lundi, ce sera encore largement ensoleillé avec toujours ces petits coups de tonnerre isolés. Les températures ce matin, 14 à Lille, 16 à Lyon, à Paris et à Marseille. Dans l'après-midi, 25 près de la Méditerranée, 26 en Corse, 27 près des frontières du Nord et en Alsace, 28 en Bourgogne, en Normandie, dans la Loire et en région parisienne, 29 en Bretagne, 30 sur le Massif central, 31 sur les Charentes et en Vallée du Rhône, 33 sur la Haute-Garonne et sur la Côte-Basque, 34 pour le bassin aquitain et 35 dans le Lot. La pollution, c'est correct, les indices entre 2 et 4.
2: Et toute l'actu, là, tout de suite sur Skyrock, l'actu, le sport et puis le top tendance pour voir de quoi on parle sur les réseaux ce matin.
3: La fête de la finale de la Coupe de France qui commence bien mal. Là, des violences ont éclaté hier soir dans les rues de Paris. Une centaine de supporters de l'OGC Nice se sont réunis dans le 10e arrondissement de la capitale, d'abord dans un bar, puis dans la rue. Ils ont cherché à en découdre avec des passants. Une rixe a éclaté pour un motif que l'on ignore à ce stade. 6 personnes blessées, dont une grièvement. 65 individus sont ce matin en garde à vue. Dans le reste de l'actualité, 4 individus de 16 à 18 ans entendus après l'incendie dans un immeuble de Dessines-Charpieu dans le Rhône. Le sinistre a provoqué la mort de 3 personnes il y a 11 jours. Les suspects ont été interpellés dans la banlieue de Lyon. Les enquêteurs tentent d'établir quel aurait été le rôle de chacun. Les victimes étaient inconnues des services de police. Une 10e plainte déposée contre Patrick Bruel. L'annonce a été faite hier. Le chanteur nie catégoriquement les accusations de viol et d'agression sexuelle dont il fait l'objet. La pression s'accentue jour après jour. Plusieurs maires, dont ceux de Paris, Marseille, Lyon, Brest et Nancy, appellent le chanteur à annuler ses concerts. Et puis, une nouvelle série documentaire sur Michael Jackson. Elle sera diffusée le 3 juin sur Netflix, mais n'aura rien à voir avec le film actuellement au cinéma. Non, le reportage va se concentrer sur les déboires judiciaires du roi de la pop. Le programme s'appelle The Verdict et sera proposé en 3 épisodes. Le géant du streaming américain, hein, qui évoque des jurés qui prendront la parole pour la première fois, mais aussi des témoins et des proches du dossier.
2: Et on parle sport, évidemment, sur Skyrock.
3: Ah, et on revient à la Coupe de France côté terrain cette fois-ci avec la grande finale. Ce sera ce soir à 21h entre les 100 et Orlansois et les Aiglons niçois au Stade de France. Match que l'on suivra bien sûr dans la Radio Libre.
2: Et évidemment, le top tendance, comme tous les matins, on le découvre sur Skyrock, c'est le top 3.
3: Et à la place numéro 1, c'est McDo qui a été victime d'une fuite de données. Ne parlez pas d'argent, ne parlez pas de mail. Non, non, rien à branler. Les pirates, eux, ont pris les points. des points millions McDo. De points dérobés pour manger gratuitement. Qu'est-ce qu'on en dit? C'est des mecs de Burger King qui ont fait le coup, j'en suis certain. J'ai vérifié, on m'a volé 200 points, ça me fait mal au cul. Ou encore, mangez sainement ou faites-vous des burgers maison, vous serez certainement moins enclin à vous faire voler.
2: Oh, un petit Mac Morning le matin, c'est pas mal non plus. Oui. En numéro 2 du top tendance, de quoi parle-t-on sur les réseaux?
3: Ah bah, la grande question, Neymar va-t-il participer à la Coupe du Monde?
2: Ah, écoutez, ça c'est génial.
3: Il est sélectionné, c'est vrai, sauf qu'il souffre d'un œdème au mollet droit, et donc il est incertain.
2: Mec, il a pas joué, il est déjà blessé. Il est trop fort.
3: Neymar qui est blessé, ça étonne qui en 2026? C'est une épave ce mec, Ancelotti l'a sélectionné juste parce qu'on lui avait mis la pression. En même temps, s'il arrêtait de boire et d'aller voir des prostituées, il aurait une meilleure hygiène de vie et il se blesserait moins. Ou encore, j'espère qu'il va revenir en pleine forme pour fermer la bouche de tous ses haters et montrer à tout le monde qu'il est une légende.
2: Oui, et puis pour qu'on rigole bien en plus.
3: Ouais.
2: En numéro 3 du top tendance.
3: Ah bah, Wiz Khalifa, hein, il est blacklisté de la Roumanie. En fin de compte, il est surtout recherché. Pourquoi? Parce qu'il est condamné à 9 mois de prison après avoir fumé un joint en plein concert.
5: Ouais.
2: Étonnant, tiens.
3: Étonnant.
2: C'est-à-dire que Wiz Khalifa fumerait de la drogue?
5: Ah non.
2: C'est pas possible.
3: C'est ce que suggèrent les Roumains.
2: Oh là là.
3: Les Roumains sont des génies. Les mecs invitent un gros fumeur de joint et ils se plaignent ensuite qu'ils fument des joints. Zéro logique. Elle est belle, la racaille américaine. Dommage qu'on puisse pas se faire emmener de force en Roumanie. Ou encore, il ne va plus jamais foutre les pieds là-bas. Et puis voilà, l'histoire est terminée. Oui. Et il va continuer à fumer tranquillement chez lui.
2: Bah écoute, j'espère qu'il en a bien profité. C'est pas sûr qu'il y retourne.
3: Non.
2: C'est Black and Yellow tout de suite. Vous écoutez là, derrière moi, là. Le son de Wiz Khalifa. Black and Yellow, Black and Yellow. Allez, 9h du matin, tout à l'heure, on vous offrira 13 000 euros. Ça veut dire que dans 50 minutes, vous allez gagner 13 000 euros sur Skyrock. Il vous reste moins d'une heure pour envoyer.
5: Ça approche.
2: Cash au 7-20-20. Vous allez gagner donc 13 000 euros. Imaginez le week-end.
5: Le week-end, la semaine, le mois, l'année.
2: L'année.
5: Ah bah oui.
2: Tout à l'heure, on fera ce qu'on a fait tout à l'heure là. Tiens, commencez à penser à ce que vous allez acheter en premier avec vos 13 000 euros. Vous pouvez nous envoyer vos messages, vos WhatsApp au 06 86 101 101. Vos coups de fil aussi, on fera Standard Express. Vous avez la parole tous les matins. On va bien s'amuser ce matin là. Qu'est-ce qu'on fait? Ah, on va parler de l'âge où vous avez fait l'amour pour la première fois. Il y a un grand sondage mondial qui est sorti. À quel âge perd-on sa virginité dans différents pays du monde? Et quels sont les pays où ils sont les plus chauds?
5: Intéressant ça.
2: À quel âge vous avez perdu votre virginité?
5: 8 ans.
6: j'étais
7: très précoce.
2: C'est dans son nounours.
5: Quelle horreur, dégueulasse. Laisse-le tranquille, le pauvre.
2: À quel âge? Cariole, t'avais quel âge toi quand t'as fait l'amour la première fois?
8: Moi j'avais 17 ans.
2: 17 ans, ah d'accord.
5: Ah ça va.
2: 17 ans.
8: Bah ouais.
5: J'en pensais plus tôt, tu vois.
8: Non, pas du tout moi.
5: Ah ouais.
2: Et toi Théo?
9: 18.
8: Ah bah tu vois, moi aussi j'aurais
2: 18 ans.
9: Ouais, j'étais très timide.
2: Ah ouais,
8: ah bah tu l'es plus hein.
2: Tu vois, te connaissant aujourd'hui, moi j'aurais pensé que c'était vachement plus tôt.
9: Non.
5: Après 18 ans, c'est pas tard non plus hein.
8: Non, c'est bien, oui, c'est normal.
2: Je vous donnerai à quel âge, parce qu'il y a un nouvel âge en France où on perd sa virginité. C'est de plus en plus tard, vous verrez ça dans un instant. Sam, t'es encore vierge, non?
5: Non, c'était 15 ans.
2: Ah ouais, parce que voyant ton visage, je me suis dit, tiens, Sam, il doit être vierge.
5: non,
2: c'était à 15 ans, t'avais bientôt.
5: 15 ans et 6 mois.
2: Ah, tu te rappelles, t'avais noté. Oui, c'est vrai que ça vous marque une vie, ça. Bon, et qui vous l'avez fait la première fois? Tiens, racontez-nous, c'était bien, c'était pas bien.
5: Moi, c'était le jour du déconfinement.
2: On attend vos.
5: Ah ouais,
2: tu t'es déconfiné, t'as fêté ça.
5: Ouais, c'est ça.
2: Bon, on vous attend.
5: 11 mai 2020.
2: Tu te rappelles de la date? Moi, je me rappelle pas de la date.
5: Ah bah, il y a pas eu beaucoup de fois depuis, donc.
2: Ouais, je me rappelle des dates.
5: Diffoul, toi, quel âge?
2: 13 et demi.
5: Non, c'est pas vrai.
2: Si.
5: Ouais. T'étais déjà très chaud.
2: Ah ouais. Très chaud, oui. Mais très amoureux.
5: C'était avec qui?
2: Bah,
5: une maman de 35 ans.
2: Ta cousine. Oui. Ma babysitter. Non, c'est avec une copine de classe. On allait à l'école tous les jours en classe ensemble. Et puis, bon, un jour, elle est venue le mercredi après-midi chez moi.
5: C'était au collège, en fait.
2: Ouais, t'es au collège.
5: Putain.
2: Quatrième. Quatrième ou troisième, je sais plus.
8: Ça, c'est jeune, hein.
5: Ah ouais.
2: C'est jeune.
5: T'es un champion.
2: C'était quel âge, vous? Allez, vous nous dites tout. Et avec qui? Et c'était bien ou c'était pas bien? Je vous dirai dans quel pays on a fait ça. On retrouve Romano et nos conseils pas chers. Les 13 000 euros, évidemment, mais aussi vos 1500 balles à gagner sur Sky.
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2: On était à Creil tout à l'heure, c'est pas tombé. Elle avait oublié le nom de la radio. C'est Skyrock, c'est facile. Hein. Skyrock, le morning. 13 000 euros à gagner tout à l'heure et 1500 euros dès qu'on vous appelle et qu'on parle radio au téléphone. On embrasse Annabelle qui a gagné dans le 37, Julie du 33, Marco, ils ont tous gagné cette semaine. Marco du 95, Laura de. C'était hier, de Sénas dans le 13,
8: ouais.
2: Willy du 02, et on va faire un tour là maintenant tout de suite. Ah bah on va dans le sud, dans le sud-ouest, bah dans une des villes les plus chaudes de France, enfin des départements les plus chauds de France, le 31, en Haute-Garonne, et on appelle la famille Pillman.
12: Allô.
2: Bonjour monsieur Pillman.
12: Bonjour.
2: Bonjour, vous êtes David Pillman, vous, c'est ça?
12: Exactement.
2: Et bah ça tombe bien. parce que c'est vous qu'on voulait avoir au téléphone. On vous a tiré au sort, on est en direct à la radio, David.
4: Salut David.
6: Et salut, salut tout le monde.
2: Salut David. Salut. Bon, on va
6: salut
2: se tutoyer. Cool.
5: Ah, je me disais que il se passait un truc.
2: Donc on va se tutoyer. Moi je savais que oui, il se passe un truc. Bah, entre
5: je l'ai
2: nous,
5: senti hein. Direct. Ah ouais.
2: David, il se passe un truc entre nous. C'est dingue.
5: Mmh, wow.
6: Ouais, je sens. Il y a quelque chose qui se passe.
2: Il y a quelque chose qui se passe. Dis-moi quelle est ta radio préférée pour voir David.
6: Ah, je crois bien que c'est Skyrock.
2: Oh là là. Ouais. Tu gagnes 1500 euros, David, ce matin.
4: Bravo.
2: Il se passe génial. Vraiment un truc entre nous ce matin, David.
6: Ah ouais, là, c'est génial.
2: 1500 balles à Toulouse, t'es où, David?
6: À Toulouse.
2: À Toulouse.
6: Voilà, Toulouse.
2: D'accord, on savait qu'on était dans le 31, on est dans la capitale du 31. Les Toulousains, vous écoutez Skyrock à fond, bah, la preuve une fois de plus, tu gagnes 1500 euros, David. Présente-toi un peu, tu fais quoi dans la vie, t'as quel âge, dis-nous tout.
6: Alors moi, je travaille dans une maîtrise d'œuvre, je suis ingénieur en bureau d'études.
2: Ok, ingénieur bureau d'études, cool, ouais. Très bien. Et les 1500 euros qui arrivent, tu vas en faire quoi, tu sais?
6: Eh ben là, avec les vacances qui vont approcher, je pense que je vais faire plaisir à mes enfants et il va avoir leurs anniversaires et tout, je pense que je vais les régaler.
2: Donc anniversaire, vacances pour les enfants, t'en as fait combien des enfants?
6: Ah ben j'en ai fait deux.
2: C'est déjà pas mal.
4: C'est bien.
6: C'est voilà,
4: bien.
6: C'est voilà. Bien.
2: T'as bien bossé David et puis t'as bien bossé ce matin. Avant d'aller au boulot, t'as déjà gagné 1500 euros.
6: Ben super.
2: Ça vaut le coup génial. De se réveiller avec Skyrock tous les matins. Bravo David. Et puis
6: et ben, c'est tous les matins comme ça depuis très longtemps.
2: Très bien. Et ben ça va durer très longtemps David. Et dans pas longtemps il y a 13 000 euros en plus. C'est que la chance que t'as, je tenterai les 13 000 euros à ta place.
6: Ben j'ai déjà tenté. Ça fait longtemps que je tente, j'hésite pas.
4: C'est bien.
2: Bravo David. Des bisous.
6: Et continuez comme ça, vous
2: et
6: êtes géniaux
2: aussi.
4: Merci.
2: Et donc bisous David. Le prochain rendez-vous, ben, c'est 13 000 euros. 13 000 euros à gagner sur Skyrock. Préparez-vous. Il est 8h15. Et dans un instant, on parle de nos premières fois. On parle d'amour ce matin sur Sky.
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0: Elle voulait peut-être plein d'argent ce matin, mais ça tombe bien. Ah bah tiens, Romano arrive, c'est dingue. Il voulait plein d'argent aussi ce matin. Hein, Romano, 13 000 euros.
1: Bonjour.
0: Oh, on sent la joie dans ta voix, Romano, ce matin. Hein.
1: Mais oui.
0: Ah ouais. Et oui, un morning à 13 000 euros, c'est pas beau ça?
1: Ah si, c'est beau.
0: C'est pas beau. Et c'est très beau aussi, c'est les conseils pas chers, puisqu'on parle d'argent ce matin. À quel âge tu as fait ta première fois?
1: 13-14 ans.
0: Excuse-moi de la question un peu brutale, mais on en parle ce matin. J'ai le classement.
1: Ouais, j'ai entendu.
0: Le classement des pays du monde dans lequel on fait l'amour le plus tôt. D'après vous, c'est quel pays? Vous avez une petite idée? Cariole a dit l'Italie.
2: Ouais.
3: C'est pas l'Espagne?
0: L'Espagne pour toi?
1: Ouais, moi j'aurais dit l'Espagne. Ouais.
0: L'Espagne. Bon, bah, je vous dis que vous êtes à côté. Allez, on vous dit tout et on va vous donner le classement des Français. J'ai les 25 pays du monde où on fait l'amour le plus tôt. Les Français, on est dedans. Est-ce qu'on est plutôt en tête de classement? Fin de classement, on verra ça tout à l'heure. Bon, pour faire l'amour, on a besoin de quoi, Romano?
1: Ah bah d'un lit, c'est mieux.
0: Eh ouais, ouais, on a besoin d'un lit pour faire l'amour, mais bien sûr. Il y en a là-dedans, hein, quand
3: c'est
0: même.
3: C'est bien pratique, oui.
0: C'est mieux, ouais.
1: Et il y a un problème.
0: Et oui, il y a un problème avec l'équipe d'Angleterre, c'est ça?
1: C'est ça, l'équipe d'Angleterre, ils ont réservé un hôtel pour la Coupe du Monde. Bon, ouais. A priori, les lits sont pourris.
0: Oui, et donc ça t'a donné une idée géniale.
1: Ouais, c'est ça, ouais.
0: Et l'idée géniale.
1: Ce matin, je vais livrer des matelas à domicile et j'offre un service spécial, le test du matelas.
0: Faut toujours faire des plus-produits pour se démarquer de la concurrence.
1: Ouais, c'est ça. Donc, je fais livraison, installation et test avec les familles pour voir si le matelas leur convient, si tout va bien, quoi.
0: Tu t'es dit, grand litier, ça, ils le font pas, ils font plein de trucs, par exemple. Mais ça, moi, literie Romano, tu vas faire ça.
1: Ouais, exactement. C'est parti. Moi, je suis chaud là.
3: Allez, allez.
0: C'est chaud. Est-ce que les Français sont chauds aussi ce matin?
3: Eh ben, écoute, on espère en tout cas.
0: On espère et on y va. C'est parti. On va chez qui?
3: On va chez François.
0: Chez François, livreur de matelas. Est-ce qu'on peut gagner de l'argent avec des matelas ce matin? Hein,
1: coûte cher, matelas.
4: François.
1: Oui, bonjour madame.
4: Oui, bonjour.
1: Oui, bonjour. C'est le livreur. Je dois vous amener un matelas ce matin.
4: Ah non, j'ai pas commandé de matelas. Vous devez.
1: Ah bah si, il y a un matelas et en plus il y a le test qui est offert. Donc on se met dans le lit tous les deux et on teste le matelas pour voir si ça vous convient bien.
4: Non, mais qu'est-ce que
1: j'ai que ce truc? Bah en fait, je vous livre le matelas. Moi, je vous l'installe à la place de l'ancien matelas. Ensuite, on se met dessus, on fait des galipettes et on voit si le matelas, il est bien. C'est un test qualité, madame. Et c'est offert. Ne vous inquiétez pas.
4: Ouais, c'est ça.
1: Ouais, alors. Ouais. Donc, je peux venir?
4: Vous allez la fermer ou quoi?
1: Écoutez madame, moi j'arrive dans 5-10 minutes. Donc
4: ouais, bah, vous savez, il y a mon mari qui est là, alors on va bien rigoler.
0: On va le faire à 3.
4: Et mon Doberman, il est là aussi, alors vous allez bien rire. Sortez surtout du camion, vous allez voir, vous allez avoir une surprise.
1: Ah non, mais il va falloir payer le matelas madame, hein, parce qu'il n'a pas été payé en plus. Hein.
4: Ah bah s'il n'a pas été payé, vous le gardez monsieur.
1: Il y en a pour 1299 euros, vous avez pris de la qualité. Hein.
4: Ah oui, mais je sais, mais comme je ne l'ai pas commandé, il n'y a pas de problème.
1: Bien, bah, passe-moi voir ton mari que je joue avec lui.
0: Et le Doberman? Passe-nous le Doberman
3: aussi. Ah, il est parti. Que...
1: Ah, dommage.
0: C'est dommage. Eh bien, Romano, une petite proposition, pas mal. C'est bien ton truc de tester le matelas. Parce que les gens, ils aiment bien.
1: Si on a vu le prix, 1299 euros.
0: Ouais, ouais. Pas 1300.
1: Je tape,
0: hein.
1: Quoi.
0: Ouais, ça tape sec. Bon, on a quelqu'un d'autre?
3: Bien sûr.
0: Allez, on a quelqu'un d'autre. On appelle qui?
3: Allez, c'est reparti. On appelle Thibaut.
0: Allez, c'est parti chez Thibaut. On vend des matelas ce matin sur Skyrock.
5: Mais Thibaut?
0: C'est Romano Litry. Si Thibaut est là.
5: Oui.
0: Il est là.
6: Allô, ouais.
1: Ouais, comment tu vas?
6: C'est qui?
1: C'est le livreur, là, pareil, j'ai un matelas à t'amener. Matelas, installation et test avec toi ou ta femme, ou même avec les deux, pour voir s'il est de bonne qualité. De high quality. Donc, je peux passer à quelle heure?
6: Oh, quand tu veux.
1: Ouais, bah, t'es chez toi, là?
6: Ouais.
1: Ouais, t'es tout seul?
0: Et t'as l'air chaud, toi.
1: Je crois que ça va bien se passer, tous les deux. Je crois que ça va très, très bien se passer.
6: Moi aussi, je pense.
1: On va mettre le matelas en place tous les deux. Après, on se met dessus et c'est parti, mon kiki, quoi.
6: Ah bah quand tu veux, hein. Je te prends.
1: Tu vas faire du trampoline. Et ce que je te propose, c'est que je suis là dans 10 minutes, un quart d'heure. Par contre, il faudra payer le matelas. Bon, c'est rien, c'est 1299 euros.
4: Oh, ça va.
6: Oui, bon, il n'y a pas de problème, ça rentre.
1: Tout compris, hein, TTC. L'installation, le test, le test est offert.
6: Bon, bah, c'est parfait. Si j'ai offert, ça me va.
1: Ah, bah, vas-y, écoute, j'arrive. Je t'embrasse.
6: Wow. Bon, allez.
1: Gros bisous, à tout à l'heure.
5: Bisous.
3: Ouais. Allez.
0: Oh! Mais quel séducteur!
2: Mais grave!
0: Hey, est-ce que c'est un métier où on peut serrer? Tiens, si vous vendez des matelas, vous nous dites.
1: J'ai un matelas livré, dit Foul.
0: ouais. Alors, j'avais oublié, Romano, on n'a pas fait le résultat de la question que j'avais posée il y a un instant.
2: Dans quel pays on perd sa virginité en premier après, ben.
0: Bon, on va faire ça dans un instant. Romano, 13 000 euros, t'en trouves peut-être tout à l'heure pour tes 13 000 euros.
7: Ah, mais c'est sûr.
1: Ah, c'est évident, je compte dessus, bien sûr.
0: Allez, 13 000 euros à gagner, envoyez cash au 720 sur Skyrock.
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0: c'est en Espagne qu'on fait l'amour le plus tôt dans le monde.
1: Eh bien, ah, ça
0: non.
1: peut, hein.
0: Eh bien non, c'est pas l'Espagne. Ah. C'est pas l'Espagne.
2: Alors, est-ce que c'est un pays froid pour se réchauffer?
0: Un pays froid pour se réchauffer? Alors, pas du tout, du tout.
1: Okay. Alors, est-ce que c'est un pays chaud pour être encore plus bouillant?
0: Exactement, ah. ouais. C'est au Brésil qu'on fait l'amour le plus tôt dans le monde.
1: Ah,
0: les
1: ouais.
0: Brésiliens, les Brésiliennes. Ça m'étonne pas. Quand on donne la réponse.
2: Ouais, c'est vrai, ça tombe sous le sens, même.
0: Ouais, elles sont chaudes, les Brésiliens.
1: Et t'as l'âge ou pas?
0: 17,3. Oh, il y a des virgules, je vous le dis. Après, c'est la Colombie, pas très loin.
1: Ouais.
0: Amérique du Sud, on est chaud. 17,4. Après la Nouvelle-Zélande, après les Autrichiens.
1: Ah ouais. Ah, ils sont chauds, les Autrichiens.
0: Ouais. Et les Autrichiennes aussi. Après, il y a les Tchèques, les Allemands numéro 6. 7e, les Russes. 8e, les Australiens et les Australiennes. La place numéro 9, le Royaume-Uni. 10e, la Grèce. 11e, le Portugal. Et on est où, nous? 12e, les États-Unis. 13e, la Hongrie. 14e, le Canada. Mais on est où? 15e, la Croatie. 16e, les Pays-Bas. 17e, les Suisses. On est derrière les Suisses. Pourtant, les Suisses, vous êtes lents. Hein. Et nous, on est 18e. C'est en France qu'on fait l'amour le plus tard. Et ça y est, ça a passé les 18 ans.
2: Ah ouais,
0: ouais? On fait l'amour de plus en plus tard maintenant.
2: Mais tu crois que c'est le Covid, ça? Parce qu'à cause du Covid, on ne se touchait plus et tout.
0: Peut-être.
2: C'est possible. Hein,
0: c'est peut-être un syndrome du Covid. 18,7 ans en France.
1: Ouais.
0: Pour l'amour la première fois. Donc un peu plus de 18 ans et demi.
1: Ouais.
0: Pour l'amour la première fois. Bon, après, ils sont nuls. Oh, les Irlandais, eux, c'est 18 ans. Les Mexicains. Après, il y a les Roumains, les Italiens sont là, ils sont derrière nous, les Italiens.
2: Ah ouais.
0: C'est à plus de 19 ans qu'on fait l'amour en Italie. Bon, on va parler de vos premières fois ce matin. Vous nous dites à quel âge vous avez fait l'amour la première fois, est-ce que c'était bien, est-ce que c'était pas bien. Et on parlera du body count.
1: Body count.
0: Le pays du monde où on a le plus de partenaires sexuels.
2: Ok.
0: On vous dira tout, ça va être très chaud à ce moment-là.
2: Ah ouais.
0: Avec en plus 13 000 euros à gagner, on vous donnera un classement des Français sur le body count des Français. Mm-hmm. Allez, on vous dit tout. Avant 9h du matin, ça se passe sur Skyrock. Avant 9h du matin, il y a du gros son à écouter. Mais oui, il arrive, un des numéros 1.
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0: C'est Leto. Vodka Pineapple, tiens, un petit cocktail pour ce week-end. Leto, des numéros 1. Elle est 3ème du hit Skyrock. Ça veut dire que c'est le 3ème son le plus écouté en France. Il arrive juste après les infos de Rémi. Et là, on va jouer ensemble. Qu'est-ce qu'on fait comme jeu, là?
1: Est-ce que t'as la feuille?
0: Non, j'ai pas la feuille, c'est pour ça que je te demande. Ah, on va parler des tricheurs.
1: Oui, c'est ça.
0: Les tricheurs. Ah oui, il y a les périodes d'examen, là. Tiens, parlons des périodes d'examen. Est-ce que vous trichez aux examens? Est-ce que vous avez triché au bahut? Vous allez voir des méthodes de triche qui déchirent. Pour les examens, on vous les conseille pas, évidemment. Mais c'est rigolo et c'est pas con, vous verrez. On vous dit tout là-dessus. Et on va découvrir tout de suite. Bah, tiens, dites-nous l'âge du plus jeune Français qui a eu son bac. Quel est l'âge? On avait parlé dans le morning. Quel est l'âge du plus jeune Français qui a eu son bac? Vous avez l'âge d'un génie, parce que c'est un vrai génie, regardez-moi. À 29 ans, je ne l'ai pas encore eu.
1: Voilà. On a failli passer le cap des 30, là.
0: Oui,
1: ouais, ça arrive. Tu imagines?
0: Je suis tombé sur mon âge.
1: Tu te vieillis pas, tu fous quand même.
0: 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Il est 8h29.
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7: Le morning à 13 000 euros. Évidemment, sur Skyrock, vous les gagnez, ces 13 000 euros. Vous les a promis. Donc, ce sera avant la fin du morning, avant 9h15. Vous envoyez cash au 7-20-20, ouais. CASH au 7-20-20. 13 000 euros pour vous. Ah là là, c'est bon ça.
22: Ça donne envie en fait.
7: On va aller à Bully-les-Mines. Alors, Bully-les-Mines, c'est Célia qui était avec nous ce matin.
22: Ouais.
7: En direct de Bully, Célia. Et on a offert 1500 euros à Bully-les-Mines la semaine dernière. Je me rappelle, c'est Mickaël qui avait gagné 1500 balles à Bully. J'ai posé une question il y a un instant, on va parler des tricheurs. Vous avez des têtes de tricheurs dans l'équipe?
22: Des fois.
7: Ah, des fois.
22: Pour gagner
7: 13 000 euros, pas besoin de tricher, on gagne cash au 7-20-20. Le plus jeune français à avoir eu son bac, c'est la question que je vous ai posée. Bonjour Célia.
27: Salut
7: Nifoul,
27: salut l'équipe.
7: Salut.
27: Hey,
7: Bully les mines, on vous gâte. Il y a 1500 euros, c'est tombé chez Mickaël la semaine dernière. Toi, tu vas gagner un an de ciné avec le film Passenger. Parce que tu as l'âge du plus jeune bachelier de France. Quel âge?
27: Alors, c'est 9 ans.
7: Le génie, 9 ans. Vous imaginez, vous avez un fils, il a son bac à 9 ans, mais t'es fier. Hein.
27: Je sais pas. 9 ans.
30: Je sais pas si c'est bien pour lui.
22: Mais ça veut dire qu'il est à l'université genre à 10 ans.
30: Ouais, tu vois, c'est pas une vie.
7: C'est spécial, c'est vrai.
22: Ouais.
7: Il y a le ministre d'ailleurs, c'est Rémi, tu disais ça hier dans les infos. Il y a le ministre qui veut.
31: Il veut mettre un âge plancher.
7: Un âge plancher,
31: c'est ça. Il a pas encore parlé de l'âge, mais.
7: Ouais, à 9 ans, on pourra plus passer le bac.
31: Non.
22: Qu'il est jaloux, c'est pour ça.
7: Ouais, c'est ça.
22: Ouais.
7: Bon, c'est gagné, Célia. Tu gagnes ton année de ciné. Tu peux aller à tous les films que, voir tous les films que tu veux dans tous les cinémas que tu veux.
22: Ouais.
7: Un an de ciné pour toi. Et peut-être
27: super, merci beaucoup.
7: Peut-être l'irait bonne méta. T'as eu ton bac, toi, Célia?
27: Ah oui.
22: Avec une mention?
7: Pourquoi? Ah oui.
27: Avec mention, ouais, je crois assez bien, je crois.
7: Wow,
22: c'est bien. Je passe sur mention bien. Assez bien ou rattrapage.
7: Les génies se réveillent sur Skyrock tous les matins. Bon, bah bravo, c'est bien. Voilà, moi je me sens tout con, mais bon. Après, il y a des génies qu'on va retrouver dans un instant. Ils ont triché pour les examens, pour le bac, pour d'autres examens. On va vous donner des méthodes de triche. On dirait si c'est bien, si c'est pas bien. Bon, c'est pas bien de tricher, hein. Mais si c'est des bonnes méthodes ou si c'est pas des bonnes méthodes. Okay. Célia, on te fait un gros bisou sans tricher.
27: Gros bisous.
7: Tu as gagné
27: ce
7: matin ton année de ciné.
27: Bonne journée, salut.
30: Bisous.
7: Bonne journée, Célia. Et bonne chance pour les 13 000 balles tout à l'heure. Hein.
27: Ouais, merci, j'espère.
7: Oui. Si on vous appelle tout à l'heure, vous écoutez le morning, on vous appelle, vous décrochez le téléphone, 13 000 euros à gagner. Histoire de nous mettre bien pour tout le week-end, toute l'année même. Rémi, on est bien pour ce week-end, il va faire beau.
31: Oh non, au max.
7: Au max du max. Écoutez bien les températures maximales de la journée, c'est un truc de ouf.
31: 35.
7: C'est 35. Wow. Eh ouais.
31: À Cahors.
7: C'est à Cahors qu'il fait
22: le
7: chaud aujourd'hui. Oui, c'est à l'ombre.
30: Les
7: températures, elles sont données à l'ombre.
31: Toujours.
7: Bon, ça donne quoi? Température, le temps, tout ça.
31: Alors, on va commencer par le temps. Bon, c'est pas compliqué. Du soleil quasiment partout aujourd'hui. Des petits nuages sur les Alpes et les Pyrénées, mais sans conséquence. Pareil demain, avec des petites grisailles possibles sur la Bretagne et le Roussillon, mais au niveau des côtes. Dimanche, chaleur toujours bien présente. Le ciel sera un peu plus instable.

0: avec des passants. Une rixe a éclaté pour un motif que l'on ignore encore à ce stade. 6 personnes ont été blessées, dont une grièvement. 65 individus sont ce matin en garde à vue. Le feuilleton n'est pas fini, hein. Voilà le retour des zones à faibles émissions. Si vous avez une vignette critère, ne l'enlevez pas trop vite. Le Conseil constitutionnel a censuré la suppression des ZFE présentes dans de nombreuses grandes agglomérations. Les sages ont estimé que le texte final n'avait plus de lien avec le projet initial examiné au Parlement. 25 articles ont donc été censurés totalement ou partiellement. Cette enquête ouverte à Colmar, deux enfants de 3 et 5 ans ont été retrouvés seuls au bord d'une route au Portugal. Leur mère de 41 ans est domiciliée dans le Haut-Rhin. Elle a été retrouvée sur la commune de Fatima avec son compagnon et placée en garde à vue. Les deux enfants se trouvaient en pleine forêt avec les yeux bandés. Nul doute qu'ils ont été abandonnés. Airbus et Air France condamnés en appel à 225 000 euros d'amende pour homicide involontaire. Décision prise 17 ans après le crash du vol Rio-Paris. Peine maximale pour l'accident le plus meurtrier de l'aviation française. 228 personnes avaient péri en 2009. Une condamnation très symbolique alors que les deux entreprises avaient été relaxées en première instance. Airbus annonce ce pourvoir en cassation.
1: Et le sport, évidemment, avec du foot.
0: Et la Coupe de France, mais côté terrain, avec la grande finale ce soir. Ce sera Saint-Denis au Stade de France entre les 100 et or, Lensois et les Aiglons niçois. Coup d'envoi à 21h, bien sûr. On suivra tout ça dans la Radio Libre.
1: Allez, et à 8h40, on va passer des examens. Vous avez triché à l'école. Karim, tu trichais à l'école, toi?
2: De temps en temps, ouais.
1: Tu faisais quoi? Tu pompais sur le voisin d'à côté?
2: Non, j'avais un stylo qui écrivait blanc, moi. J'avais un stylo qui écrivait, ouais, en fait, quand j'écrivais sur une feuille, tu ne voyais pas. Fallait mettre un tout petit peu la feuille sur le côté pour voir.
3: Ah, c'est génial ça.
2: J'avais un stylo qui écrivait blanc, donc j'avais toujours une feuille, tu sais, quand il y avait un contrôle, je prenais toujours une feuille à mat brouillon. Et en fait, sur ma feuille, j'écrivais blanc dessus.
1: Il y a un truc aussi, une méthode que vous avez peut-être utilisée, c'est tu prends une feuille, t'en mets une autre dessous, et t'écris avec un stylo Bic. Et pareil là.
2: Ah, t'as la marque du Bic, ouais.
1: T'as la marque et t'as toutes les réponses.
2: Eh ben, c'est pareil, le stylo blanc, c'est pareil, tu sais, faut se mettre un petit peu sur le côté pour voir ta marque de crayon, c'est ça?
1: Ouais, c'est ça.
2: C'est bien parce que c'est pareil avec le stylo blanc, gros.
3: Subtil, c'est discret.
1: Et on est malin, hein.
3: Ouais, franchement, ouais,
4: c'est
3: pas con.
4: Moi, j'avais le stylo du journal de Mickey.
1: Super.
4: C'est en fait c'est un stylo genre 4 couleurs et en fait sur le côté t'avais une languette.
1: Oui.
4: En fait quand tu tirais la languette, tu pouvais écrire des trucs.
3: Mais c'était archi connu ça.
4: Et ça se repliait sur lui-même.
1: Et tu t'es jamais fait choper?
4: Si, parce que ça faisait trop de bruit en fait quand tu
1: faisais
4: ça.
1: Ça
4: faisait un
1: Il y a une maman qui est super géniale. Elle a aidé sa fille lycéenne donc à passer l'oral du bac. Qu'est-ce qu'elle a fait?
3: Elle y allait à sa place.
1: Exactement.
3: Mais non, ouais.
1: Une maman de 53 ans. La maman, elle a 53 ans, s'est déguisée en lycéenne pour passer l'oral de bac de français.
5: Ça a marché.
1: Et d'anglais. Bon, une surveillante l'a chopée. Ouais, parce qu'à 53 ans, tu te dis, elle est un peu vieille pour passer le.
5: Non, mais ça peut, mais.
2: Et puis la daronne, pourquoi elle est ouf de dire ça? Bon, tu sais quoi, ma fille, je pense que tu vas pas la voir, je vais y aller à ta place.
1: Ouais, mais c'est ce qu'elle a fait.
2: C'est ouf.
1: Mais elle aime sa fille.
2: Mais
1: c'est
2: non, normalement, tu l'envoies au casse-pipe, ta fille.
1: Mais non. En Inde, alors lui c'est un champion. Un élève qui passait l'équivalent du bac, il avait une oreillette. Alors il y en a beaucoup qui mettent des oreillettes. Bon, maintenant on se fait choper parce que les profs ils sont pas cons.
2: Ouais.
1: Il vérifie.
5: Oui.
1: Bon, lui, il avait tellement peur qu'on vérifie qu'il a enfoncé l'oreillette très très fort dans son oreille. Le truc est resté coincé à l'intérieur. Déjà, il s'est fait cramer. Et en plus, il a dû se faire opérer pour qu'on enlève l'oreillette qui était coincée à l'intérieur de l'oreille. Qu'est-ce qu'on a d'autre comme histoire de bac? Ah oui, le génie marseillais, là. Celui qui passait le bac et qui s'était fait tatouer son cours de physique-chimie.
5: C'est fort, ça.
1: Sur l'avant-bras. Ouais, c'est fort, sauf que lui aussi, il s'est fait cramer, il est expulsé de la salle, interdit de passer le bac après.
2: Et puis tatoué à vie, quoi.
1: Et tatoué à vie. L'autre génie de Lille, là, c'est en France. C'est un élève qui avait écrit toutes les réponses, toutes ses formules de maths sur l'intérieur de son masque chirurgical. C'était pendant le Covid.
5: Ah, pas bête.
1: Donc, il était avec son masque. Ouais, mais. L'encre, il a transpiré, il était tellement stressé pendant
2: l'encre
1: le bac.
2: L'encre
1: a coulé. Et il s'est fait choper, il s'est fait cramer quand il a enlevé le petit truc. Et qu'est-ce que j'ai d'autre? Un génie en Turquie. Alors, c'est un étudiant qui a tenté de tricher à un concours d'entrée à l'université.
2: Ouais.
1: Il a caché une caméra dans un bouton de chemise, relié à une IA, avec un routeur planqué dans sa chaussure.
2: Putain, le mec,
1: en fait, il
2: c'est
1: était.
2: Un geek,
1: c'est un geek. Et les réponses dans l'oreillette. Bon, sauf que lui aussi, pas
2: il
1: de chance.
2: Fait cramer.
1: Ben oui, il s'est fait cramer.
2: Ah bah ouais.
1: Donc voilà. Bon
2: courage. C'est le risque.
1: Si vous passez des examens, on vous encourage, on vous donne de la force.
2: Quand tu fais ça, je crois en France, t'es interdit pendant 5 ans de passer un examen.
1: Ouais, c'est ça. 5 ans, c'est
3: en théorie.
1: Le
3: bac. Hein. Des fois, ils sont sympas, ouais.
2: Ah ouais, c'est grand maximum 5 ans.
1: Bon,
3: Allez, ouais, faut y aller, faut tenter.
1: Allez, 8h43, on fera passer un examen ce matin. On va jouer au jeu. Ah, des jeux que j'ai inventé, un des meilleurs jeux. Vous l'adorez ce jeu.
2: Bien sûr.
3: Trop fort, Difool.
1: Et oui, c'est mon jeu de.
4: Des auditeurs en or.
1: Des auditeurs en or, c'est moi. Les auditeurs en or, on va jouer. C'est comme une famille en or, mais c'est moi qui l'ai inventé.
2: Oh, c'est trop fort.
1: Vous voulez jouer avec nous?

0: Où il y a plein de cash à se faire avec les 13 000 euros de tout à l'heure. Et plein de billets que je vais vous offrir. Il me faut un garçon, une fille. Attention, il faut être bien réveillé parce qu'il faut répondre vite. Et il faut trouver les top réponses à chaque fois. On joue dans un instant et on saura également quel est le pays où on a le plus de partenaires sexuels, les bodycams du monde entier. Ouais. Et combien on est classé. On en reparle sur Skyrock. Il est 8h44.
1: Ouais, la famille, c'est les taux sur Skyrock. 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

0: C'est Leto sur Skyrock, on est premier sur le rap. Encore un son que vous avez découvert sur Sky, il déchire un Pineapple. Le son de Leto sur Skyrock est dans un instant. Attention, attention. Ils sont là. Ici c'est Théodora, Mélodrama oui, sur Skyrock. Ouais. Votre body count à vous, la première fois que vous avez fait l'amour, on en reparle. Et on est classé combien les Français? Vous avez vu qu'au niveau de l'âge de la première fois, on était 18e pays au monde.
1: Ouais.
0: Et on est combien pour le classement du nombre moyen de partenaires sexuels?
1: Je crois qu'on est bien, non?
0: Karim, t'as calculé déjà?
1: Le nombre quoi, moyen que, en tout que j'ai eu?
0: Ouais, le
1: nombre
0: de, oui, ton nombre à toi. Ouais.
1: Wow. Oh, ça doit être pas loin, peut-être 40, 50.
2: Ah, c'est bien, wow. C'est déjà bien. Ouais.
3: Bip, bip.
0: Karim, ah. Lover. Non, c'est le ah, ouais, ouais, de partenaire okay, sexuel.
4: Voilà. Dis-fous-toi combien?
3: Compte plus.
4: Je compte même plus en fait.
2: Elle est des millions peut-être.
0: Ouais, pas loin.
2: Mais un vrai, milliard.
0: Pas loin, non, non, mais beaucoup.
1: La dernière,
0: ça,
1: c'est
0: non.
1: Medellin.
0: Oh bon, allez, on y revient dans un instant. Et on attend vos témoignages pour vos premières fois et comment ça s'est passé. Vous aurez la parole. On en reparle juste après notre grand rendez-vous, notre grand jeu. On fait péter la banque.
1: Oui.
0: À la banque de Skyrock, elle pète dans tous les sens. Il y a 13 000 euros à gagner dans moins d'une demi-heure sur Skyrock. Et il y a en plus plein de billets à se faire là maintenant pour vous en jouant à mon grand jeu des auditeurs en or. Et ils sont là, une auditrice en or, Sarah de Nice. Bonjour Sarah.
5: Bonjour.
0: Mais salut. Tu es une
2: salut toi.
0: En or, toi, Sarah.
4: Salut, Sarah.
5: Salut.
0: Salut, Sarah. Alors, je te présente ton adversaire parce qu'on a une auditrice en or. On a aussi un auditeur en or. C'est Romain oui. du 84. C'est dans le sud que ça se passe là, ce matin.
6: Salut.
0: Salut, Romain.
2: Ouais, salut, Romain.
0: Mais hello. Mais toi aussi, tu as un auditeur en or. Romain, 39 ans dans le 84. Sarah, 34 ans dans le 06. Allez, on se fait le bisou.
6: Bisous, bisous.
5: Bisous, bisous.
0: Bisous, bisous.
2: C'est mignon.
0: Bon, est-ce que vous voulez gagner plein d'argent tous les deux?
1: Ah non.
6: Ah bon, l'hiver pour toi.
0: Vous voulez gagner plein d'argent?
2: Ah ouais.
0: Bon, vous répondez à ma question. On a demandé à 100 Français. Vous attendez mon top, hein. Avant de répondre à la question, il me faut la top réponse. Vous venez de gagner au loto. Vous avez peut-être gagné 13 000 euros tout à l'heure, mais si vous gagnez au loto, vous devez garder le ticket quelque part pendant une semaine. Où est-ce que vous cachez le ticket? Top.
6: Dans la poche.
5: Dans ma chambre.
2: La poche.
0: Alors, dans la poche pour Romain. Dans la chambre pour Sarah. La top réponse, c'est dans mon portefeuille.
2: C'est nul le portefeuille.
0: Bah, c'est la top c'est réponse ça. Des Français. En numéro 2, dans mon slip. Ou dans mon soutien-gorge.
2: C'est ce que j'allais dire,
3: c'est moi,
0: dans mon slip. Toi, tu le mets dans ton slip.
2: Mais il est quelle heure? Je t'aurais même dit dans mon huc.
0: C'est même. Oh, oh, oh. Il faut avoir du courage pour aller dans le slip de Karim. Très bonne cachette.
3: C'est clair.
0: Dans. Qui c'est qui a dit dans la chambre?
2: C'était Sarah.
5: Sarah,
0: hey, je te donne les 50 euros parce qu'en 3, c'était sous le matelas dans la chambre.
2: Allez, ça passe.
3: Bip, bip.
0: Et voilà. En 4, dans la coque du téléphone et en 5, dans le tiroir. C'est pas bête ce que t'as dit, Romain, de le mettre dans la poche parce que c'est toujours avec au moins.
3: Ouais, enfin, si tu lèves ton jean, t'es dans la merde.
2: Ouais, dans la poche, il peut se froisser, il peut se plier.
3: Faut y penser.
6: Tu vas y penser, c'était un gros gain.
0: Oui, je suis d'accord avec toi, Romain, mais c'était pas la top réponse.
2: Eh, dommage.
0: 50 euros. Pour Sarah, tu prends l'avantage aux filles.
5: Génial.
0: Deuxième question, vous allez bosser ce matin tous les deux?
5: Oui.
6: Moi, recherche d'emploi.
0: Ah, toi, tu recherches d'emploi. Bon. Eh ben, t'as un avantage, Sarah. C'est bien d'aller bosser parce qu'on va parler travail. Au travail, ben, voilà. Où peut-on faire l'amour? Top.
5: Dans les toilettes.
0: Dans les toilettes pour Sarah, t'as dit où, Romain?
2: Vestiaires.
0: Dans les vestiaires.
2: Hein?
0: Alors. La bonne réponse. En numéro 1, c'était sur un bureau.
2: Sur le bureau, est-ce que j'allais
3: dire? Ah, bah ouais, sur le bureau, classique.
0: Mais en numéro 2. C'était les toilettes.
2: Aïe.
5: Ouais.
0: Et ouais, t'avais un avantage, tu vas bosser. Et tu as évidemment fait l'amour dans les toilettes, Sarah.
2: À la parité.
5: Oui, évidemment.
0: Mais évidemment, oui. Donc en 2 dans les toilettes, en 3 dans l'ascenseur, en 4 dans un placard.
2: Dans un placard. Alors,
0: et en 5 dans le vestiaire. Tu vois, le vestiaire était là, mais eh oui. Place numéro 5.
2: Ouais. Encore... C'est peut-être le placard du vestiaire aussi.
4: Peut-être. Ah, va savoir. Ouais. Ouais, va savoir.
0: Encore 50 euros.
4: Ouais, ça fait 100 balles pour ça.
5: Génial.
0: Attention, ouais, Romain. Elle est forte.
2: Allez, Roro.
6: Ouais, je vois ça, ouais, ça galère.
0: Mais c'est pas fini, on va aller au resto maintenant, là, si vous allez au resto ce week-end. Pour quelle raison choisissez-vous plutôt un restaurant qu'un autre? Top.
5: Parce que la bouffe, elle est bonne.
6: Avis Google.
2: Ah ouais.
4: C'est pas con, c'est pas con, ouais. Il y a des réponses intéressantes, là.
0: Vous avez les deux top réponses.
3: Ah ouais?
2: Non, c'est bien.
3: Ouais.
4: Qui est numéro 1, qui est numéro 2?
0: La bouffe est bonne, c'est Sarah.
2: La
0: qualité des plans, numéro 1. Les notes et les avis sur internet en numéro 2, la carte en numéro 3, les prix en numéro 4 et en numéro 5, le cadre, le lieu. Genre c'est trop beau. Et 150 euros, Sarah, t'es en train de tout arracher. Ah, attention, c'est pas fini. Nouvelle question. Dans quelle situation doit-on se forcer à sourire? Top.
5: Devant le patron.
0: Devant le patron pour toi. Allez Romain, tu l'as celui-ci.
6: Je vois pas.
0: Quand est-ce qu'on est obligé de se forcer à sourire, Romain?
6: Devant quelqu'un qu'on a pas envie de voir.
4: Devant quelqu'un qu'on a pas envie de voir. Ouais, pourquoi pas.
3: Pourquoi pas.
0: Alors devant le patron, putain, c'est encore Sarah.
4: Putain, merde. Putain, merde.
0: Numéro 1 sur une photo, c'est dingue que vous n'y ayez pas pensé.
3: Ah, ah ouais, c'est vrai.
0: Bah oui, sur une photo. Ouais.
5: Cheese. Mais c'est tellement logique qu'on n'a pas pensé en fait.
0: Cheese. Numéro 2 au travail, patron. Numéro 3, une blague pas ouf. Numéro 4 pour dire bonjour. Et numéro 5 avec les beaux-parents. Oh, bonjour belle-maman, bonjour beau-papa. Ça fait 200 balles pour Sarah.
4: Ouais.
3: Mais Sarah, bravo Sarah.
0: T'as tout raflé Sarah, dis donc.
4: Ah bravo. Mais comme Sarah, t'es généreuse, tu fais moite-moite, j'imagine.
3: Bah ouais, on est là pour ça, t'as raison.
4: Est-ce que tu veux donner la moitié ou pas à ton concurrent du jour?
0: Ce serait gentil.
5: Franchement, non.
3: Bah non.
4: Romain, j'ai tout fait pour toi, moi.
0: Romain, je t'envoie ton pack du morning, il vaut 250 balles, donc à la limite, c'est toi qui gagne.
6: J'ai déjà gagné un pack du mois.
0: Ah, tu l'as déjà eu, toi, Romain?
4: Merde.
0: Ah, bah écoute, Romain. Je te mets, je t'inscris.
4: Un mug, allez hop.
0: Et je te mets une inscription de plus dans les 13 000 euros. Et je t'envoie le mug du morning, allez, tout ça.
6: Ouais, merci bien, c'est cool.
0: Tu déchires, Romain, on embrasse tout le 84. On fait une bise au 06. Et dans un instant, vos premières fois. Et puis l'horoscope. Et puis les 13 000 euros à gagner, vous envoyez cash au 7-20-20. Ah, je fais le nombre le classement du nombre moyen de partenaires sexuels dans le monde.
7: Ouais.
0: Combien on est classé? Allez, on vous dit tout. Juste après, This is Théodora sur Skyrock.
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0: Mélodrama encore sur Découvert sur Skyrock. This is et Théodora et 13 000 euros. On approche dans un quart d'heure. Vous gagnez vos 13 000 balles. Vous envoyez une cash au 7-20-20.
1: Oui.
0: C'est le 100% cash. Donc cash au 7-20-20. C'est ASH au 7-20-20. Tirage au sort dans moins d'un quart d'heure sur Skyrock. C'est vous qu'on appellera peut-être. Vous écoutez Skyrock, on vous appelle, vous décrochez et vous gagnez.
2: Oui.
0: Quel est le pays au monde où on a le plus de partenaires sexuels dans sa vie?
1: Bah, est-ce que c'est pas encore le Brésil?
3: Bah ouais. Ouais, c'est un pays chaud.
0: C'est un pays chaud, plutôt chaud. Enfin, l'hiver il fait froid aussi, mais bon. Donc c'est pas le Brésil. Le Brésil, ils sont seulement 18e. Les Brésiliens, on a appris tout à l'heure que c'était le pays où on faisait l'amour le plus tôt.
3: Ouais, c'est ça.
0: Nous, on est seulement 18e. En Grèce, comme Sam.
4: Tim aussi.
1: Ah, merci.
0: Non, c'est pas en Grèce, c'est Grèce. Les Grecs, ils sont 10e, ils sont devant nous. Nous, on est encore mauvais dans ce classement, c'est dingue ça.
1: Est-ce que c'est l'Argentine?
0: Non, c'est pas l'Argentine. C'est pas le Canada.
1: Le Chili.
0: Le pays où on fait l'amour le plus.
1: Le Bangladesh.
0: Avec le plus de partenaires, c'est en.
1: Roumanie.
4: Lituanie.
0: Pays des kebabs.
1: Turquie.
4: En Turquie.
0: Ça rend chaud les kebabs.
3: Ah ouais.
0: Les Turcs ont 15 partenaires en moyenne. Partenaires sexuels en moyenne. C'est leur body count, bien sûr. C'est leur body count. Après, les Africains du Sud. Les Australiens sont 3e avec 13 partenaires. Africains du Sud aussi. 13e aussi. 13 partenaires aussi pour les Néo-Zélandais. Les Italiens, premier pays européen à être classé. 12 partenaires pour les Italiens. Et nous, on est simplement à 8 partenaires.
1: Ouais, mais alors moi j'ai une théorie pour ça.
0: Pourquoi?
1: Parce que t'enlèves Guigui, on gagne 5 places.
0: Ah, bien vu.
1: C'est pas con ça. Je bien fais vu, tout Karine. Foirer moi.
0: Les Français, on est 19e de ce classement. Donc les Turcs, ça y va. Hein.
1: Ah ouais,
0: en Turquie, t'as deux fois plus de partenaires qu'en France.
1: Ah, ça mange, ça.
3: Mais on a un Turc ici, Oran.
0: Il est chaud.
3: On lui demandera.
0: Ouais.
1: Ah ouais, il est chaud. Ah bon,
0: il a déjà fait l'amour avec tous les membres de l'équipe.
3: C'est ça. Ah non, pas moi.
1: Ah, puis Oran.
0: Juste Cariole.
1: Qu'est-ce qui s'est pris, Oran?
0: Ah bah, c'est un truc de ouf. On peut témoigner là-dessus. Allez, dans un instant, on parle d'amour. Vos premières fois, c'était avec qui? C'était à quel âge? Enfin, c'était avec qui surtout? Racontez-nous comment ça s'est passé. C'était bien, c'était pas bien. 01 53 40 30 20. Vous nous appelez. Tiens, je vous inscrirai en plus pour les 13 000 euros. Vous envoyez cash au 7-20-20 et puis vous nous appelez au 01 53 40 30 20 Standard Express. Et puis notre match de foot, on va faire les paris Winamax. Envoyez Winamax avec l'appli Skyrock. Vous laissez vos numéros, on fait Lens Nice, la finale de la Coupe de France de ce soir, qu'on suivra sur Skyrock dans la radio libre. Lens Nice, vos paris Winamax, donc plein d'argent à gagner, des paris, on joue, on s'éclate, on est sur Skyrock. C'est le morning, il est 9h-1.
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0: 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C'est dans un instant sur Skyrock. Les dernières minutes pour vous inscrire. 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
2: Ouais.
0: C'est un truc de fou. 13 000 balles à choper. C'est pour vous sur Skyrock. Et dans un instant, vos premières fois. C'était comment? C'était avec qui? Allez, on se dit tout. C'est un petit témoignage. On a eu un témoignage très excitant de Tim tout à l'heure.
19: Oui, absolument.
2: Comme ouais.
19: Tim. Je me souviens de la date et tout, moi.
0: Ouais, ouais.
19: Enfin, après, c'était il n'y a pas très longtemps. C'était
0: 11 mai 2021.
19: 11 mai 2020.
0: 2020.
19: Ouais, c'était déconfinement.
0: Donc ta première fois, tu l'as faite, t'avais
19: 15 ans.
0: Ah ouais, donc
19: 15
0: toi,
19: ans
0: ouais,
19: ouais. J'avais 15 ans en 2020.
20: Ah ouais, c'est abusé.
0: Et, ouais, toi, et Guigui, toi
19: Moi, c'était après 15 ans, moi.
0: Ah bah ça, oui.
19: C'était bah, là, j'espère que ce sera cette année à 25.
0: Ça serait pas mal. Bon, on fait l'horoscope avant de parler d'amour avec vous en direct. Standard Express, vous appelez au 01 53 40 30 20, on vous prend en direct. Juste avant ça, bah, on fait le tour de nos douze signes et de nos puissances amoureuses. Et on démarre par les Capricornes et les Balances. Bon, on a zéro aujourd'hui. Zéro de puissance amoureuse. Mais c'est, vous savez pourquoi? C'est parce qu'on est très très chargé en cette fin de semaine.
21: C'est ça.
0: On a énormément de trucs à faire. Une fin de semaine très chargée, mais bon, il faut garder le sourire. Le week-end arrive et on aura sans doute de bonnes surprises en amour ce week-end. Les Béliers et les Gémeaux, vous êtes à 1 sur 5. Si vous êtes célibataire, soyez pas trop sur la défensive aujourd'hui si vous voulez que les autres vous approchent. Et pour les couples, Béliers et Gémeaux, eh bien, il faut passer l'éponge sur un petit différent. Oui, prenez-vous pas la tête, vous allez voir, ça fera du bien à vous. et à votre chérie aussi. Les cancers et les vierges, vous êtes à 3. Vous avez du caractère, mais rassurez-vous, ça va plaire aux autres. Vous savez comment vous affirmer, les Verseaux et les taureaux. Vous êtes à 4, il y a des obstacles, mais rien ne vous fera peur aujourd'hui. Rien ni personne pourra freiner votre détermination. Vous êtes déter en amour, en amitié et dans tous les autres domaines de la vie. On finit avec les meilleurs du jour, les lions et les poissons. Bravo à vous.
19: Ouais.
0: Vous allez prendre des initiatives aujourd'hui. Okay. Si vous êtes célibataire, ça vous permettra peut-être de rencontrer quelqu'un, et en couple, ça va encore renforcer les liens avec votre chérie.
1: C'est
0: allez,
1: chaud.
0: Beaucoup d'amour. Et avec qui vous avez fait l'amour la première fois? 01 53 40 30 20. Standard Express. C'est avec qui toi, Sam? T'as pas dit?
19: Avec une femme.
0: Puisqu'on était excité. On est excité par Tim, mais faisons monter l'excitation à son paroxysme.
19: Allez, vas-y. Elle s'appelait Charline.
0: Charline, elle avait ton âge?
19: Elle avait mon âge et c'était sur un matelas par terre devant Dr House.
1: Ah, c'est marrant.
0: Secours.
1: Bah pourquoi?
0: Devant Dr House, mais il y a des gens malades à la télé. Toi, tu fais l'amour avec ta chérie.
1: Je pense qu'elle regardait pas la télé.
0: Oh, mais vous avez... et t'as Dr House qui est là. Oh, mais vous avez une syphilis. Oh. Vous allez mourir.
19: Ah, ils étaient malades, moi je vous ai du bien, si tu vois ce que je veux dire.
1: Ah, oui, on a vu. Bon,
0: allez, Standard Express, Skyrock, bonjour. Allô, allô.
16: Oui, bonjour.
0: Oui, bonjour, c'est qui?
19: Salut.
16: C'est Antoine.
0: Salut Antoine.
19: Antoine. Salut toi Antoine.
0: Alors Antoine, à quel âge t'as fait l'amour la première fois Antoine?
16: 21 ans.
0: D'accord. Ah ouais, t'as attendu toi quand même.
16: Ah, c'est très tard, oui.
0: Et t'as quel âge aujourd'hui?
16: 26 ans là.
0: D'accord. Et t'as eu ton body count, c'est combien?
16: J'ai pas compris, excuse-moi.
0: Le nombre de partenaires dans ta vie sexuelle.
16: Ah, deux.
0: Ah ouais, donc toi t'es un mec fidèle.
16: Ah oui, j'étais très calme avant, mais...
0: Ah, mais maintenant, tu vas te lâcher un petit peu. Hein. Et la première fois, c'était bien, c'était avec qui?
16: Ah ben, c'est avec ma femme.
0: D'accord.
19: Ah ouais.
0: Donc, t'es resté avec elle, mais la deuxième, c'est qui alors?
19: Ouais, du coup.
16: Ah ben, la première, c'est, j'avais 16 ans.
0: Ah, donc la première fois,
1: ouais,
0: c'était
1: avec... Ah ouais, 16 ans, en fait.
19: Fais
1: ah
19: gaffe, parce que t'as failli te cramer, là, quand
0: ah
19: même.
0: Oui, oui, ah ouais. Je crois, d'ailleurs... Oh, attends,
19: t'es bien rattrapé.
0: Dans mon témoignage, c'est bien, Antoine. Et donc là, t'es resté avec la bonne. Alors, ouais, donc le body count, il va pas bouger, on espère, en tout cas.
16: Ah non, là ça fait 2 ans que je suis marié, j'ai 2 enfants donc bon.
0: Ah oui, donc...
16: Je bouge pas.
0: Ok, à la limite on fait monter le nombre d'enfants mais pas le body count.
20: Oui.
0: Eh bien, enfin, bisous Antoine, on t'envoie ton mug du morning, 0153.
16: Eh ben, je vous remercie.
0: Et bonne chance pour les 13 000 balles Antoine. Hein.
16: Et merci.
0: Salut Antoine, 0153 40 30 20, Skyrock, bonjour.
21: Bonjour.
0: Bonjour, c'est qui?
21: C'est Jessica.
0: Salut Jessica. Coucou. Alors ta première fois, t'avais quel âge Jessica?
21: J'avais 15 ans et lui 23.
0: Ah ouais.
19: Ah ouais, là,
20: ah ouais. Ah ouais.
0: Et alors, comment ça s'est passé? À 15 ans, il a 23 ans, lui.
19: Spécial, le mec.
21: Ouais.
0: Et alors, comment ça s'est passé?
21: Bah, très bien.
0: D'accord, mais comment tu l'avais rencontré?
21: Comme ça, par rapport à des amis en commun.
0: D'accord. Et tu t'es pas dit, il a quand même 23 ans, moi j'en ai que 15?
21: Non, il était trop beau.
19: Ah, amoureuse.
0: Non, au contraire. Ah, donc, ça, il t'a laissé un bon souvenir, lui. Hein.
21: Et un très bon souvenir.
0: Et vous êtes restés ensemble pendant longtemps?
21: Non, malheureusement.
0: Ah, tu le regrettes encore aujourd'hui?
21: Non, j'aurais pas voulu. Non, je suis heureuse maintenant.
0: Oui, ah oui, parce que t'as peut-être ton mec qui nous écoute ce matin.
21: Non.
19: Non, et puis t'as vieilli du coup.
21: Non, c'est parce qu'il m'a trompé. Donc
0: c'est ça les mecs de 23 ans.
21: Ouais.
0: Faut
21: ouais, ouais.
19: C'est qu'une meuf de 13. Ah, non.
0: On te fait un gros bisou, Jessica.
21: Gros bisous.
0: 0153 40 30 20. Votre première fois, c'était avec qui? Allô, bonjour.
22: Avec Nico.
0: Avec Nico,
19: avec
0: tu
19: Nico.
0: As fait avec Nico.
20: Ah ouais, alors, ouais, d'accord.
0: C'était un bon coup ce Nico. Salut Nico.
22: On est avec qui?
0: Oui, j'avoue.
19: Oui, t'inquiète Nico.
0: Tu peux faire deux Nico, on peut faire l'amour ensemble.
20: C'est possible, oui.
22: Non, c'était une femme.
0: Et t'avais quel âge?
22: J'avais
0: toi,
22: que
0: Nico?
22: 17 ans. J'avais 17 ans, elle en avait 42.
0: Ah bah wow. Décidément. Eh, on continue, on va finir avec... Bon, moi, j'ai fait l'amour à l'EHPAD. Et comment...
19: Attends, mais 17-42, comment la rencontre s'est faite déjà?
0: Comment tu l'as rencontré?
22: Ouais. L'été en vacances.
0: Et...
22: L'été en vacances dans un camping.
19: Elle rodait, ouais. Elle rodait dans le camping là, ça,
20: ouais. À la piscine.
22: Ouais, bah, je ne sais pas.
0: Mais comment tu l'as... Comment t'as fait pour...
1: Comment elle t'a approché?
0: Pour la séduire, ouais, ou comment elle a fait pour te séduire?
22: Mais, pour me séduire, c'était pas compliqué à 17 ans.
0: Ah, t'as fait chaud, ouais.
22: Bah oui, complètement.
0: Et elle était connue dans le camping pour se taper beaucoup de mecs comme ça, ou...
22: Ah, franchement, aucune idée.
0: D'accord,
22: aucune
0: idée.
1: T'en fous, toi.
22: Oh, ouais, c'était le moment, allez hop, go.
0: Et bah, go, vous avez fait l'amour dans la
22: tente. Soir là.
0: Dans la tente, vous avez fait l'amour.
22: Même pas dehors.
0: Non, c'était avec ma tante, de 42 ans, très bien. Donc 17 ans et elle 42.
19: C'est wow, c'est
0: que de ouais. belles. Je te demande pas si tu es resté avec elle, non?
22: Ah non, non, bah non, je t'ai même jamais revu. Ouais,
0: ah, oui, puis tu lui passes pas de bonjour parce qu'elle est décédée, donc
3: forcément. Non, non, non, non, non, non, non.
4: Horrible.
0: On t'embrasse, on te fait un gros bisou, Nico.
22: Ça roule.
0: Salut à toi, Nico. C'est beau, ces histoires d'amour.
1: Ah, tiens, oui.
0: On pourra en parler ce soir, si vous voulez, dans la Radio Libre. Soyez là dès 21h, on sera en direct ce soir. Et on suivra également un match de foot. Le match qu'on va parier, sur lequel on va parier maintenant. Le match qui oppose les Lensois aux Niçois. C'est l'heure des paris Winamax.
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0: Vos paris Winamax sur Skyrock. Et Mathéo qui est en ligne avec nous, en direct. En direct d'où? De la Côte d'Azur, en direct du 62.
23: En direct du 62, l'équipe, salut, comment ça va?
0: Ça va bien, Mathéo.
3: Salut, Mathéo.
0: Sois le bienvenu, Mathéo, bienvenue sur Sky. Donc, on parie sur Lens-Nice, c'est la finale de la Coupe de France, au Stade de France. Un match qu'on va suivre ce soir. Alors, tu sais que tu es la meilleure parieuse de l'année pour la sauce et carriole.
1: Ouais, ouais,
0: c'est
1: première.
0: Elle est juste devant moi, bravo.
3: Non, mais t'es un mytho, toi, t'es un mytho. T'es dernier du full.
0: Alors, Mathéo, quel est ton pari? Je te file 100 balles pour Lens-Nice. Tu les mets sur qui, les 100 balles?
23: Alors moi je voudrais bien une magnifique victoire, 3-0 pour Lens.
0: Ah, 3-0 carrément pour le FC Lens.
23: Ah carrément, carrément.
0: Je crois qu'Arrive va être toujours pour combien déjà?
3: Toujours pour 900 euros.
0: Ah, 900 balles, ouais. C'est pas mal. Ouais. 900 balles, 3-0 pour Lens. Karim, tu fais mieux?
3: Moi, je vais un tout petit peu plus. 4-5 ou 6-0.
1: Waouh.
0: 4-5 ou 6-0.
3: 1100 euros.
4: Ouais.
0: Ah ouais, les paris montent. 1100 euros pour Karim. Guigui.
3: Moi, écoute, je vais faire exactement comme toi, frérot. Je vais mettre 3-0 pour les Lensois.
0: 900 balles, allez.
3: Je crois en vous, là, les nordistes.
0: Carriole, tu mets qui?
1: Nice champion directement.
3: Non, s'il n'y a pas de champion, c'est Nice qui gagne la coupe.
1: Nice qui gagne la coupe. Ouais.
3: Ouais. Oh, c'est bon, ça passe aussi. 390 euros.
1: Ouais, je le sens bien.
4: Et toi, Difool, le meilleur
0: pari gagnant. Voici mon pari Winamax.
3: Ouais, allez, vas-y. Ah,
4: victoire de Lens et but de Dembélé, sans doute.
3: Non, c'est pas possible, non, Karim. Non. C'est interdit, ça.
0: Victoire de Lens et but de Florian Thauvin.
3: 275 euros.
1: Pas mal, voilà. Pas mal.
0: C'est le pari gagnant. Je le sens, c'est le pari gagnant.
3: Ouais, c'est bien. Ouais.
0: Mathéo, bah, on te souhaite une belle finale. On la suivra ce soir sur Skyrock. Sois avec nous dès 21h. Des bisous, Mathéo.
23: Bah, merci à vous aussi, l'équipe. Allez,
0: bisous. Et dans un instant, 13 000 euros à gagner. Oui. Préparez-vous. Petit jingle Winamax juste avant.
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0: Et attention, dernière minute pour vous inscrire. Allez, on fait une petite prolongation. Il est presque 9h13. Vous envoyez cash au 7-20-20, 13 000 euros à gagner. 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Attention, la pression monte. 13 000 balles, c'est pour vous. 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
0: Et on écoute mon bébé. C'est Red Boy tout de suite sur Skyrock. En vous 13 000 euros.

0: premier sur ton réveil.
1: Et ouais, vous écoutez le morning, vous allez gagner 13 000 euros dans un instant. Les dernières minutes pour vous inscrire. Tiens, je vais m'inscrire, je vois si ça marche. 13 000 euros à gagner. Et on fait le tirage au sort. J'adorerais qu'un jour on me tire au sort pour les.
2: J'adorerais te faire tirer. Hein.
1: 13 000 euros. Ah bah oui, pour 13 000 euros, vous pouvez me faire tout ce que vous voulez.
2: Ah ouais.
1: 7-20-20. J'envoie cash. Alors, c'est A-S-H.
2: Ça s'écrit comme ça, oh,
1: ouais. C'est écrit H. C'est un signe. Alors, cash au 7-20-20, ça va me poser une question. Hop là, voici la question. Ah bah tiens, quelle émission présente Difool tous les jours de 21h à minuit? Radio Libre ou Talk Show? J'ai eu le mois dernier, celle-ci déjà.
3: Talk Show.
1: Je réponds donc Talk Show.
3: Oui, vas-y.
1: Ah bah ça n'a pas marché pour l'instant.
3: Ah dommage. Ah bah merde.
1: Bon, voilà, je vais répondre Radio Libre la prochaine fois. Vous inscrivez. Dernière minute pour s'inscrire. Le tirage au sort, c'est dans un instant. Pour les 13 000 euros, qu'est-ce que vous faites avec vos 13 000 euros? Vous achetez quoi? Rémi, t'achètes quoi avec tes 13 000 euros? Une nouvelle voiture pour ta fille, tu nous as dit ce matin.
4: Ouais, je fais des travaux à la maison aussi.
3: Ah, tu vas vraiment l'acheter?
1: Tu vas vraiment acheter une nouvelle voiture pour ta fille?
4: Non, cette voiture elle est très bien. Hein.
3: Ah oui.
4: Ah ouais, non.
1: Et les travaux à la maison, qu'est-ce qu'il y a à faire à la maison dans la ferme?
4: Pompe à chaleur.
1: Une pompe à chaleur, c'est
3: pas. Mais t'as pas besoin, là, il fait chaud.
4: Dans entre 15 et 20.
1: 1000 balles?
3: Ouais, c'est cher, ouais.
1: 15 et 20 000 balles, jamais j'achèterai une pompe à chaleur de ma vie, moi.
3: Bah ouais, mais c'est mieux que mettre du fuel chez toi, gros.
4: Faut bien te chauffer.
3: Bah ouais. Bah mets des éoliennes.
5: Bah, des éoliennes pour se chauffer.
1: Des éoliennes pour se chauffer, au secours. Mais c'est bien, t'es un écolo, toi.
3: Ouais, voilà.
1: Mais des pulls?
4: Ah oui, mais après, faut se laver.
1: Bah,
3: il fait froid quand t'es.
1: C'est bon. Bon, vous faites quoi avec vos 13 000 euros? Bah, commencez à y penser dans un instant. On vous appelle, vous gagnez 13 000 balles. On offre les Ray-Ban Meta là tout de suite.
3: Allez,
1: des 9h17. Vos Ray-Ban Meta à gagner. Vous les gagnez tous les matins en nous envoyant des messages.
3: Non, moi j'ai eu Prissou là juste à l'heure en ligne qui attendait le livreur pour ses Ray-Ban Meta.
1: Ah ouais, c'est vrai.
3: Ouais, elle était devant chez elle, elle attendait le livreur.
1: Mais elle les a gagnés sur Sky?
3: Elle les a gagnés sur Sky, ouais.
5: Oh, excellent, bien.
3: Incroyable.
1: Magnifique. Et là on appelle qui?
5: David.
1: Allô David?
6: Ouais.
5: Ouais.
1: Je t'aurais appelé dans 5 minutes, t'aurais gagné 13 000 euros, dis donc.
5: Ah, le seum.
6: Non.
1: Mais si. Donc t'as gagné les Ray-Ban Meta ce matin, c'est bien aussi. Hein.
3: C'est bien, ouais.
5: Bravo.
6: Merci les coups, hein.
1: Ben, bravo. Bravo David, les Ray-Ban Meta qu'on va t'envoyer à la maison. Tu vas être tout beau gosse, tu vas pouvoir faire des photos, des films, écouter la radio avec tes Ray-Ban Meta, passer des coups de fil, ouais. Tout ce que tu veux. Bravo David. T'habites où?
6: J'habite à Aix-en-Provence.
1: Aix-en-Provence, et bien dans le 13, les Ray-Ban Meta.
6: Ah, vous écoutez tous les matins, les gars, vous êtes au top.
1: Ben, t'es gentil, ouais. David, merci à toi, passe un bon week-end. T'es en week-end jusqu'à mardi?
6: Ouais.
1: Eh ben écoute, profite, tu vas à la mer, moi je serai dans le 13, direct la mer.
3: À la plage
1: direct.
6: Je vais aller au Quai-Coral, vous connaissez au Quai-Coral?
1: Ah, c'est pas mal au Quai-Coral aussi, ouais.
3: C'est
1: un parc.
3: Ok.
7: Ah ouais.
1: Un parc d'attractions.
6: Non,
7: je connais pas.
1: C'est le Far West, tout ça, avec les enfants, ils adorent.
5: Je connais pas du tout.
7: Pas du tout,
3: c'est dans le 13.
1: T'as des chevaux.
5: T'as des chevaux.
6: Ouais, t'as un chemin.
1: Et voilà.
5: Ah, okay. Okay.
1: Une idée pour le week-end, David.
3: Ah ouais.
1: Et tout ça, avec, les Ray-Ban Meta.
3: Ah, ça cuge les pains.
1: Exactement, c'est ça.
7: Voilà. À Cuges-les-Pins.
1: Et voilà, donc à Cuges-les-Pins pour le week-end. Allez. On t'embrasse, David, on te fait des bisous.
6: Ah, moi aussi, je vous embrasse.
1: Hein. Et reste à l'écoute parce que dans un instant, c'est les 13 000 euros qu'on va vous offrir.
6: Je vous attends, hein.
1: Et attends pas longtemps, le temps d'écouter le Zap du Morning. Ça s'est passé ce matin depuis 6 heures sur Skyrock. Et les dernières minutes pour envoyer cash au 7-20-20, c'est maintenant. Et le tirage au sort, bah, c'est juste après.
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1: Et ouais, bonne journée, bon réveil, la journée va être bonne déjà, week-end prolongé. En plus, il va faire beau et en plus, vous allez gagner 13 000 euros. 13 000 euros pour vous à gagner ce matin sur Skyrock. Vous réveillez sur Sky, 13 000 euros à choper. Vous renvoyez cash au 7-20-20.
3: Ouais.
1: C'est le 100% cash. Tu ferais quoi avec 13 000 euros? T'achèterais des trucs pour tes chiennes?
7: Ouais, carrément, genre ferais une garde-robe.
1: Une garde-robe pour tes chiennes?
7: Des petits maillots de bain pour l'été, des petites bouées de tour du cou pour pas que la tête elle aille sous l'eau, plein de trucs, ouais.
1: Ça existe des bouées de tour du cou pour
7: quoi? Bah, ouais, ils en ont, ouais. Parce que les teckels, ils sont ras du sol.
1: Regarde, c'est pas tombé dans l'oreille d'une sourde.
7: Elle veut un maillot de bain, m'a dit.
1: Tu veux un maillot de bain?
7: Oui, rose, rose, elle a dit.
1: Staff avec un maillot de bain rose.
7: Pourquoi pas? Oui.
5: Parce que Difool, on t'a déjà appelé pour un déménagement?
1: Ouais.
3: Ah ouais?
1: C'est que bah oui, on m'a appelé pour un déménagement.
5: Oh. Mais.
8: Pour faire la circulation.
7: Ah ouais,
1: merci Damien, tu es très gentil.
5: Merci Damien, t'as raison.
1: Vous trichiez quand vous étiez au BAU?
3: Ouais.
1: Théo, tu trichais?
3: Je trichais en français, mais je comprenais rien, du coup, je copiais bêtement ce qui marquait le mec à côté de moi.
1: Ah, donc tu pompais sur le mec à côté?
3: Ouais, mais je comprenais rien, donc.
1: Déjà à l'époque.
5: Tu pompais le mec
1: déjà à l'époque.
3: Ouais, pompé direct, ouais.
5: C'est imité le nom et le prénom de l'autre.
1: Oui, c'est vrai que dans ce cas-là, c'est pas super. Bon, lui, il a voulu se lancer dans la cuisine.
3: Ouais.
1: C'est pas forcément son truc.
3: Oui. Ouais.
1: Son resto, Michou, et il est allé dans d'autres restos pour dire que c'était pourri.
5: C'est ça.
1: Donc il mange au resto et il fait son Philippe Echtebest, écoutez.
8: Mais la vie de ma mère, le poulet il sent le prout.
1: Oh, dis donc, ça c'est quand même un truc de ouf, le poulet il sent le prout.
8: Frère, c'est. Non, bah, il y a vraiment un problème avec la viande dans le restaurant.
1: Il y a 52% des Français qui n'aiment pas leur boulot.
4: Ah, moi, je suis très content de mon taf.
1: Content, mais la taf de rêve, regardez, on lui offre du chocapic gratuit.
4: Ah, je suis bien.
1: Il y a du café gratuit. Tout est gratuit.
5: Il y a beaucoup d'amour.
4: Dégage là.
1: Il y a Sam qui le caresse à longueur de morning.
5: Ah, ouais, ouais.
1: De l'amour, tout ça.
9: Du full, faudrait que tu me donnes le tuyau parce que moi, je voudrais changer de boulot et devenir animatrice radio.
1: Ah ben tu parles trop bien français.
5: Ah, il va falloir dégrader un peu le niveau
1: en
5: là.
1: En tout cas sur Skyrock, c'est pas possible. Des gros bisous Noé, bonne journée à toi.
9: Bisous, ciao, ciao, ciao.
1: Il y a un grand sondage mondial qui est sorti. À quel âge perd-on sa virginité dans différents pays du monde et quels sont les pays où ils sont les plus chauds?
5: Intéressant ça.
1: À quel âge vous avez perdu votre virginité?
5: 8 ans.
7: j'étais
5: très précoce.
1: C'est dans son nounours.
5: Oh, quel horrible. Dégueulasse. Laisse-le tranquille le pauvre.
1: Rémi danse dans le couloir, il fait sexy Rémi, là, au secours. On est où là, sexy
7: Rémi? Toujours c'est vrai.
1: C'est au Brésil qu'on fait l'amour le plus tôt dans le monde.
5: Ah
1: les
5: ouais.
1: Brésiliens, les Brésiliennes, ça m'étonne pas.
7: Ouais, c'est vrai, ça tombe sous le sens même.
1: Ouais, elles sont chaudes, les Brésiliens.
5: Et t'as l'âge ou pas?
1: 17,3. Oh, il y a des virgules, je vous le dis. Après la Nouvelle-Zélande, après les Autrichiens.
5: Ah ouais. Alors, ils sont chauds les Autrichiens.
1: Ouais. Et les Autrichiennes aussi. Hi Tim.
10: Hi Default.
1: How are you?
10: I'm fine and you?
1: Mais t'es nul en anglais.
5: Il est super nul en anglais. J'ai dit c'est ma mère qui est prof d'anglais, c'est pas moi.
7: Ah, oui. Non, mais
3: elle aurait pu t'apprendre en vrai.
5: Ouais, bah elle a essayé un peu. Tu vois, mon frère il parle couramment anglais.
1: Ouais, mais toi, I'm fine in you, c'est pas super.
5: J'ai dit
1: in
5: you.
10: Si, il parle bien anglais. One kebab, please. One Big Mac, please.
11: C'est le livreur à l'appareil, j'ai un matelas à t'amener. Matelas, installation et test avec toi ou ta femme, ou même avec les deux pour voir s'il est de bonne qualité.
12: Ah bah quand tu veux, je te prends.
11: Tu vas faire du trampoline et c'est offert.
12: Si j'ai offert, ça ne vaut.
11: Ah bah vas-y, écoute, j'arrive. Je t'embrasse.
12: Wow. Bon allez.
11: Gros bisous, à tout à l'heure.
12: Bon, ouais.
1: Oh.
11: Et voilà.
1: Gosse, mais quel séducteur. L'horoscope de l'amour. L'horoscope de l'amour. T'as vu, j'ai pas pris de cours chez ta mère, Tim, mais ouais, en anglais, c'est la folie. Hein.
5: C'est
1: Lion and Fish.
5: Lion and Fish.
1: 5. Horoscope.
5: Yeah. Lion et poisson, vous avez 5.
1: C'est ça.
5: À l'horoscope.
1: Yes, initiative aujourd'hui.
5: Vous allez prendre des initiatives aujourd'hui.
1: C'est ça. Signal.
5: Alors, du full, tu critiquais Tim, mais t'es catastrophique en anglais.
7: Hein. Ah, ça va, je trouve.
5: Ah, mais tu rigoles.
1: Merci, Carion.
5: ça va.
7: Salut David.
13: Et salut tout le monde.
1: Salut David.
13: Salut.
1: Bon, on va
13: salut
1: se tutoyer.
13: Salut Diffoul.
5: Je me disais qu'il se passait un truc.
1: Donc on va se tutoyer. Moi je savais qu'il se passe un truc entre nous.
5: Je l'ai senti direct. Ouais.
1: David, il se passe un truc entre nous, c'est dingue.
5: Wow.
13: Ouais, je sens, il y a quelque chose qui se passe.
1: Il y a quelque chose qui se passe. Dis-moi quelle est ta radio préférée pour voir David.
13: Je crois bien que c'est Skyrock.
1: Oh là là.
5: Ouais.
1: Tu gagnes 1500 euros David ce matin.
7: Bravo.
1: Il
7: super,
1: se passe
13: génial.
1: Vraiment un truc entre nous ce matin.
13: Ah ouais, là c'est génial.
1: David de Toulouse qui a gagné 1500 euros. On embrasse Willy de Beautoir dans le 02, Laura de Sénas dans le 13, tous ceux qui ont gagné 1500 euros cette semaine. Marco de Bayeux en France dans le 95, Julie au Tech dans le 33 et Annabelle à Parcémélet dans le 37. Tout le monde a gagné 1500 euros et là c'est l'heure de vous offrir vos 13 000 euros cash Skyrock.
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1: Et les 13 000 euros dans le morning, c'est maintenant sur Skyrock. On a fait le tirage au sort. On a tiré 10 numéros. On va les appeler les uns derrière les autres. Et on va voir qui va gagner 13 000 euros ce matin sur Skyrock. 13 000 euros à gagner.
5: Allez, allez.
1: Qui a été tiré au sort ce matin?
7: Célia.
1: On appelle la première Célia.
5: Allez Célia.
1: Célia, si elle décroche, il y a de grandes chances qu'elle gagne 13 000 euros.
15: Allô.
1: Allô, allô Célia.
5: Ça démarre bien.
15: Oui.
1: Est-ce que tu nous as reconnus?
15: Oui, tout à fait.
1: Bonjour Célia.
15: Bonjour.
1: Tu es très mignonne, moi c'est Diffoul.
15: Oui.
1: Bon, bienvenue à toi Célia, il y a 13 000 euros à gagner.
15: Merci.
1: Présente. Attends, c'est pas fait encore. Attention,
5: attends,
1: ouais. C'est jamais, ça peut couper. Après, on appellera le deuxième et tous les autres derrière. Présente-toi un petit peu, Célia. T'es où? T'as quel âge? Dis-nous tout.
15: Alors, moi, j'ai 25 ans. J'habite sur le Havre et je suis maman d'une petite fille de 3 ans.
1: Très bien, parfait. Elle s'appelle comment la petite fille de 3 ans ?
16: Elle s'appelle Julia.
1: Julia.
17: Julia.
1: Elle serait contente que sa maman elle gagne 13 000 euros, la petite Julia ?
16: Oh oui.
17: Ah oui. Ah, tu restes plein de couches, c'est génial.
1: C'est génial.
7: Oh, t'as plus de couches à 3 ans.
16: Ça va.
7: Bah oui.
1: Il y a que Karim qui n'était pas propre à 3 ans.
17: Non, j'en mets toujours.
1: Ah, propre, regarde. Regarde. Célia, allez, on vérifie tout de suite si t'as gagné les 13 000 euros, t'es prête ?
5: Attention, attention, attention.
1: Oui. T'es comment ? T'es émue là ? T'es comment ?
16: Un peu stressée là.
1: Un peu stressée. Ouais. Allez, 13 000 euros, c'est parti. C'est parti.
18: C'est parti. 13 000 euros cash.
1: Tu les gagnes les 13 000 euros. 13 000 euros.
5: Wow. Célia.
1: Magnifique. Ça y est.
17: Génial.
1: La classe. Hein. T'as gagné 13 000 balles. Tu vas faire des cadeaux à ta petite fille. Tu vas t'acheter quoi ? C'est souvent une question que je me pose.
16: On va partir en vacances surtout. Ouais,
1: allez, vacances.
5: Ah bah oui. Ah bah parfait là.
1: T'avais prévu de partir où en vacances toi ?
16: En Corse.
1: Et est-ce que tu vas changer des vacances en Corse ou alors tu rajoutes des vacances en plus ?
16: On va rajouter des vacances en plus.
5: Bah, t'as raison,
1: faut pas se priver de la Corse. Les vacances en plus et puis plein d'autres choses en plus parce qu'avec 13 000 euros, tu vas pouvoir te faire plaisir. Bravo à toi. Donc on embrasse.
16: Merci beaucoup.
1: On embrasse ton petit bout. On fait des bisous à ton mec aussi ou pas ?
16: Non, séparé.
1: Bon, on lui fait pas de bisous.
16: Non, on lui fait pas.
1: T'imagines comme il doit être dégoûté aujourd'hui de s'être séparé de toi.
5: Ouais.
1: Carriole qui est là. Ah, super.
17: Ah, c'est génial.
7: Ils sont juste pour toi, les sous.
1: Bien fait. Bravo, Célia, on t'envoie ça au Havre. C'est tombé en Normandie, Rémi. Tu vois, tu portes
17: bonheur.
1: Eh ouais. Rémi de Normandie, je suis content.
17: Je suis très content.
1: Bah, moi, je suis content pour toi et je vous annonce une bonne nouvelle. La semaine prochaine, on remet ça. C'est tellement bien de vous offrir 13 000 euros que vous allez pouvoir gagner 13 000 balles la semaine pro. Donc, vous réveillez avec nous toute la semaine. Et vous avez encore une chance de gagner 13 000 euros et plein de chances de gagner plein d'argent tout au long du week-end. Week-end prolongé, mais avec plein de thunes à gagner sur Skash.
7: Ouais,
1: le 100% cash. Continue, ça fait plaisir. Bisous, Célia. Des gros bisous à toi.
5: Bisous,
16: merci
5: bisous.
16: Merci beaucoup.
1: Salut, Célia.
16: Bisous.
5: Salut, Célia.
16: Salut.
1: Et on termine en beauté. On n'a pas terminé la semaine, on est là dès 21h, nous. On se retrouve ce soir entre 21h et minuit. Que d'émotions, hein, Fred.
19: C'était magnifique.
1: Ah ouais, oui,
19: c'était ému. Plaisir. Je suis très content pour Célia.
1: Excité, bah, moi Fredo. Aussi, super content pour Célia.
19: Calme-toi.
1: Je crois qu'elle est plus contente que nous encore. Hein, Célia. Allez, on te laisse avec Fred. C'est-à-dire que les cadeaux, c'est pas fini. T'as Fred en cadeau.
19: Bien évidemment.
17: Ouais.
19: C'est offert dans le package.
1: C'est dans le package. Fred, ce soir, Planet Rap avec Nono La Grinta. L'album
19: exact.
1: Est sorti.
19: Ça y est, il est sorti. Il dispose de 4.
1: Il va être chaud, Nono, ce soir.
19: Miaou.
1: Oh, miaou.
19: Voilà, miaou.
1: Nono La Grinta, ce soir, 20h, 21h, c'est Planet Rap. Et dès 21h, en direct, on sera là. N'oubliez pas le rendez-vous. Ah, on finira le problème du mois ce soir.
5: Ouais, tout à fait.
1: Ah oui, un problème du mois très très chaud.
7: Ah ouais.
1: Dont on va parler. Mmh. Ouais, c'est une maman qui attend son fils faire des cochonneries dans la chambre à côté.
5: Mmh. Sympa.
1: Donc on en reparlera avec vous ce soir.
7: Au secours.
1: Bah, c'est le problème du mois.
7: Voilà, voilà.
1: Allez, 21h, le prochain rendez-vous. Restez bien sur Skyrock toute la journée. Des gros bisous et on te passe le relais, Fred. C'est parti.
19: À toutes. À tout à l'heure.
7: Ciao. Salut.
19: C'est parti avec le son de Skyrock. Bonne matinée, bon vendredi. Peut-être à la veille d'un long week-end aussi, lundi de Pentecôte, hein, à pas louper, ce sera férié aussi pour pas mal d'entre vous. Restez bien à l'écoute de Skyrock tout le week-end. Et le retour du son, ce sera dans un instant avec PLK.

0: À venir aussi Dave sur Skyrock avec Rain Dance, c'est juste après.
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0: Renboy dans un instant, mon bébé, écoutez aussi la rafleuse et son titre argent sale, extrait de son projet numéro d'écrou, c'est juste après.
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0: Et c'est vrai que pour maigrir, c'est pas mal, ils perdent plein de kilos quand ils vont faire Koh-Lanta.
2: Sam, Rémi,
0: allez les gars, et puis vous passez en direct comme Noé, c'est bien de passer sur Sky, hein, t'as vu Noé?
3: Ouais, j'adore.
4: Bon. Et Noé, t'es prof de quoi toi?
3: Le français.
5: Ah ouais, super. Bah,
0: est-ce qu'on
4: a besoin de toi.
0: Est-ce qu'on parle bien français sur Skyrock, ça va?
3: Ça passe. Ah, ça dépend des jours. Des fois, j'ai les oreilles qui saignent.
0: Ah, ça va. Et attention, t'es sous surveillance, Rémi. Pas d'erreur, pas de faute de français pendant les infos. Hein.
6: Je vois ça.
3: Ah, c'est pas Rémi qui fait des conneries, ça va.
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5: C'est pas moi, évidemment.
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1: Le dernier drop stream de la semaine, on va découvrir ensemble, et comme tous les jours, les titres les plus écoutés à Marseille dans le 13. La troisième place pour Alonso.

millions de streams pour ce morceau. La deuxième position, Jul avec Parasite. Reste l'artiste le plus streamé de l'histoire sur Spotify avec un chiffre hallucinant de plus de 13 milliards d'écoutes. Et puis c'est Aya et la Rafleuse qui sont en pole position.

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SDM et Quartier Santos à l'instant sur Skyrock. Il est 11h pile. Dans une heure, rendez-vous avec vos dédicaces, vos messages à passer à l'antenne sur Skyrock. Bien évidemment, on est reparti pour une nouvelle heure de son. On va saluer aussi Célia. Célia, ce matin, son week-end, c'est d'ailleurs même les vacances ont changé pour Célia. Les prochaines vacances, Célia est repartie avec 13 000 euros ce matin dans le morning de Difool entre 6h et 9h15. Et bonne nouvelle, on remet ça la semaine prochaine, on remet ça même dès ce week-end. Inscrivez-vous, vous envoyez le mot cash par SMS au 7-20-20 et prochain tirage au sort dans une semaine dans le morning de Difool entre 6h et 9h15 sur Skyrock. On écoute Love You, c'est le morceau de Nono La Grinta qu'on va retrouver ce soir à 20h dans Planète Rap. Michael Jackson, ça arrive, et PLK avec Sex Model. Let's go.

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Akon à l'instant sur Skyrock à midi moins le quart dans 15 minutes. C'est vos dédicaces, c'est tous vos messages à passer à l'antenne comme chaque jour entre midi et 16h. Moi je vous retrouve tout à l'heure pour fêter la sortie du projet de Nono La Grinta. Il s'appelle The Cat ce projet et c'est dans Planète Rap ce soir 20h-21h. Nono La Grinta, rendez-vous tout à l'heure sur Skyrock.

0: Ça arrive dans un instant, tout comme Michael Jackson et Billie Jean.
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2: La météo à Marseille dans le 13, du soleil et de la chaleur. C'est le programme de ce vendredi. Des conditions parfaites ou presque, ciel bien dégagé. Peut-être quelques nuages bas très discrets près du littoral. Ce sera bien bleu de manière générale. Un scénario qui va se poursuivre dans les prochains jours. De très belles éclaircies et un air bien doux demain. Ce sera pareil dimanche et même jusqu'en milieu de semaine prochaine. Les températures pour cet après-midi, bien sûr. 24 au Sainte-Marie, 25 à Marseille, 26 à La Ciotat, 27 à Martigues, 29 à Salon de Provence, 30 à Aix et à Aubagne, 31 à Trets.
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0: Michael Jackson avec Billie Jean à l'instant sur Skyrock. Il est presque midi, l'heure de retrouver Corentin. Comment ça va, Corentin?
1: Comment ça va, Fred? Tranquille?
0: En pleine forme, détente.
1: J'ai envie de te dire, il y a du soleil dans toute la France aujourd'hui, ça va durer.
0: Un long week-end de prévu.
1: Eh oui, c'est
0: lundi
1: plaisir.
0: De Pentecôte.
1: Exactement.
0: Donc voilà, j'espère que vous partez en week-end ou que vous restez même à la maison, en tout cas au repos, avec le son de Skyrock. On est là 24 sur 24.
1: Profitez-en et toi, tu reviens soir pour Planète Rap, pour la nocturne aussi.
0: Bien évidemment, à pas louper.
1: 20h.
0: À tout à l'heure avec Nono La Grinta.
1: Yes, à tout à l'heure, Fred.
0: Ciao, ciao.
1: Et donc, après-midi de message en direct sur Skyrock dans toute la France, on va attaquer le week-end ensemble, comme il se doit. C'est Corentin avec vous. Et donc, 4 heures de messages de dédicace, on vous attend sur les réseaux, l'application Skyrock, on est connecté, ça marche, si vous voulez balancer des messages. Et tous les numéros 1 s'enchaînent. Promets sur le rap, Théodora pour démarrer, Aya Nakamura juste après. Et on va réécouter un gros classique de Michael. C'est Billie Jean sur Sky.

passer une dédicace en ce vendredi après-midi. On vous attend sur les réseaux, l'application Skyrock, on est là aussi. Il y a Tame Impala qui arrive, c'est la suite du son. Tame Impala et Jenny. On écoute Dracula sur Sky. C'est le prochain son qu'on écoute maintenant. Il y aura aussi l'invité de Planète Rap ce soir avec Fred. Dernière soirée pour découvrir.

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On est premier sur le rap, on est sur Skyrock. C'est vendredi, le week-end approche, tranquille, le week-end de 3 jours qu'on va démarrer ensemble sur Skyrock avec Gambi. Gambi qui est de retour, René Kaovila sur Skyrock. Voici deux artistes de Rennes, ils s'appellent Bello et Dallas. Les voici en nouveauté Skyrock.

On est premier sur le rap, on est sur Skyrock avec le classique de Dadjo et Nino. Mais d'écouter Grand Bain sur Skyrock. 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Il y a PLK qui arrive pour la suite du son.

0: un extrait de Grand Garçon, de vos projets de PLK qui cartonnent. Sa tournée Skyrock qui arrive dans toute la France aussi, et les deux stades de France. Il arrive PLK sur Skyrock avec Tudor, et il y aura aussi Culture avec Milly Mello. C'est tout de suite.
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10: À toutes les news de l'OM sur Skyrock après Habib Bey en avril dernier, c'est au tour de Benjamin Pavard d'attirer les cambrioleurs. Le domicile du joueur a été, a fait l'objet d'une tentative de vol par effraction. Les faits se sont produits mercredi. 5 individus ont pénétré dans le jardin du défenseur. Son épouse était sur place. Elle a réussi à les faire fuir. Les malfaiteurs sont partis en voiture. Ils ont rapidement été identifiés et interpellés. Une fade aventure marseillaise qui ne se termine pas de la meilleure des manières. Benjamin Pavard a annoncé cette semaine qu'il partirait prochainement. Il conservera le souvenir, selon lui, d'investir uni jusqu'au bout.
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On vous attend sur les réseaux. On est là sur l'application Skyrock, ça marche aussi. Du son à écouter en non-stop, ça bouge pas, c'est Corentin. On est en direct, il y a Gims pour démarrer avec Théodora, il y a la rafleuse juste après. Et un gros classique aussi de Michael Jackson, on écoute Billie Jean.

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0: Avec le retour d'Alonso, son stade se précise, il va faire le stade Orange Vélodrome chez lui à domicile le 6 juin prochain. Et là il est de retour, nouveau son qu'on vient d'écouter, Alonso avec RN Boy, c'était 18 carats sur Skyrock. On balance vos messages en direct en ce vendredi, week-end prolongé qu'on démarre ensemble sur Skyrock avec la dédicace de Jeanne Larémoise depuis le 51, grosse dédicace à mes collègues Leïla et Carla, on bosse dur, on bosse ensemble à la pharmacie Rémoise, grosse force à vous pour la journée et bientôt le week-end. C'est son message, si vous aussi vous êtes à l'écoute de Skyrock, vous êtes au taf, vous êtes à la maison, vous êtes sur les routes, en post-déj, vous voulez balancer une dédicace qui sera représentée dans toute la France, on vous attend, les réseaux sont là, l'application Skyrock, ça marche, on est connecté. Et la suite, c'est Leto qui arrive, Leto qui avait annoncé qu'il allait faire une pause, il l'a annoncé au mois de février, et finalement, bah, deux mois après, il est de retour, et il est de retour très très fort, avec Pineapple.
1: Ce soir, je suis un peu éméché, j'ai mélangé votre Pineapple.
0: Leto, c'est maintenant sur Skyrock, il y aura aussi Dave Thames, et de l'argent à gagner, 13 000 euros cash dans le morning de Difool, et plein d'argent à tout moment de la journée, écoutez.
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0: Rambo Goyard sur Skyrock, on est premier sur le rap. On était en Bretagne avec BMS sur Skyrock, la radio des numéros 1. On continue avec le son de Bad Bunny maintenant. Non, et bah yol, Bad Bunny à écouter sur Skyrock. Il y a Jul juste après avec Parasite et un gros classique de Kesha en Skyrock version. On écoute TikTok.
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Skyrock premier sur le rap avec Culture. Envie d'écouter Milly Mello sur Sky. 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

0: prochain son qu'on écoute juste avant 15h pour bien démarrer le week-end.
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8: Le dernier drop stream de la semaine, on va découvrir ensemble, et comme tous les jours, les titres les plus écoutés à Marseille dans le 13. La 3e place pour Alonso et RnB.

0: stream pour ce morceau. La deuxième position, Jul avec Parasite.
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0: Jul qui reste l'artiste le plus streamé de l'histoire sur Spotify avec un chiffre hallucinant de plus de 13 milliards d'écoutes. Et puis c'est Aya et la Rafleuse qui sont en pole position.

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1: Voilà famille, c'est Pelka sur Skyrock, premier sur le rap.
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C'est Urban Music Non-Stop sur Skyrock avec Meryl et Eva. 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Soyez tous les bienvenus, il est 15h tout pile. Bon week-end à vous, ça y est, on peut le dire à 15h. Un week-end de 3 jours qu'on passe ensemble. En direct, ça bouge pas, c'est Corentin avec vous. Il y a les numéros 1 qui s'enchaînent. Et vos messages aussi, vos dédicaces, du son à écouter, c'est l'étau maintenant. On attaque avec Pineapple, il y a Dave qui arrive juste après. Et le son d'Alicia Keys en souvenir, c'est No One, le son de New York.

arrivez sur Skyrock, on est premier sur le rap avec Jules. Jules qui a sorti un nouveau projet vendredi dernier, projet qui cartonne. Et puis son stade aussi, il a fait le Stade de France. C'était un record d'affluence, plus de 100 000 personnes au Stade de France samedi dernier pour voir Jules qu'on vient d'écouter. Parasite sur Skyrock, on balance vos messages.

Paul à l'écoute de Skyrock. Si vous aussi voulez faire péter des dédicaces aujourd'hui, en ce vendredi après-midi, pour attaquer le week-end comme il se doit, on est là sur les réseaux, on est connecté sur l'application Skyrock aussi, avec vos messages qui défilent dans le studio. Il y a Gims qui se prépare, une découverte Sky, Gims Théodora, c'est pas

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Le son de Taiki, nouveau son qu'on vient de découvrir sur Skyrock, c'était Girlfriend. On continue avec Bad Bunny, allée du soleil dans toute la France, ça fait plaisir. En même temps, on a des températures estivales, week-end prolongé, que demander de mieux. On est bien avec Bad Bunny maintenant sur Skyrock, c'est Noé Vaillol et RN Boy juste après. Et je vous passerai aussi un gros classique, l'un des plus gros classiques de Michael. Michael Jackson arrive avec Billie Jean sur Sky.

0: Tame Impala et Genie sur Skyrock avec Dracula à 17h45 en ce vendredi soir. C'est bien, c'est le week-end qui démarre sur Skyrock, week-end ensoleillé partout en France avec une grosse chaleur, avec du bon son à écouter avec tous les animateurs de Skyrock. Et demain soir, on a le DJ hip-hop numéro 1. Si vous voulez bouger, vous mettez Skyrock. On s'occupe du son, on s'occupe du mix, même en l'occurrence avec Cut Killer qui sera au platine comme tous les samedis soirs à 22h minuit. Cut Killer Show à pas louper sur Skyrock. Ren Boy, on a la Grinta aussi. Avec moi, c'est prévu pour la suite du son. Les numéros 1 du 16-20, c'est Leto aussi. Le son de l'apéro Pineapple sur Skyrock.
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0: 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Ah les soirs dès 21h.
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1: Le dernier drop stream de la semaine, on va découvrir ensemble, et comme tous les jours, les titres les plus écoutés à Marseille et dans le 13. La troisième place pour Alonso et RN Boy avec 18 carats. Et près de 2 millions de streams pour ce morceau. La deuxième position, Jul avec Parasite.
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1: Jul qui reste l'artiste le plus streamé de l'histoire sur Spotify avec un chiffre hallucinant de plus de 13 milliards d'écoutes. Et puis c'est Aya et la Rafleuse qui sont en pole position.

C'est Lil Nas X sur Skyrock avec Montero, 17h59, Emmerich, le 16-20 du soleil, le 16-20 du week-end. Parce que ouais, ça y est, vendredi, 18h, soleil sur toute la France. Tout à l'heure, vous m'avez envoyé plein de messages sur l'application pour me dire un petit peu là, les températures qu'il y avait chez vous. Ça montait jusqu'à 40 dans certains coins. Donc profitez bien de cet été en avance là, tout ce week-end avec Skyrock à fond dans les oreilles. Je vous expliquerai aussi comment faire pour gagner de l'argent. Parce qu'il y a du cash qui tombe en ce moment sur Skyrock tous les jours. On vous offre de l'argent, ça va tomber. Et je vous expliquerai comment faire pour gagner. Après, cette nouvelle heure de son, on repart avec Leto, Pineapple et Meryl Eva derrière Coco Chanel sur Skyrock.

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Comment faire pour gagner? Vous envoyez cash par SMS, CASH, au 7-20-20. Je vous souhaite bonne chance, l'équipe. Voici Mauvais Joe.

certains. Hein. C'était Gims avec Ninao. Salut à Motuka qui envoie un message sur l'application Skyrock. Il dit 33 degrés du côté de Grenoble. Ça, c'est tellement la régalade. Profitez bien du son de Skyrock. Les artistes Skyrock aussi à voir en live. Hein. Il y a tellement de concerts en 2026. Je vous conseille d'aller faire un tour sur l'application Skyrock, déjà parce qu'elle est bien. C'est gratuit. Et en plus, vous pouvez nous écouter H24 et choper les dates pour vos concerts de vos artistes préférés. Ça se passe sur la rubrique

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1: Les paris Winamax sur Skyrock avec Lens-Nice, la finale de la Coupe de France de ce soir. Mathéo, je te file 100 balles, t'es Lensois toi en plus. Hein. Tu les mets sur qui les 100 balles?
2: Alors moi je voudrais bien une magnifique victoire, 3-0 pour Lens.
1: Ah 3-0 carrément pour le FC Lens.
3: Tu joues pour 900 euros.
1: Karim, tu fais mieux.
3: Moi je veux un tout petit peu plus, 4-5 ou 6-0.
4: Waouh.
1: 4-5 ou 6-0.
3: 1100 euros.
1: 1100 euros pour Karim. Gaïol, tu mets qui?
4: Nice qui gagne la Coupe.
3: Ouais. 390 euros.
1: Et vous attendez le pari Winamax gagnant?
4: Évidemment.
1: Le pari Winamax gagnant, victoire de Lens et but de Florian Thauvin.
3: 275 euros.
4: Pas mal, voilà, pas mal.
1: C'est le pari gagnant. Je le sens, c'est le pari gagnant.
3: Ouais, c'est bien. Ouais.
1: Mathéo, bah, on te souhaite une belle finale. On la suivra ce soir sur Skyrock. Sois avec nous dès 21h. Des bisous, Mathéo.
2: Bah, merci à vous aussi, l'équipe.
3: Ciao, mec.
2: Allez, gros bisous.
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2024 et sera chargé pour PLK déjà en 2026. Année de fou pour lui avec l'album Grand Garçon qui cartonne, pète le score PLK et puis la rentrée, bah, tournée dans toute la France et deux stades de France complets avec Skyrock. Bravo à PLK, on va l'écouter Pocahontas sur Skyrock. Le week-end démarre, le week-end prolongé, le soleil est partout en France, qu'est-ce qui manque? Sexy Nana ?

Légende dans Planète Rap s'enchaîne cette semaine, c'est Nono La Grinta qui est au micro de Fred. Ce soir à pas louper, hein, l'ultime Planète Rap pour fêter la sortie du projet The 4. Ça sera entre 20h et 21h à pas louper avec Fred et Nono La Grinta au micro. Puisqu'on en parle, on s'échauffe. Love you Nono La Grinta sur Skyrock avant d'écouter R2.

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0: C'est pas les numéros 1 qui vont avec le soleil, ça? Franchement, Théodora, Major Lazer, c'est la suite du son sur Skyrock.
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12: À toutes les news de l'OM sur Skyrock après Habib Bey en avril dernier, c'est au tour de Benjamin Pavard d'attirer les cambrioleurs. Le domicile du joueur a été, fait l'objet d'une tentative de vol par effraction. Les faits se sont produits mercredi. 5 individus ont pénétré dans le jardin du défenseur. Son épouse était sur place. Elle a réussi à les faire fuir. Les malfaiteurs sont partis en voiture. Ils ont rapidement été identifiés et interpellés. Une fade aventure marseillaise qui ne se termine pas de la meilleure des manières. Benjamin Pavard a annoncé cette semaine qu'il partirait prochainement. Il conservera le souvenir, selon lui, d'un vestiaire uni jusqu'au bout.

0: Fun, un classique Major Lazer avec Linon. Il fait trop plaisir ce son incroyable avec le beau temps, me dit Raphaël sur l'application Skyrock. Mais bien sûr, t'as exactement compris, c'est exactement ça Raphaël. Dédicace à vous tous, on sera d'écouter Skyrock dans les quatre coins de la France et même du monde via l'appli. Et puis vous tous là pour redémarrer ce week-end prolongé en plus, comme on est en plein cœur du mois de mai. Donc on en a du pont, des week-ends où on peut se mettre bien. Et le son de Skyrock qui vous accompagne H24, 7 jours sur 7, ça bouge pas. Dans moins d'une heure, il y aura Nono la Grinta chez Fred là dans Planet Trap. Et d'ici là, bon, on a du Gambi, on a le Méli Mélo de Culture. Et pour repartir, justement, le voici, Nono la Grinta, aux côtés de RN Boy, avec moi sur Skyrock.
1: Let's go!
0: Allez, bonne soirée, c'est Emery.

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1: Il est fort en Gambie, on va l'écouter avec René Kaovila sur Skyrock, la radio qui enchaîne les numéros 1, c'est Skyrock, du bon PLK aussi, tu dors, c'est le son qui arrive sur Skyrock, après Joey Doué de Filet, ça y est, son album vient de sortir, on voici le premier extrait, ça s'appelle Rihanna, Joey Doué de Filet sur

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On était au Chili sur Skyrock avec Floyd Maynard, Gata Only sur Skyrock. Tous les numéros 1 dans le 16-20, ça bouge pas, ça continue. 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Allez, bonne chance tout le monde. Ce soir, je suis un peu éméché, j'ai mélangé Leto et c'est prévu, il y aura aussi Michael Jackson dans moins de 5 minutes avec Billie Jean. Comme ça qu'on démarre un week-end de qualité là, avec le son de Skyrock.

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trembler le Vélodrome avec Alonso, parce que lui il est prêt, hein. Il était chaud. Déjà c'était la gare l'année dernière, et ben le 6 juin, dans quelques jours, il remet ça. Stade Vélodrome avec Skyrock pour Alonso. Et puis histoire de s'échauffer, il nous a sorti un son avec RN Boy. Alonso RN Boy, ça marche très bien la connexion. Le titre c'est 18 carats, parfait pour démarrer ce week-end prolongé à l'écoute de Skyrock. Et ça arrive après la rafleuse Ro Ro Argent Sale sur Skyrock.

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0: week-end.
1: Bon week-end à l'écoute de Skyrock. Cet été, The Weeknd débarque chez nous en France. Il a choisi Skyrock pour plein de stades, à Lille, à Paris, à Nice aussi. On va se mettre bien là avec The Weeknd qui débarque cet été. Ça approche, mine de rien. Dans deux mois, The Weeknd, on va l'écouter avec un classique. Il y a tellement de classiques, The Weeknd. Take My Breath, c'est calé après Rambo Goyard, le rappeur de Rennes. By My Side.

0: classique French Montana Unforgettable sur Skyrock. Bon, c'est prêt? Planet Trap, Nono La Grinta, amaté aussi sur l'appli, la chaîne YouTube de Skyrock. On se connecte avec Fredo. Nono La Grinta est derrière, c'est Diffoul pour la plus grande vin du Lube de France. Passez un bon week-end tout le monde, je reviens à lundi 16h. Ciao, ciao.
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1: Passez une bonne soirée, bienvenue sur Skyrock dans Planet Rap entre 20h et 21h. Monsieur Nono La Grinta est dans la maison, comment
2: Monsieur
1: ça va?
2: Monsieur Fred, ça va super et
1: ça
2: toi?
1: Y est, ça y est,
2: ça y est,
1: ça y est.
2: Ça y est.
1: The Cat est en balade.
2: Enfin, il
1: The Cat est dispo.
2: Sur toutes les plateformes, allez stream mes chatons.
1: Allez streamer ça fort.
2: Ensemble.
1: Les premiers retours sont bons, tu es heureux.
2: Super bon.
1: Tout va bien.
2: Super heureux, que du positif.
1: Et on va fêter ça ce soir, il y a du monde dans le studio ce soir.
2: Il y a du monde. Hein,
1: on va se régaler avec beaucoup de live.
2: Ah oui, ah oui.
1: Ce sera dans la deuxième partie de l'émission. Petite présentation des gens déjà autour de la table peut-être.
2: À côté, tu le connais déjà, on s'en coupe de baiser.
1: Il est là de retour.
3: Toujours, en esprit.
1: Ça va bien?
3: Ouais, ça va et toi?
1: En pleine forme?
3: Ça va.
1: Et bah, sois le bienvenu.
2: À ma gauche, il y a mon frérot aussi, Scotty, méchant. Il est là comme
1: jamais. Scotty, prends bien le micro.
2: Il est là comme jamais.
1: Ah, il remonte bien ce micro, dis donc. Très joli mouvement. Comment ça va, Scotty?
4: Très bien, et toi?
1: En pleine forme?
4: Toujours.
1: Et bah, écoute, sois le bienvenu.
2: Momo.
1: On continue.
2: À ma gauche, il est là aussi, mon frère.
5: Bixke.
2: Bixke, toujours, mon sang.
5: Toujours.
2: Il est là, chaton.
5: Dans le bon.
1: Eh bien, bienvenue à toi aussi.
2: À gauche, à mon chaton.
1: Un peu de galanterie.
2: Bah oui.
1: Un peu de galanterie.
6: Bah oui.
2: Marie, présente-toi.
6: Gaël. Bah.
1: Gaël, voilà.
2: Totalement prêt.
1: Avec une voix magnifique.
6: Merci. Super.
1: Elle est là de retour dans Planet Rap entre 20h et 21h. D'autres personnes qu'on va vous présenter évidemment au fur et à mesure.
2: Bien sûr.
1: Et on attaque
2: avec du monde.
1: Un petit coup de love you.
2: Tiens.
1: Eh oui. C'est

0: Oh, ouais, voilà. Tout le monde connaît évidemment ces classiques maintenant. Le vieux, hein.
1: Bah oui.
0: Le morceau classique, bah oui, celui qui va devenir avec le temps, forcément.
1: Hein. Je te jure.
0: Ça, tu sais quoi, c'est le morceau même quand on aura sorti plein d'albums, plein de projets, on dira fais-nous Love You, s'il te plaît.
1: Directement. Ouais. Ça tient avec le temps.
0: Eh oui, ça va tenir avec le temps, Love You, évidemment. Comme Paris.
1: La longévité.
0: Comme tout un tas d'autres morceaux. Et puis ceux qu'on est en train de découvrir, parce qu'il y en a plein qu'on est en train de découvrir avec la sortie du projet depuis hier. Toi, c'est quoi tes petits morceaux préférés, tes petites chatonneries préférées?
1: Mes chatonneries préférées, Tentation.
0: Tentation,
1: il est pas mal ce son-là. Il est pas mal.
2: La danse aussi,
0: très bien, la danse.
3: Le chemin est long.
2: Le chemin est long aussi.
1: C'est vrai.
0: Tu sais ce que j'ai envie de dire?
1: Le chemin est long.
0: J'ai envie de dire, ça c'est mon gars sûr. Il a su qu'on allait mettre le chemin est long.
2: De baiser.
0: Bien sûr. On va mettre ce morceau maintenant, bien sûr. Est-ce qu'on dit aussi un petit mot, parce qu'on est vendredi, Nono, donc on va parler avenir ce soir. Quel est l'avenir pour Nono La Grinta? Donc j'ai compris, t'es en studio encore.
1: Studio, charbon, travail.
0: Mais là, tu prévois la prochaine sortie déjà? Tu sais à peu près vers quelle période ce soir?
1: J'en sais rien, il y a beaucoup de bons sons que j'aime bien. Il y en a pas mal, ça veut dire que je suis assez mitigé.
0: Bon, il y en a déjà de côté.
1: T'as capté,
0: déjà plein qui sont coffrés.
1: Il y en a beaucoup. Il y en a pas mal, mais je suis mitigé encore.
0: À venir, c'est aussi les concerts.
1: Je vais prendre le temps, pas me précipiter.
0: Les concerts, les festivals, beaucoup de festivals cet été?
1: Bien sûr.
0: On va te voir en festival?
1: Beaucoup, il y en a beaucoup. On vient partout, nous.
0: Beaucoup de clubs aussi.
1: Black Cat, on vient partout, les Black Cat.
0: Black Cat, ça c'est partout.
1: Partout, on est là.
0: Et puis l'Olympia.
1: L'Olympia le 19 septembre.
0: Ça, c'est à la rentrée, 19 septembre.
1: À la rentrée, si Dieu le veut.
0: Ne loupez pas Nono, beaucoup. La Grinta, notre invité. Dans un instant, il y aura
1: totalement.
0: Du live.
1: Totalement.
0: Et là, on écoute évidemment Le Chemin est Long. Moi aussi, je suis d'accord, très, très grand titre, celui-ci qui ouvre le projet.
1: Ah oui, merci, c'est gentil. Allez.

0: Le chemin est long. Non, non, la grinta.
1: Super long le chemin.
0: Avec nous, s'accrocher. Entre 20h, qu'est-ce qui se passe, Gaëlle?
2: Quoi?
0: Je sais pas, tu as un petit rire comme
2: non,
0: ça.
2: Non, il va faire rire.
0: Ah bon, c'est bien, tant mieux. Tant mieux, tant mieux, tant mieux, tant mieux. Non, non, la grinta, donc je disais le projet The Cat, qui
3: le
0: est disponible.
3: Totalement disponible partout, sur toutes les plateformes, échappons à les streams.
0: Non, non, est-ce que tu es quelqu'un, j'ai l'impression que oui, mais tu vas me le confirmer, est-ce que tu es quelqu'un de vif, de rapide? Est-ce que tout va très vite pour toi? Dans ta tête, je parle là.
3: Ça va vite, c'est assez spontané dans ma tête.
0: Eh bien, allons-y, maintenant, tu vas avoir 2 minutes pour répondre à une vingtaine de questions.
3: Oh, merde.
0: C'est l'interview Chronos.
3: Allez, let's go.
0: Allez, c'est parti.
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0: C'est parti, coup d'envoi de l'interview Chronos. À partir de maintenant, c'est 2 minutes. Un artiste sous-coté du 19e arrondissement.
3: Kadhafi 1-9.
0: L'artiste que tu écoutes le plus en ce moment.
3: Michael Jackson.
0: L'autre question, c'est un peu la même chose. Ton idole quand t'étais plus jeune, mais je
3: Michael
0: pense que
3: Jackson.
0: Voilà, bien sûr. Ton pronostic pour la finale de la Ligue des Champions le 30 mai.
3: 6-0.
0: 6-0. Avec des buts précis, parce que là, il va falloir que les paris, je dis ça aux
3: gens. Dembélé, triplé, Doué, Bartola.
0: Alors, ne mettez pas toute votre fortune, mais mettez juste 5 euros, à mon avis.
3: Tout dans du pain, non, ça va pas barder.
0: Vous pouvez aller très haut avec.
3: Rendez-vous le 30 mai.
0: Avec les pronos de Nono. On continue. Ton rituel avant de monter sur scène.
3: J'appelle mes parents.
0: Un plat ou une boisson indispensable en studio.
3: De l'eau.
0: Ton film préféré. Tu peux passer.
3: Je peux passer. Hein.
0: Ta position préférée, par contre, là, tu passes pas.
3: Ma position, moi, c'est 18 longs giraux.
0: Pardon?
3: 18 rue Longiro.
0: Voilà. C'est là la position.
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0: C'est l'adresse, ok.
5: Le Black Cat. Gars.
0: Bah tiens, le Black Cat, si tu pouvais vivre dans une série, ce serait laquelle? Dans quelle série tu aimerais bien vivre?
3: La Casa des Papel.
0: Le truc qui t'énerve le plus?
3: Les hypocrites.
0: Ton pire défaut?
3: Je suis souvent en retard.
0: Ah. Mais justement, ton excuse préférée quand t'es en retard?
3: J'ai pas fait exprès.
0: Ta qualité principale?
3: Je passais. Hein.
0: Quelle était la mission à minuit 22? Rapport au morceau, évidemment.
3: À quoi?
0: Voilà. Quelle était cette mission à minuit 22?
3: Cette mission...
0: Quand tu dis je suis en mission à minuit 22, je suis en mission...
3: C'était une petite mission.
0: C'était une petite mission.
3: Une petite mission.
0: Bon, on n'a pas été jusqu'au bout. Tiens, je vais finir quand même. Comme ça, il restait pas grand-chose. C'était ton animal préféré.
3: Le chat.
0: Bah, évidemment. Et dans 10 ans, tu te vois où?
3: Je vais passer, je sais pas.
0: Tu sais pas?
3: Ouais, je sais pas. On travaille tous les jours, c'est tout.
0: Peu importe, mais tu seras sur le chemin.
3: Exactement. Le chemin est long.
0: Le chemin, est en effet, est long.
3: Totalement.
0: Comme un célèbre morceau qui est disponible sur le projet.
3: Totalement. Partout,
0: le projet de Nono Lag.
3: Sur toutes les plateformes, j'attends à les stream.
0: Ça s'appelle The Cat. On va écouter, tiens, un morceau de ce projet.
3: Vas-y, y a pas de souci.
0: Si on mettait coupe maintenant.
3: Coupe. Coupe.
0: Coupe.
3: Rendez-vous le 30 mai.
0: Et rendez-vous le 30 mai, c'est parti.

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0: Coupe.
1: Allez, 30 mai, on espère, on croise pour une deuxième coupe hein, pour le PSG. Et alors toi, tu vas être sacrément emmerdé quand même avec la Coupe du Monde. T'as beaucoup d'origine, t'es égyptienne.
2: Oui, et
1: congolaise.
2: Ouais, c'est ça.
1: Française aussi, parce que tu es en France.
2: Aussi.
1: Bien sûr, t'es français.
2: Je suis français.
1: Quelle équipe tu vas supporter? Les trois, ils sont. Hein.
2: Les trois, je suis avec les trois, moi.
1: Les trois?
2: France.
1: Tu seras content à chaque fois, si.
2: Exactement.
1: Bon, Congo, première fois depuis plusieurs années.
2: Une dinguerie.
1: Ça va être un truc de fou.
2: Super fier de mon pays.
1: Profitons-en d'ailleurs pour saluer le Congo qui traverse encore une période difficile en ce moment.
2: Mais Kinois, on est ensemble.
1: Non, mais j'ai vu qu'il y avait.
2: Kinois, Kinshasa, ensemble, ça va même.
1: Il y avait de nouveau le virus Ebola qui touche beaucoup de monde au Congo. Donc voilà, force évidemment au Congo qui est vraiment pas épargné. Je me dis à chaque fois, c'est. Compliqué
2: de voir mon pays, on est ensemble.
1: Mais le chemin est long et vous en sortirez, on l'espère, beaucoup plus fort en tout cas. Et on pense souvent à vous. N'hésitez pas d'ailleurs à aller voir parce que je crois qu'il y a besoin de pas mal d'argent en ce moment pour le Congo, notamment pour lutter contre le virus Ebola. Et pour aider pas mal d'assauts qui sont dessus. Donc n'hésitez pas à aller filer un petit coup de pouce.
2: Vraiment pas.
1: On va écouter un autre morceau.
2: Pas crari.
1: On va écouter un autre morceau, non.
2: Directement.
1: Ben oui, on met que des morceaux du projet. Le projet est disponible. Il s'appelle The Cat. Vous le trouvez partout. Et le morceau qu'on écoute maintenant s'appelle Plus 30 points.
3: Let's go.
1: Non, la grinta.
4: Let's go.

0: Antoine.
1: Plus 33 à l'instant, Nono la Grinta sur Skyrock dans Planète Rap entre 20h et 21h. C'est sorti, c'est dispo, ça s'appelle The Cat.
2: The Cat, totalement disponible.
1: Il y a plein de très bons morceaux comme celui-ci qu'on écoutait, plus 33. Il y aura dans un instant Confiant aussi avant de passer au live dans Planète Rap.
3: Avec Merveille, ça va barder.
1: C'est dans un instant juste après ça.

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0: Nono La Grinta. Et le projet The Cat Merveille qui est présente, qui est le seul feat d'ailleurs de l'album sur le projet.
1: Totalement. Voilà. Totalement. C'est la famille. On m'a placé directement. Je me fatigue pas, moi. Droit au but.
0: Droit au but. Tiens, on va aller droit au but. Avant de passer au live dans un instant, c'est toi qui vas choisir le morceau de ce projet, celui que tu as. Et tu vas nous expliquer pourquoi tu choisis ce morceau. Quel morceau tu as envie d'entendre du projet?
1: Tentation.
0: Pourquoi Tentation?
1: Parce que c'est un morceau qui explique la distraction. Tu vois, la distraction. Donc, j'explique qu'il faut rester discipliné dans ce son-là.
0: La distraction
1: pour
0: que tu
1: toutes sortes de distractions que
0: tu as connues peut-être.
1: Exactement.
0: Et à un moment que tu as dû combattre pour rester.
1: Exactement. Donc je l'ai expliqué dans le morceau. Je me suis pas fatigué.
0: Bah,
1: pour les chatons.
0: Pour les chatons.
1: Totalement.
0: The Cat, c'est le projet de Nono La Grinta. C'est sorti, c'est dispo. Streamer ça fort.
1: Streamer ça fort.
0: Ce soir, ce week-end, les semaines qui viennent. Pour les vacances.
1: Pour les vacances.
0: Eh oui.
1: Pour l'hiver.
0: Vous allez vous régaler. Totalement.

0: Tentation, Nono la Grinta, extrait du projet The Cat.
1: Totalement disponible partout, sur toutes les plateformes, à les streams.
0: Riles, est-ce que tu es prêt?
2: Ouais.
0: Eh ben moi, on va partir maintenant pour la session
1: parti.
0: Live. C'est parti, qui commence?
2: Scotty.
0: Eh ben allons-y pour Scotty, c'est parti. Coup d'envoi du live dans Planète Rap.
3: Il marche même.
4: La perle.

0: Gravy.
1: Et c'est Mike 4, merci pour l'invitation, c'est fort. 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
1: Ouais.
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0: Panas. Toujours.
1: La guerre.
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0: stressé.
1: Grenade de baiser.
0: Bang, black, cap,
1: miaou. Ma plaque, c'est qu'à dispo, allez, les streamer, bonne bata. 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
0: Pour moi, juste la prod, ça.
1: Gaël, chaud, dis-leur mon chaud.
2: C'est le white à la compo.
1: Ça. Mais oui.

0: Allez, moi, c'est ça, comme
1: j'ai compris. Incroyable, Nono, la Grinta ou Black Cat.
0: Ça, c'est du Black Cat, je te dis.
1: Ça, c'est, ah ben là, on a vu l'ambiance.
0: Incroyable.
1: Dans le studio,
0: avec
1: incroyable.
0: Frère, du 18 Clignancourt.
1: Merci à tous ceux qui sont passés ce soir, merci.
0: Ils ont tous tué.
1: C'était un régal.
0: Merci à Gaël aussi.
1: Gaël, merveilleux.
0: Chadamour. Ah oui.
1: Magnifique.
0: On a tous tué. Merci à tout le monde.
1: Merci à toute l'équipe aussi, vous qui nous régalé.
0: Franchement, à l'extrême, en tout cas, le projet est disponible.
1: En live, dans un instant.
0: Partout.
1: Dans un instant, il y aura la question Scred. Est-ce que tu connais l'application Scred? Une application qui te permet de rester discret en toutes circonstances.
0: Je la connais pas, mon frère.
1: Eh bien, ce sera la question Scred dans un instant. Et là, on écoute un morceau sur Skyrock. On va vous balancer un extrait du projet. Diamonds? Allez, c'est parti. Bien sûr.
0: Je nettoie mes diamonds.
1: Bien sûr.
0: Ça, ce sont les ténébreux, les gars.
1: C'est sorti, c'est dispo, c'est le projet. The Cats.

0: hanno la grinta. Diamonds.
1: Diamonds.
2: Avant de monter sur scène.
0: Avant de monter sur scène, incroyable, c'est une sacrée occupation quand même, nettoyer les diamants avant de monter sur scène.
1: Il faut un peu de temps quand même.
0: On va finir avec la question secrète. La question secrète, je te disais, c'est une application. Les gens peuvent te poser des questions très discrètement. Et on va rappeler quelqu'un qui a voulu te joindre pour te poser une question via l'application secrète. Il faut qu'il décroche maintenant. Très dommage.
1: Dommage pour le chaton.
0: Tellement secrète qu'il décroche plus.
1: Pour le chaton.
0: C'est couillon.
1: Réponds mon petit chaton.
0: Allez, on laisse une ou deux sonneries et après on va pas passer non plus notre soirée là-dessus. Parti. Dommage. Quel dommage. Mais moi j'ai même pas la question, parce que c'est une question secrète, donc je ne savais même pas, je ne connaissais même pas la question à te poser.
1: Découvrir ce petit chaton.
0: Eh bah ouais. On va s'arrêter là-dessus, on l'a pas ? On l'a pas ? Bon, tant pis. Prochaine fois on essaiera d'avoir. Bah quand tu reviendras. Car c'est déjà la fin de ce Planète Rap. Je voulais te remercier pour ce très beau Planète Rap.
1: Merci beaucoup.
0: Tu nous as régalé cette semaine.
1: C'est incroyable, Fred.
0: Merci Nono Lagrinta. Bravo
1: merci
0: à toi.
1: À tout le monde, merci à mes invités surtout.
0: Un long parcours, je te souhaite long parcours. Merci avec beaucoup, beaucoup de succès encore.
1: Moi, je te souhaite un très long parcours
0: encore. Ouais, merci. Voilà, je suis parti pour.
1: Encore le plus long possible.
0: Je compte même plus.
1: C'est pareil pour nous deux, mon frère.
0: Merci à tous ceux en effet qui sont passés ce soir, tous ceux qui sont passés cette semaine, à Riles qui est au platine, qui nous a régalé évidemment.
1: Big Riles, on est ensemble. Merci à tout le monde, on est tous ensemble.
0: Et on va finir avec un dernier morceau.
1: Il n'y a pas de souci.
0: Un morceau de The Cat sur Skyrock. Tu veux le choisir ? Est-ce que tu veux le choisir ? Ah, j'entendais pas.

0: proposition,
1: danse,
0: j'entendais
1: pas. Entendu, ouais, la danse, la danse.
0: C'est la pas danse.
2: Ouais,
0: la
2: danse. Je me taille.
1: Ouais, la danse, la danse, la danse.
0: Alors finissons, on est vendredi, allons-y.
1: T'es bon, t'es
0: le
1: bon,
0: week-end
1: t'es bon.
0: Peut commencer, un long week-end aussi pour certains, puisqu'il y a lundi de Pentecôte.
1: Ce vendredi, il faut l'écouter ce son-là, tu vois ce que
0: je veux dire. Mettons le morceau, la danse.
3: Mouvement, mouvement.
0: Mouvement, mouvement. Merci à vous tous et merci à toi, Nolan.
1: Merci.
0: The Quint est dispo.

0: danse à l'instant. Merci à toi.
1: Ce soir, c'est moi qui mène la danse.
0: Et c'est toi qui mène la danse, en effet, avec le projet qui est disponible de Nono La Grinta.
1: Merci Fred, on
0: ensemble. Quatre, merci à vous tous.
1: Merci à tout le monde, merci à tous les invités.
0: Voilà, on s'est régalé.
1: On est ensemble, mes chatons.
0: Cette semaine dans Planète Rap.
1: Never.
0: Entre 20h et 21h.
1: Merci à toi, Fred.
0: Rendez-vous aussi à l'Olympia. Hein.
1: Rendez-vous à l'Olympia le 19.
0: Et puis, il y aura des festivals cet été.
1: On aura
0: des clubs.
1: Bombarder.
0: Vous allez pouvoir croiser Nono La Grinta ou Black Cat. Les deux, vous croiserez les
1: deux.
0: Il y aura tout. On va trouver Diffoul et toute l'équipe de la Radio Libre maintenant sur Skyrock. C'est parti. Coup d'envoi.
2: Et miaou à vous alors. Hein. Nono La Grinta, le grand retour. Enfin, le grand retour, il s'est jamais barré, Nono La Grinta.
3: Et oui.
2: Le grand retour dans Planète Rap, c'était toute cette semaine. Et là, c'est le grand retour de la Radio Libre en direct.
4: Et ouais.
2: Jusqu'à minuit et pour un long week-end. Encore un long week-end. C'est le dernier week-end de pont de mai.
4: Ouais, c'est ça.
2: Ça veut dire, on est déjà le 22 mai. Donc,
4: logique.
2: Donc, le pont du lundi de.
5: Pentecôte.
2: Bien joué. Bon, bah, profitez bien. Il va faire beau, il va faire chaud. Ça va être la folie.
3: Ça va voter Romano, ça va être la folie folle.
2: Ah bah, attention, méfiez-vous, oui, parce que c'était quand hier, on l'a fait avec l'âge de la drague.
3: Ouais.
2: Il faisait beau, il faisait chaud, Cédric, et ça a voté Romano.
3: Ça a voté Romano.
5: Bah, malheureusement, ouais.
3: Bon, et on t'a bien cassé le pot.
2: Nouveau clash de la drague à retrouver ce soir. On a plein de choses à faire. Il faut qu'on finisse le problème du mois d'hier soir.
3: Ouais.
2: Le problème du mois de Sandrine. Parce que Sandrine, elle avait un problème avec son fils.
3: Ouais, c'est ça.
2: Avec son fils qui.
3: Lui aussi, il se fait casser le pot, mais chez elle.
2: Voilà, on en reparle dans un instant. De toute façon, on va tout vous dire si vous avez loupé le début. Problème du mois d'hier soir. On s'occupera de ça. Puis évidemment, bah, vous êtes là, on est là. Ça veut dire que vous pouvez nous appeler pour venir faire de la radio, notre radio libre en direct jusqu'à minuit, avec toute l'équipe qui est là, au 01 53 40 30 20, parce que tout le monde vous attend.
3: Ouais.
2: Il y a Karine qui est prêt, qui est chaud.
3: Ouais. Eh oui.
2: T'es chaud, toi aussi?
6: Moi, je suis toujours chaud, mec.
2: Toujours chaud.
3: Je commence à être chauve aussi un peu.
2: Un petit peu chaud.
4: Il se rapproche de Guigui, c'est chelou.
2: Ouais.
3: Bah, on va s'embrasser là.
2: Bon, Guigui, Samy.
3: On est là.
2: Romano, Cédric, ouais. La Marie, la plus belle.
4: Ouais.
2: Medellin et vous en direct. Donc vous avez un truc à dire. Vous voulez faire les cons avec nous, n'hésitez pas, appelez-nous dès maintenant. Un service à demander. On est là aussi. Gambi pour démarrer la soirée. On va écouter René Cauvilla. Et puis 13 000 euros qui sont tombés ce matin.
4: Ouais.
2: Elle a gagné 13 000 euros. On lui fait un gros bijou. C'est Célia qui a gagné 13 000 balles. Et une bonne nouvelle, on remet ça tout le week-end. 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
1: Ouais. Et Alonso qui sera au Vélodrome la semaine prochaine. Il y a qui au Vélodrome? C'est Jules.
2: C'est Jules la semaine prochaine.
1: Et il y a Aya Nakamura au Stade de France. Voilà. 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Ouais. 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
1: Bah vous me connaissez toujours là pour rendre service. Vous avez besoin de nous, on est là. 0153 40 30 20 la piste Skyrock pour vos messages. On est en direct.

0: yo.
1: On est Kaouvila sur Skyrock, c'est le son de Gombi, nouveau son de Gombi que vous avez découvert sur Skyrock, évidemment, et sur Skyrock il est 21h, on est en direct, et c'est parti jusqu'à minuit, c'est Radio Libre. Je suis devenu libertin.
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1: Eh ouais, 21h de rendez-vous tous les soirs, on est en direct. Il fait beau, il fait chaud. On est content d'être avec
5: Romano.
1: Vous. Le week-end est prolongé. On a offert 13 000 euros à Célia ce matin. Elle s'est réveillée avec nous dans le morning. Vous vous réveillez avec nous.
8: Chance.
1: Et vous gagnez 13 000 euros, c'est ce qui va se passer encore la semaine prochaine. Bravo Célia. Célia du Havre, avec sa, avec toute sa famille, vont partir en Corse en vacances.
5: Son fils, sa fille, c'est ça?
1: Et vont même pour 3 ans, ouais. Et ils vont même prendre des vacances en plus. Ça va être super. Bravo Célia, elle a gagné ce matin au Havre.
5: Elle prolonge les vacances.
1: C'est les Normands qui ont gagné. 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
5: Ouais.
1: J'en connais un qui va écouter la radio tous les week-ends, qui va être branché sur Sky à fond, hein, Romano?
3: Ah bah ouais, bah comme d'hab.
1: Pardon, Cédric.
3: Non, Romano.
8: Ah bah. mais
3: ouais, il est chauve lui.
1: Mais non, tu as la même bouche que Cédric ce soir.
3: Mais qu'est-ce qui t'arrive?
1: Qu'est-ce qui t'arrive?
3: J'ai voulu ressembler à mon modèle.
1: Ah ouais, c'est
4: L'autre jour, il se foutait de ma gueule avec mes lèvres. Bah, regarde, tu vois. Pareil, tu vois.
1: Ouais, t'as vu, il a les mêmes lèvres que toi.
4: T'as fait quoi, une injection?
1: T'as la lèvre du A qui est comme ça qui tombe.
3: Ouais, non, mais surtout, elle est extrêmement gonflée.
1: Oui,
5: t'es pas tâté, gros.
1: Waouh.
4: Imagine, ça reste comme ça.
3: Non, impossible.
4: Ah si.
5: Si, tu restes bloqué.
3: Mais imagine.
5: Imagine. Allez,
3: Non, mais je me fais opérer direct.
1: Non, mais tu viens de te faire opérer cet après-midi, Romano.
3: Non, je me suis pas fait opérer, je me suis fait, comment dire,
1: charcuter la bouche.
5: Ah, ouais.
3: Non, je me suis fait détartrer, on va dire, en profondeur.
1: Mais bien profond, hein. T'as détartré la lèvre.
3: Non, mais c'était plutôt que prévu. C'était à 14h, je suis sorti à 15h30. C'était une séance longue aujourd'hui.
1: Ouais.
3: Et je sais pas, j'ai fait une expérience. Soit je me suis mordu la lèvre, parce qu'après j'ai dormi un peu.
1: Ouais.
3: Et
5: ou soit je suis sens pas, donc
3: je suis un genre d'allergie.
1: Bon, t'entends quand tu parles comme ça.
5: Ah,
3: à bientôt, je vais dire bonsoir tout le monde.
1: Comme Cédric.
8: C'est vrai que t'as la lèvre de Cédric du haut, mais en bas.
1: Ouais.
3: Ouais, quoi, bon, j'ai une gueule de con, quoi.
5: Ah oui, toi qui l'as dit.
1: Bon, ça va sinon?
3: Ouais, ça va, ouais.
1: Ça va, bon, t'as gagné le clash hier, ça t'a mis de bonne humeur, ça.
3: Ouais, bah, c'est bien, ouais. Non, mais là, bon, comme je dis, faut souffrir pour être beau, là.
1: Exactement.
3: Là, je vais avoir.
5: Là, tu souffres, là.
1: T'as intérêt d'être bien beau, hein.
3: Ah non, non, mais la semaine prochaine, je choisis la couleur des dents et tout, ça va être magnifique.
1: T'as choisi quoi? Bleu?
3: Ouais, bleu, blanche. Un tricolore.
1: Pour la Coupe du Monde, une blanche, une bleue, une rouge.
3: Je fais un truc, je fais l'arc-en-ciel.
1: Ok, c'est pas mal. LGBTQ.
3: Ouais, c'est pas mal.
1: Bon, t'es prêt quand même pour le clash?
3: Bah, ouais, pas de problème.
1: Bon, clash de la drague à faire tout à l'heure. On a fait un hier soir exceptionnellement parce qu'on était jeudi. En général, il n'y a pas de clash le jeudi.
8: Ouais, c'est vrai.
1: Mais exceptionnellement, il y a eu un clash de la drague. Il était sympa le clash, on a bien rigolé. 62% pour le gagnant qui était.
3: C'était moi.
1: Ah, c'était toi. 62% pour.
8: C'est toi, c'est
4: toi. Je suis au standard, j'entre pas.
1: 38, t'es au standard, Cédric.
4: Oui, allô, excuse-moi.
1: Bonsoir, Cédric.
4: Ouais, bonsoir.
1: Bonsoir tout le monde.
4: Ouais, bonsoir tout le monde.
1: Bonsoir tout le monde. Salut, Cédric. Salut, Guigui.
5: Bonsoir tout le monde.
1: Guigui, t'es content, hein?
5: Bah, très content parce qu'il fait beau.
1: Ah, il fait beau.
5: Et il fait chaud.
3: Mais là, on vote Romano.
1: Mais je trouve déjà qu'il fait trop chaud, moi. Je sais pas combien il a fait chez vous.
5: Il fait lourd aujourd'hui. Vraiment, t'es un caravageois.
8: Ça va, moi.
5: Il fait chaud, les gars.
3: Non, mais ça va être encore pire demain.
5: Vous êtes jamais content.
3: Ah ouais. Putain, ça monte encore.
5: Ouais, non, mais de toute façon, on n'est jamais content, gros.
3: Ah, moi je suis content
5: quand
3: que tu fais
5: froid,
3: beau.
5: On a trop froid.
3: Franchement, je suis bien là, putain.
8: Ouais, c'est vrai, ouais,
5: on a tout mal au cul, de toute façon.
3: Moi, ça y est, demain, je sors les tongs.
1: Waouh, super.
5: C'est parti.
3: On sort
5: de slipper les tongs, quoi.
3: Ouais, c'est ça, là. C'est comme Patrick Chirac dans Camping.
5: Putain, voilà.
3: Le boule les tongs.
5: Et vous, on attend pas Patrick.
1: Bonsoir, Karim.
5: Bonsoir, les filles, salam.
1: Ouais, bonsoir, Samy.
9: Salut, l'équipe, bonsoir.
1: Je crois qu'il va faire plus chaud demain à Paris qu'à Marseille.
9: Ah, mais là, il fait déjà très lourd, moi, les gars, je trouve, je suis d'accord avec toi.
1: Plus chaud. Quand je dis Paris, il fera encore plus chaud à Nantes. Si vous êtes à Nantes, c'est là qu'il fera le plus chaud, je crois.
5: Ah ouais,
1: ouais, non,
5: ah, les Canaries vont être cuits.
1: Tout l'ouest de la France, le sud-ouest, vous êtes cramé aujourd'hui. Et ben ça va continuer ce week-end. Bon, ben c'est sympa, il y a un week-end,
8: mieux,
1: week-end prolongé.
3: Et déjà, enlève ta veste. Eh, Difoul, il a chaud, s'il te plaît, il est en veste.
8: Voilà,
3: boltonné.
8: T'es
3: pas obligé non plus.
8: J'ai vu son nombril.
3: De me montrer ton nombril.
4: Ouais, montrer tes couilles.
8: C'est un beau nombril.
1: Il est pas beau, mon nombril?
8: Bah, si, il est beau.
1: Ah, merci, Marie. Bonsoir, la Marie.
8: Bonsoir.
1: Eh bien, bonsoir à vous tous et à vous toutes, évidemment, vous avez la parole.
3: C'est pareil, Marie, t'as pas chaud en pull?
1: En pull.
8: Non, moi, ça
5: j'ai froid, je suis en descente.
8: J'ai un petit gilet. Putain, mais.
5: Je suis frigorifié.
8: Romano, ta lèvre, mais c'est un truc de.
3: Ah, c'est. Là, par contre, si ça gonfle, faut me le dire, faut que j'aille aux urgences.
8: Non, mais en plus, c'est juste d'un côté.
9: Ça gonfle, je te le dis, ça gonfle.
3: Non, mais sur le coup, c'est pas normal si ça continue de gonfler.
1: J'ai une bonne nouvelle à t'annoncer, le docteur Romano est là pour t'aider ce soir.
3: Ah ouais, mais bon.
1: Bonsoir, docteur.
3: J'ai quand même moyen confiance.
1: Le retour du docteur Romano, c'est pour finir le problème du mois d'hier soir. On va s'occuper de ça. Et donc, vous pouvez nous appeler. Oui, on est en direct, on vous salue. Et il y a Zach qui est en train de travailler au chantier à 21h05, dis donc. Je suis au chantier.
3: Ça sent le travail au noir, ça.
9: Non, il y a des chantiers de nuit. Tu vas sur les champs.
3: Ça sent le blague, ça.
9: Non, mais tu vas sur les champs, des fois, les mecs qui travaillent la nuit.
3: Et un chantier, là.
1: Ouais, chantier, chantier.
9: Mais il y a des chantiers la nuit aussi.
1: Ah oui, c'est vrai, pour les trucs sur la route, tout ça.
9: Dans la ville.
1: Ouais, ouais. Je vous écoute en replay la journée.
3: Ça sent le travail au noir.
1: Et des fois, je rigole tout seul. Il y a le maçon qui me regarde comme si j'étais fou. J'espère qu'on va bien rigoler ce soir. On salue Stéphanie. Bonjour, Stéphanie. On salue Todd Burger. Salut, Todd Burger. J'adore Skyrock. Nous aussi, on adore Skyrock. Herm, qui nous dit hâte de la fin du problème du mois. Les gars, il était excellent hier. Ah, t'es prêt pour le problème du mois? On va vous rappeler quel est le problème du mois. Bonjour à Zach, à Ahmed. Bonjour à Ahmed, salut à Dany, salut Léonarda. Bonjour Léonarda, bonjour à Baptiste. Et à tous les autres, salut les filles, salut les garçons. Et jusqu'à minuit, tout le monde débarque ici. Bonjour Gaël. Il y a Gaël garçon qui nous écoute et Gaël fille du 30. Bonjour Gaël garçon et bonjour Gaël fille du 30. Donc 01 53 40 30 20 pour nous appeler. C'est gratuit, vous avez un truc à dire, un service à demander. Vous voulez nous parler de votre week-end que vous avez en prévision, vous n'hésitez pas. Et puis sinon, l'appli Skyrock, les messages que je lisais, vous les envoyez avec votre appli, le 41759 et le skyrock.fm. Et on va dire bonjour à Médéline. Bonjour Médéline. Bonjour, ça va? T'es contente? Et il fait chaud, hein? Pour les chiens, ça doit être trop lourd.
9: Oui,
1: ils ont des poils tout le temps et eux, ils peuvent pas les enlever comme
9: les gens. Ça régule, ils perdent leurs poils et tout.
3: Non, mais ça régule les poils en fait. Le plus dangereux, c'est pour les coussinets sur le béton.
1: Ah, ça chauffe les coussinets.
9: Quand c'est chaud, c'est pas bon.
1: Essayez de marcher pieds nus sur le béton, vous allez comprendre.
8: Mais même la neige, non?
1: Faut les prendre.
3: La neige, c'est pas bon non plus. Ça fait des trucs.
1: Et en plus, quand on met du sel sur la neige.
3: Là, la neige, bon, là, au mois de.
8: Oui, non, mais là,
1: c'est. La neige ce week-end. C'est pas possible.
8: Je parlais en règle générale pour les coussinets, quoi.
3: Ah oui. Là, ça va, on a pas trop de risques. Là.
8: Bah oui.
3: Ils en annoncent pas.
8: C'est vrai.
3: Rassure-toi, c'est bon.
1: Bon, un truc dont vous voulez nous parler, n'hésitez pas jusqu'à minuit, l'amour, un truc qui vous énerve, un truc qui vous fait kiffer, tout ça. Profitez-en. Tiens, ce matin, on a découvert quel est le pays du monde où on avait le plus de partenaires. Eh bien, on est déçus, les Français, on est très mal classés dans le classement.
8: Ah ouais?
1: Et on a découvert également à quel âge on faisait l'amour la première fois, les tout nouveaux chiffres de cette année 2026.
8: Mais partout ou en France?
1: Dans le monde entier. C'est des chiffres mondiaux. On va en reparler si vous voulez. Si
8: on
1: vous
8: est à la traîne encore ou pas?
1: On est à la traîne partout, Marie. Je sais pas ce qui se passe. C'est Guigui, je pense.
8: Ouais, bah
1: je
8: oui, pense, forcément. Non.
1: Guigui nous a planté le classement, là.
9: Bah ouais, désolé encore.
8: Il fait baisser la moyenne.
1: On a découvert ça en exclu dans le morning ce matin. Dans quel pays on a le plus de partenaires sexuels et à quel âge on se dépucelle? Je sais pas si vous avez l'intention de vous dépuceler ce week-end. Bon, bah écoutez, vous verrez si vous êtes en avance, en retard. Après, de toute façon, c'est pas un concours.
8: Non, mais c'est ce que j'allais
1: dire. L'essentiel est de le faire bien et si possible avec la bonne personne.
8: Faut aller à son rythme.
1: Exactement. The Rhythm of the Night. Of Skyrock ce soir. Bon, on va retrouver Vincent dans un instant en direct avec nous. Mais d'abord, reparlons de Sandrine Romano.
3: Sandrine, le problème du mois, évidemment.
1: Et oui, le problème du mois d'hier soir. Alors, vous étiez peut-être là hier soir vers 11h minuit. On a fait notre problème du mois, on est allé sur les réseaux. D'ailleurs, on ira sur les réseaux, vous aurez retrouvé Pamela tout à l'heure avec les pervers. C'est un autre style de réseau. Les réseaux, on peut draguer, enfin, les réseaux classiques d'ailleurs, parce qu'on drague sur les réseaux classiques. Ouais. Et également, les applis de rencontre avec Pamela, qui devra serrer avant minuit sur Skyrock.
8: Elle
1: chope
8: facilement en général.
1: Des pervers. Pamela. Elle chope facilement. Marie, t'es jalouse, on sent la jalousie.
8: Non mais c'est vrai, tu les fais juter, Pamela.
3: Oula. Ah, calme-toi. Non, Pamela n'est pas encore arrivée.
8: Ah merde.
3: Pamela a un petit problème de lèvres. Qui s'est fait gonfler les lèvres du bas.
8: Non, mais c'est...
1: On en reparlera tout à l'heure. Bon, le problème du mois, c'était Sandrine. Bonjour, alors, Sandrine. Bonjour Vincent d'ailleurs.
3: Parce que
1: Vincent
3: est avec toi.
1: Salut Vincent.
8: Coucou.
1: Vincent, direct de Reims. Comment ça va, Vincent?
8: Ça c'est toi.
1: On t'entend super bien, Vincent, pas de problème.
3: T'as eu qui au standard?
0: Salut l'équipe, salut.
3: Salut, t'as eu qui au standard?
0: Ouais, j'ai eu le belge.
1: Et voilà.
3: Mais il t'a pas dit ce con de baisser la radio?
0: Si, mais je suis au travail en même temps.
4: Mais il taffe.
1: Toi, t'es en train de bosser aussi. On salue tous ceux qui bossent parce qu'on parle de week-end.
3: Ah, bah, y en a qui bossent.
1: Tout ça, c'est à vous foutre les boules.
0: Justement, c'est mon problème et c'est pour ça que je vous appelle.
1: D'accord, mais t'as pas de week-end, toi, Vincent?
0: Les week-ends c'est un peu compliqué, c'est pour les seniors. Non, je rigole.
1: Mais t'es en week-end après ce soir ou
0: Ouais, je suis en week-end ce soir, ouais.
1: Très bien, très bien.
0: À 4h du matin, quoi.
1: D'accord, bah tu vas écouter Skyrock jusqu'à 4h du matin, toi, hein, ça va être super.
0: Exactement.
1: Tu bosses dans quoi, toi?
0: Je suis cariste.
1: Caris.
8: C'est évident.
1: Bon, Vincent, tu bouges pas. Tiens, est-ce que t'as des enfants, Vincent?
0: Ouais.
1: Bon, ça tombe bien. Écoute bien le problème du mois qu'on a lancé hier soir. Et on avait promis de finir ce soir. On aura même la réponse de l'internaute qui va donner des conseils. Et
3: puis, c'est Laurence Forum.
1: Et puis, elle s'appelle Laurence Forum.
8: C'est vrai, c'est
3: elle. Galère, la bonne femme, elle n'a pas compris.
1: Elle s'appelait Laurence Forum.
3: Ouais, elle n'a pas dû comprendre, c'est un forum. Elle a...
1: Laurence Forum.
3: Non, je pense que c'est une meuf qui maîtrise moyennement l'informatique.
8: Oui, hier,
3: c'est
8: tu ça. Disais Facebook.
3: t'sais, la meuf, dire forum, on est sur un forum, je mets forum dans mon pseudo. Bon.
1: C'est Laurence Forum.
3: Bon,
1: tu donneras la réponse au problème.
3: La meuf qui a écrit, c'est Sandrine, maman de 44. 4 ans de Grenoble, elle a un fils. Alors, il est gay, je vous dis gay parce que vous allez comprendre, c'est un peu le problème, c'est un peu le sujet du problème. Oui. En fait, son fils de 20 ans a un mec. Le problème, c'est que le mec, il vient à la maison et le mec démonte son fils. Voilà. Et elle entend tout. Elle entend les couinements.
1: Elle entend d'abord.
3: Ça claque, son fils qui fait. Oh.
1: Son fils qui pousse des hurlements.
3: Voilà, donc elle a essayé de lui en parler. Bon, a priori, il sent pas les couilles.
1: Ouais.
3: Et elle, ça la gêne énormément parce que la chambre est à l'étage. Alors des fois, elle passe la soirée dans le salon. Elle attend que ça se termine, mais des fois, il recommence plusieurs fois dans la nuit. Donc elle en peut plus. Elle trouve que c'est pas correct de sa part.
1: Bah, elle a pas tort quand même.
3: Non, mais c'est clair.
8: Ouais,
3: non, mais surtout quand t'es au courant, tu sais, t'essayes. Mais lui, bon, il s'en fout, il fait ouais, j'ai quand même le droit d'avoir un mec et tout.
1: Oui, mais
3: alors, elle s'en fout qu'il soit gay, c'est pas la question, hein. C'est que ce qui la dérange, ce serait avec une meuf, ce serait pareil, quoi.
8: Bah oui, c'est ça.
3: C'est le problème,
8: d'accord.
3: C'est les bruits, tout ça, les claquements contre le mur.
8: C'est horrible.
1: Et puis les cris surtout.
3: Ah, bah ouais, elle l'entend gémir.
1: Arrête, Romano, tu me fais mal.
3: Ouais, mais c'est ce que t'aimes.
1: Oh non, en fait, continue, tu me fais mal.
3: T'aimes avoir mal.
1: J'ai mal à mon anus.
4: Ouais, bah grave. Hein,
3: t'aimes bien te faire taper dans la noix de coco.
1: Oh là là.
8: Bon. Non, mais c'est abusé.
3: Ça, je te verrais bien gémir, Cédric, mais de ouf.
4: T'es un ouf, toi, quoi.
3: Vas-y, gémis pour voir.
4: Mais garde la pêche, il est fou.
3: Bah, fais genre. Vas-y, on fait genre, je t'encule.
1: Allez, vas-y.
4: Mais je vais te niquer ta race.
1: Nique-moi ma race.
4: Il va rien enculer. Enfin,
3: non, mais genre, fais juste un gémissement.
4: Et garde la pêche.
3: Oh, comme ça, je sais pas.
8: Non,
3: mais vas-y.
4: Mais garde la pêche, t'es dit.
1: Mets-toi dans le rôle, Cédric.
3: Non, mais rentre, c'est de la comédie, là.
4: Bah, t'as qu'à le faire, du full, tiens.
1: Je m'appelle pas Cédric, moi. Comme le festival de Cannes, Cédric. Vas-y, mets-toi dans le rôle.
4: C'est ça, ouais.
1: Allez, fais. Allez, Romano.
4: Ah, bah grave.
3: Ah, c'est allez, prends ça.
4: Et tu fais la plus grosse salope du 9-3.
3: Fais A.
8: Allez.
4: Ah, mais non.
3: Mais fais-le une fois.
4: Quoi, non.
3: Tu fais pas A. Non. Fais O alors, je vois.
1: Oh.
8: Ah, ou O.
1: Bon, donc en fait, c'est le problème de.
3: Ouais,
1: son
3: bah voilà, donc elle en peut plus. Elle lui a dit.
1: Elle a qu'à en parler, nous dit le Roumain.
3: Non, mais lui en a déjà parlé.
8: Bah, c'est ça.
3: Il s'en bat les couilles.
1: Ouais, lui, il s'en bat les couilles complètement, ouais.
8: Non, mais c'est ça, c'est un.
3: Et elle, tu sais, elle a pas non plus envie de s'embrouiller avec lui, mais. Bon, tu vois, elle aimerait que ça cesse, quoi.
1: Mais moi, je sais pas, ma mère, elle me dit, je t'ai entendu baiser.
3: Ah, c'est malaisant possible.
1: Bah, déjà, moi, je suis mal à l'aise. Lui, il s'en bat les couilles, lui.
3: Ah, ouais.
8: Bah, t'es mal à l'aise et puis tu respectes un petit peu, quoi. Tu te dis merde, tu vois, tu te mets à la place de ta mère quand même.
1: Ah, bah oui, je sais pas, votre mère, elle vous entend baiser, elle vous le dit, tiens, Guigui. Comme toi, tu habites à la maison, c'est quelque chose qui peut te concerner.
3: Oui.
1: Ta mère t'entend baiser, elle vient te le dire en disant que ça te dérange un peu. Est-ce que tu fais comme le fils de Sandrine? Il s'appelle Sandrine. Est-ce que tu fais comme le fils de Sandrine? Est-ce que tu lui dis je m'en bats les couilles, j'ai mon mec, je prends du plaisir, je fais ce que je veux?
6: Non, j'aurais pas dit ça comme ça à Sandrine.
1: Tu serais gêné?
6: Ouais, j'aurais été un peu gêné.
1: Putain, moi je serais gêné, mais grave.
6: Surtout de sortir ça comme ça, c'est une folie.
3: Non, mais bon, il l'a peut-être pas dit dans ces termes-là.
1: Oui, il a peut-être pas dit je m'en bats les couilles.
3: Bon, ça voulait dire ça, quoi.
8: Non, mais
3: genre, il a expliqué vas-y, j'ai 20 ans, j'ai un mec, faut me laisser vivre, quoi.
8: Non, mais tu vois, c'est ça qui a abusé.
1: Ah non, non, c'est le téléphone téléphone de Vincent. Oui.
8: Non, parce que si ça arrive une fois sans que tu fasses exprès et que ta mère te dise exactement, écoute, je t'entends, etc., et que tu rétorques, j'en ai rien à foutre et que tu continues, c'est franchement
1: du manque de respect. Rien à foutre.
3: Mais... Bon. Ah, mais moi, je pense que je baisse plus jamais, hein, chez moi.
1: Tu baisses plus jamais ta vie.
3: Non, mais chez moi, tu vois.
8: Ah, t'es traumatisé.
3: Non, mais genre, ma mère, elle me dit ça.
1: Oui.
3: Bah, horrible, tu sais, ça me met tellement mal à l'aise, je pense que je deviens rouge écarlate, je sais plus où me mettre et puis moi je pense que mes parents ils m'auraient dit vas-y c'est terminé, elle vient plus.
1: Elle vient plus à la maison, la grognasse.
3: Ah, je peux aussi leur appeler grognasse, mais non, mais moi je pense qu'ils auraient dit bah vas-y, si c'est comme ça, bah vas-y, elle vient plus à la maison.
8: Bah ouais.
1: Tiens, toi qui papa, Vincent? Je sais pas quel âge ils ont tes enfants. Enfin, si t'en as plusieurs, déjà, t'as quoi. Ah, bah, ça a coupé, Vincent, donc on n'a pas de chance. C'est. Donc, je voulais te demander, tu veux quoi comme réaction
3: Comme je disais hier. Pardon, excusez-moi, je m'éponge ma lèvre.
8: Abaillante.
3: Ma lèvre énorme.
1: Si vous venez juste d'arriver, tu viens de chez le dentiste.
3: Ah, ouais, bah,
8: j'ai. Non, mais il y a
3: bah, contre, j'avais pas demandé de me faire du botox dans les lèvres.
1: Je te le dis, t'as moché. Hein, ça, c'est...
3: Ah, non, mais là, ouais.
1: Ah, ouais t'as moché.
8: La gueule en biais.
3: Oui. Bah ouais, non, j'ai une bouche de meuf des télé-réalités. Quoi.
9: Ah, je te jure, ouais.
3: Ah, mais c'est hallucinant. Plus, c'est quand je me suis vu dans le miroir, j'ai dit, waouh, putain, merde.
1: Ah, bah quand t'es rentré tout à l'heure, nous, ça nous a fait. On a eu un petit recul derrière aussi, oui.
3: Ah, non, mais même Cariole, quand je suis sorti de la salle de bain, elle avait pas fait gaffe.
1: Oui.
9: Bah, moi, tu m'as fait de la peine, gros, je te jure.
3: Non, mais ça va.
9: Non, mais tu sais, t'étais là, t'as. Oh putain, je suis pas bien.
3: Ah non,
9: tu m'as fait de la peine, gros.
3: C'est pas là.
9: Tu sais, j'avais envie de te faire un bisou.
3: Je me demande si.
1: Ah, c'est mignon.
3: Je me demande si je veux passer 2026. Hein. Je
9: non, mais.
3: Ça s'engage, c'est quand même couille sur couille. Hein. Ouais, donc comme je disais hier, bah, si vous êtes parent et que vous avez été dans ce cas-là, votre fille ou votre fils, bah, vous l'avez entendu baiser.
9: Je faisais chibra, tout va à la baraque.
3: Comment vous avez réagi? Et si vous êtes fille ou fils de. Vos parents vous ont entendu, comment ça s'est passé, comment vous avez géré la situation dans la famille.
9: Tu veux pas nous raconter quand tu doigtais ton ex et il y avait tes parents à côté?
3: Non, attends, c'était quoi ça?
9: Dans
3: la cave.
9: Dans la cave et dans la voiture, parce que t'as une fois dans la voiture.
8: Ah ouais, la voiture. Ouais.
3: Ah, je vous raconterai après, oui.
9: Ah super.
3: Si vous voulez
1: vous masturber. Vincent.
8: Ouais.
1: Voilà, vous pouvez vous masturber ce soir, on fait tout ce qu'on veut, c'est radio libre.
4: Ah, Vincent, c'est urgent par contre.
1: Alors Vincent, c'est urgent, on va te prendre tout de suite. Je te demandais Vincent, t'as des enfants, t'en as plusieurs, t'en as un,
0: Ouais, moi j'ai une fille et ma femme elle a trois enfants.
1: D'accord. Et t'en entendrais le problème lui moi. T'en entendrais un baiser, il te dirait ouais, mais je fais ce que je veux.
9: Ouais, j'ai le droit de ken,
1: il baisera la maison.
9: Attends, tu kennes bien maman toi.
1: Tu réagirais comment?
0: Je pète les plombs. Il y a des autres gens dans la maison. C'est pas chez lui. S'il veut faire ce qu'il veut, il prend chez lui.
1: Ah ouais, mais il dit je fais ça dans ma chambre. Je suis amoureux. Je fais ce que je veux.
0: Ta chambre, c'est moi qui la paye. Tu fermes ta gueule.
3: D'accord.
9: Tu fermes ta gueule.
8: T'es sous mon toit. Bah oui.
1: Karim, tu ferais la même chose, toi?
9: Exactement pareil, gros.
1: Même.
9: Mais moi, je t'ai dit, je leur sauterais dessus tous.
1: À qui?
9: Tout le monde. Tous ceux que je trouve devant moi.
3: C'est vrai qu'il nous a dit qu'il rentrait dans la chambre et qu'il regardait.
9: Ouais, qui se masturbait.
1: Oh là, vas-y, mon fils.
4: Je mets une vidéo pour aller.
1: Vas-y mon fils, fais comme papa, vas-y, écarte les fesses. Bon alors Vincent, toi t'es à Reims et t'as 35 ans, c'est ça?
0: Ouais, c'est ça.
1: Alors t'es en train de bosser, on va te prendre tout de suite parce que tu veux nous parler d'un truc, rapport au taf en plus toi.
0: Ouais justement, c'est un rapport au taf, je suis en train de péter les plombs à cause d'un col et moi je suis intérimaire, tu vois.
1: Ouais.
0: Et là je suis dans une boîte depuis 6 mois, sauf qu'il y a un gars, il a embauché depuis 20 ans, il me rend ouf mon pote.
1: Ah, parce qu'il a l'impression que c'est un peu sa boîte, c'est ça, il donne des conseils,
0: ouais,
1: il
0: se prend pour ton daron. C'est la boîte à sa mère, la pute. C'est la boîte à sa mère.
1: C'est sa boîte à sa mère, la pute.
9: Ça s'entend un peu que t'as l'air.
1: Mais il est juste employé, il est pas chef de...
0: Et en vrai, tout ça, c'est parti de quoi? Parce que le gars, non, il est pas chef rien. Mais d'accord, vu que genre, c'est le plus ancien de l'équipe, il se comporte comme un chef avec tout le monde, même avec les autres embauchés, tu vois.
8: Ouais. Ah, mais genre, il veut te former, quoi.
0: Mais il veut rien former du tout. Rien du tout. Ça n'a rien à voir, Marie, tu vas.
9: C'est toi, tu vas le déformer plutôt.
1: Si ça continue,
0: c'est sûr,
1: ouais.
0: C'est sûr.
1: Mais est-ce qu'il a plus de compétences que toi dans le métier,
0: par exemple? Dalle, on conduit tous les deux des chariots, on fait le même travail. Il prend des palettes, je prends des palettes, il les pose, je les pose, tu vois.
9: Ouais, mais en fait, à mon avis, ça, les mecs comme ça, je pense que ça fait 20 ans et que dans sa tête, tu sais, c'est comme ça que ça doit se passer.
0: Ouais,
9: ça
0: mais.
9: Ça fait 20 ans que tu travailles là, c'est comme ça que ça se passe et.
0: Tu sais de quoi c'est parti? Le gars, du coup, il se prend tellement pour le chef et tout, genre personne, même s'il est l'heure limite, personne n'a le droit de sortir de l'usine avant lui, tu vois.
1: Donc c'est lui qui sort le premier de l'usine.
4: Ah ouais, ok.
0: Genre la dernière fois j'ai eu le culot de partir 6 minutes avant mon pote. 6 minutes.
1: Alors il a fait quoi? Il a balancé au patron?
0: Le lendemain le gars il commence à vouloir me faire un sketch ou je sais pas quoi. Alors que le gars, dis-toi, on quitte, il est 4h du matin. Lui de 1h du matin jusqu'à 4h, il est posé dans un coin avec son chariot feu éteint. Il est sur TikTok et il fume sa clope électronique, tu vois.
1: D'accord, ok. Et c'est vrai que c'est relou.
0: Et le gars, il est venu me casser la tête à moi pour 6 minutes, alors que moi, je travaille jusqu'au bout. Tu vois le délire ou pas?
1: Et dans ce cas-là, tu lui réponds quoi, toi, Vincent, au collègue?
0: La dernière fois, je lui ai dit, mais t'as du culot, t'as du toupet, mec, de me reprocher 6 minutes alors que tu branles rien pendant 2 heures ou 3 heures.
1: Et alors,
0: laisse-moi tranquille.
1: La réaction du collègue?
0: Ouais, la réaction du collègue, ça a été que là, depuis genre 2 semaines, du coup, une semaine ou deux, là, il essaye de me chier dans les bottes à faire le gars qui me surveille et tout ça, tu vois.
1: Il a quel âge, on nous demande là,
0: Il a une cinquantaine d'années.
1: Il y a 50 ans. Donc toi, t'en as 35. Il se prend pour ton daron, il se prend pour ton chef, alors que c'est pas du tout sa boîte. Vous avez eu des gens qui vous ont cassé les couilles au boulot, vous pouvez nous raconter.
0: Et là, regarde, aujourd'hui, je devais commencer à 19h parce que je fais des heures supplémentaires. Au final, j'ai dit, ouais, je fais pas d'heures supplémentaires, comme ça, c'est des heures en moins où je le vois, tu vois. Mm. Et là, à 20h, j'arrive, le gars, au moment où j'arrive, il vient me voir, tu vois. Ah, yes, c'est bon, je suis monté en pression. Je l'ai insulté tous les noms pendant 5 minutes.
1: C'est sympa l'ambiance au boulot,
8: dis-donc. Ah ouais, c'est super. Mais t'es tout seul dans ce cas-là. Il y a tout le monde. Parce que t'as un patron quand même, tu vois, un responsable.
0: Ouais,
8: tu peux peut-être lui dire, non?
1: Ce que dit Isma, c'est d'avoir un responsable, par exemple. Ouais. Il y a plein de conseils qui arrivent. Et c'est marrant parce que vous avez aussi des collègues qui vous cassent les couilles.
0: Justement, j'ai vu avec un responsable. Sauf que là, le grand chef, en gros, le directeur, tu vois, il est en arrêt maladie. Il revient début juin, là, tu vois.
1: Ouais.
0: Et du coup, j'ai vu avec son second. Et genre, son second, limite, il me dit, ouais, passe à autre chose, tu t'en fous, tu vois. Comment ça, je m'en fous? Je m'en fous pas du tout, moi. Je suis pas ta salope.
1: Dans ces cas-là, faut pas discuter avec lui. C'est pas ton chef. Il a rien à te dire. C'est Fares qui nous envoie un message. Donc, Isma, je t'ai dit, il va avoir un responsable. Il y en a plusieurs qui nous disent ça.
8: Bah oui.
1: Genre, c'est pas ton chef. Moi, j'avais le même. Ah bah tiens, You du 47 qui nous envoie un message. J'avais le même. Moi, j'avais un gars qui se prenait pour le patron de la boîte. J'ai mis un coup de pression. Et depuis, il me fait plus chier. Faut juste pas le calculer. Message de Cassandra, là, sur l'appli.
0: Là, je l'ai insulté pendant 5 minutes. Et puis tout à l'heure, je lui ai proposé. Je lui ai dit, vas-y, si t'es pas content, viens, on sort de l'usine. Toi et moi, et on se règle maintenant. Et il s'est caché derrière le vigile comme une salope.
3: Très bien. Ah ouais, mais ça, c'est une connerie que t'as fait.
8: Ouais.
1: Pourquoi il aurait pas dû faire ça, Robado?
3: Parce que, en fait, si le mec. Tu vois, si le mec il veut vraiment faire la salope avec toi, il va aller voir le patron, il va dire ouais, moi le mec il me menace physiquement.
4: Mais en plus, il y a des témoins.
3: Ce mec là, faut pas le garder.
8: Exactement.
3: Et c'est dans l'histoire, c'est toi qui l'auras dans le cul.
8: Alors que le truc intelligent, je pense, si vous êtes plusieurs comme ça, pas contents et tout ça, vous faites une lettre, tu sais, au boss en fait.
0: Mais les gens, ils ont peur,
8: mais pour signaler le truc,
0: juste les plus anciens, ils ont peur parce que sinon, tu vois, les gens la consignent après lui. Ils ont peur d'ouvrir leur gueule, sinon ils vont se faire dégager de site et puis c'est tout, tu vois.
1: C'est le parrain de la boîte, ton collègue là. Parce qu'à Lou, il disait la même chose que Marie. S'il y a d'autres collègues qui se plaignent, faut en parler ensemble à un supérieur, peut-être une lettre, mais bon, en parler ensemble à un supérieur. Et Candice qui nous envoie un message, qui nous dit nous c'est pareil, dans la classe, il y en a un qui balance tout au prof.
8: Ouais, bon, après c'est pas.
1: C'est pareil, Marie.
8: C'est mauvaise ambiance
1: dans la classe, c'est pareil au BAU. Bon, vous avez connu ça, je sais pas, avec quelqu'un qui vous cassait les couilles. Mais il est bien vu par les patrons.
0: Ouais, vite fait.
1: Bon.
0: En vrai, il n'y a pas grand monde qui l'apprécie.
3: Non, mais le problème qu'il y a, c'est que lui, il est salarié, toi, t'es intérimaire, et s'ils vont en dégager un, ils vont dégager l'intérimaire.
1: Oui,
0: je sais.
3: Parce que oui, ça coûtera moins cher à dégager que le mec qui est là depuis 20 piges.
0: Je sais, mais
3: je pense qu'il ne faut pas en arriver aux mains, parce que c'est toi qui vas te retrouver dans la merde.
8: Ah, non. C'est certain.
1: Puis il mérite sans doute pas. Après, c'est vrai que c'est un relou, quelqu'un qui vous casse les couilles. Qui vous casse les couilles au boulot. Vous avez un collègue qui vous a cassé les couilles, dites-nous comment vous réagissez.
0: Faut que je vous laisse l'équipe.
1: Ah ouais, parce qu'il va te faire chier. Ah, l'autre, il est au téléphone. Il est au téléphone toute la soirée.
4: Il m'a dit, le collègue qui me mate.
0: Il serait capable de filmer, la salope.
1: Ah ouais, t'en es à ce point-là de penser qu'il est capable de filmer.
0: Le gars, il dit, toi, il se cache carrément avec son chariot pour regarder à l'heure où je quitte. Il se cache dans des endroits pour me surveiller quand je quitte et tout.
1: Ah oui, à ce point, d'accord.
8: Bah, fait la même quand il glande.
1: Ouais.
3: Ah mais intérimaire, t'auras. Je t'ai dit, intérimaire, voilà, la boîte.
0: J'aurais pas le dernier mot.
3: Non, mais ils vont pas se chercher. Ils vont dire, ouais, lui, il nous emmerde. Vas-y, on trouve un autre.
1: Non, et puis un mec qui est là, qui est depuis 30 ans, si tu veux le virer, c'était le patron de la boîte, ça va te coûter cher, l'intérimaire. Tu t'en sépares comme tu veux, quoi.
3: Ah non, mais c'est ça. Non, mais de toute façon, t'auras jamais raison. T'es pas en position de force par rapport au mec.
1: Moi, je suis en levrette.
0: C'est pour ça que j'ai envie de lui taper dessus, du coup. Vu qu'en vrai, c'est pas. Tu vois.
1: Mais ça sert à rien,
3: Vincent. Ouais, mais après, tu sais, ça va te mettre dans la merde. D'ici la boîte d'intérim, tu sais, tu vas être. Voilà.
1: Justement, Marine, elle dit, tu devrais peut-être en parler à ta boîte d'intérim.
0: Je t'attends. En vrai, moi, je suis en CDI avec ma boîte d'intérim, donc c'est différent un peu.
1: Bon, écoute, on va voir.
8: Mais c'est bien de le dire, tu vois.
1: Si
8: on
1: peut arranger.
8: Problème, au moins, ils sont au courant, tu vois.
1: Déjà, on va.
3: Non, mais le but, c'est pas de se foutre sur la gueule, on n'est pas des amis.
8: Ah non,
3: nous,
8: mais
3: quand
8: ça,
3: même.
8: On est d'accord.
3: Oh bon. Non, mais il faut.
8: Mais je parle
3: non,
8: de mais
0: ça. Oh, Romano, quand tu regardes Cédric, on n'est pas des animaux, on n'est pas
3: oui,
0: des
3: non,
0: animaux.
3: Oui, non, mais bon. J'espère pour toi que tu l'as pas sa gueule.
8: Alors.
4: Putain, la gueule, tu étais, elle a les chicots de travers, les
3: mains. Non, les chicots, ça commence à aller.
0: Je rigole, Cédric, je suis de ta team, Cédric à la base.
4: Pas de galère.
1: Déjà quelqu'un pour ta team ce soir.
7: Ah bah c'est gentil, merci.
1: Dans le clash à suivre tout à l'heure. Il y a Miku qui appelle pour toi, mais reste à l'écoute parce qu'on va prendre Miku.
10: Ouais, ça marche, je vous écoute les gars, c'est gentil.
1: Bah ouais, quand on est chariste, on peut écouter Skyrock et profite bien. Et écoute bien les conseils. Donc vous avez eu des relous dans votre boîte au bahut aussi, puisqu'on en parlait avec le message de Candice là. Allez-y, appelez Skyrock 41-759 et 01-53-40-30-20 en cette veille de week-end de
7: Pentecôte.
1: De Pentecôte, c'est ça.
7: C'est ça.
1: De Pentecôte. Miku, tiens, qui est en ligne, qui voulait réagir pour toi.
10: Ouais, ouais,
1: bisous, Vincent. Salut, mon poteau.
10: Salut.
1: Salut, Vincent. Bosse bien, bon courage. Ouais, Miku. Donc, tout est à.
10: Ouais, salut, salut, l'équipe. Ça va, tout le monde va bien.
1: Tout le monde va bien.
7: Salut.
1: Foi dans le 09.
10: Ça fait plaisir, ça fait plaisir. Ouais.
1: Vous avez crevé de chaud aujourd'hui, non?
10: Un petit conseil. Je vais donner un petit conseil.
1: Ah, pardon, excuse-moi. Non, je voulais prendre juste des nouvelles de la météo.
10: C'est vrai qu'il a fait très chaud. J'ai travaillé. Non, excuse-moi. C'est vrai qu'il a fait très chaud. J'ai travaillé dehors.
1: Non, je dis ça parce que
10: j'ai pris des coups de soleil carrément pour te dire.
1: Eh ouais, je vous dis les dangers de l'été.
7: Ah, tu vas pas faire chier. Hein.
1: Ah, moi, ça, quand il fait plus de 30 degrés, moi, je déteste ça.
7: Ouais, mais ça, c'est l'âge.
1: Mais c'est pas l'âge. J'ai jamais aimé la chaleur plus de 30 degrés.
7: Ah, avant, t'aimais bien.
1: Quand j'étais,
7: mais c'est l'âge, quand on vieillit, on supporte moins la chaleur. Moi, je suis encore dans la fleur de l'âge, j'adore quand ça cogne. Quoi.
1: Ah, non, mais moi,
7: je pense que cet été, il va être caniculaire.
1: Quand je suis au bord de la mer, quand il fait chaud, c'est cool. Et encore. Et encore.
7: Non, mais je pense que ça va être caniculaire, vous savez pourquoi.
1: Mais en pleine ville, c'est horrible.
7: Parce que là, je commence à regarder la météo marine.
1: Je me ferais bien caniculer ce soir.
8: Ah,
7: c'est le cas. Je ton cas après. Et j'ai regardé, par exemple, à Marseille.
9: Marseille, bébé.
7: L'eau, dans quelques jours, quoi, dans le sud, l'eau, elle est déjà à 23 degrés.
9: Wow.
8: Ah, tu vois.
1: T'es baigné, Samy?
11: Je suis pas baigné cette année encore, non.
1: Non.
7: Mais là, ouais,
9: dans 3, ça me paraît.
7: Mais là, tu es à Paris aussi, tu pouvais pas te baigner.
11: Non, ou Kenya, je suis à Marseille.
1: Et t'es pas baigné.
7: Non, mais je pense qu'il
1: y a un temps de merde.
7: Dans les jours qui arrivent, là, elle
9: avait du vent, quoi.
7: Elle va monter à 23.
9: Ah,
7: donc 23, on n'est même pas en juin. L'été va être caniculaire.
9: Il annonce une canicule.
1: C'est les prévisions de monsieur Romano,
7: pardon. Non, mais déjà, moi je vais en Sardaigne. Ils ont, là-bas, ils font beaucoup de prévisions. Et ils ont prévu un été très, très, très chaud.
9: C'est Romano Gilopetri.
7: Genre 40-50 degrés.
8: Ouais.
1: Donc il fera beau, il fera chaud.
7: Et ça bottera Romano tous les
8: jours. Mais ça va quand t'es en vacances, parce que quand tu travailles sur les toits et tout ça, je pense que.
7: Quand tu quoi
8: Tu travailles sur les toits, par exemple.
1: Bon, ben,
8: je sais pas ce que tu fais.
1: Même
8: mais...
1: dans la rue, sur le bitume, tout ça.
8: Ouais, ouais,
9: pas forcément les toits. Ouais.
7: Ah non, mais quand tu es dans le BTP.
9: Même sur le chantier.
7: Non, mais dans le BTP, c'est horrible.
1: Tu bosses dans quoi, toi, Miku?
10: Alors, moi, en ce moment, je fais de la ferraille. Donc, je suis en plein soleil. À décharger des camions et tout.
1: Ah ouais, putain.
10: Ah, bah, pas le temps, t'as vu. Pas chercher là.
1: Et aujourd'hui, il a fait combien à fois, là?
7: C'est en tout cas. Et puis ailleurs, ma gueule. Marche avant, marche arrière.
10: Marche avant, marche arrière.
7: Chevalier, mon copain. Patate de forain, mon copain.
10: Ah, les kiffes. Ah, vous me faites kiffer. Ma vie.
7: Mais quoi, tu veux des plaques d'égout?
10: Non, même pas. Je travaille sur des chantiers.
9: Les câbles, t'as la SNCF?
10: Ah,
9: les
10: câbles en cuivre. Salut et tout. Je récupère sur mes chantiers, en vrai. Je récupère sur mes chantiers quand je travaille. Il y a un peu de ferraille, je la récupère et t'as vu, je mets de côté et je livre tous les ans, en gros.
7: Ah, c'est bien, mon copain.
10: Ah, bah, il y a la famille à nourrir, il y a les petits derrière.
1: Bon, mais bon courage à toi,
10: après,
1: en tout cas.
10: Après, j'ai un conseil à donner aux garçons, là, qui a appelé tout à l'heure.
1: Ouais,
10: là.
1: Vincent.
10: Ouais, sur ma vie. Eh, travaille, fais ton chaf, il aura encore plus le seum si tu fais ton travail.
1: C'est vrai que c'est pas con ce que tu dis.
10: Tu vois ou pas? Non, mais c'est vrai. Plus tu vas faire ton travail, plus il aura la rage. Et il aura rien à dire.
1: C'est pour le collègue qui le piste, qui est con et
8: qui
1: est dans la boîte depuis 30 ans.
7: Ouais,
1: qui
7: se prend pour le chef, ouais.
10: J'ai travaillé dans une entreprise pendant 5 ans.
1: T'as eu des collègues comme lui?
10: Je suis arrivé. Ouais, il y avait un gars, ça faisait 25, 30 ans qu'il était là. Il faisait le malin, mais c'est juste un gars qui travaillait. Je lui ai dit, écoute, mon travail, il est fait. Ouais, t'as quoi à me dire? T'es pas content parce que je vais quitter plus tôt, parce que j'ai fini plus tôt que toi? Oh, c'est comme ça que ça marche maintenant.
1: Donc en fait ouais,
7: non, mais t'as raison,
10: quelque part il faut leur montrer, que t'en veux plus que lui, que ça fait 30 ans que t'es dans l'entreprise.
1: Bah c'est vrai que si il y a rien à te reprocher, qu'est-ce que tu veux qu'ils te disent?
7: Non, mais surtout tu fais tu fais ton taf, tu te casses
10: plus la rage.
1: Ouais.
10: Il aura plus la rage, en vrai.
1: Moi c'est mon binôme, il pue, je sais pas comment lui dire. Ça c'est un autre problème qu'on pourra peut-être traiter. Non, c'est pas le même là, c'est un autre message, c'est le message de Tariq que je disais.
7: Ah bah là il vient avec la chaleur là.
1: Ah ouais, voilà, tu vas morfler avec. Tu vois que la canicule ça pas que du bon hein. Eh ben bon courage à toi, Tariq. Merci, merci pour ton message. Donc toi, c'est de faire les choses bien carrées et ton collègue qui te faisait chier, s'est calmé rapide, toi, Miku.
10: Comment?
1: Le collègue qui te faisait chier, s'est vite calmé.
10: Ouais, bah du coup, bah vu que je faisais mon travail, il a été se plaindre 2-3 fois parce que je prenais des pauses avant eux, parce que j'ai anticipé mon travail.
1: T'imagines de faire ça? C'est comme la balance que t'as en cours, quoi.
10: J'ai anticipé mon travail. Du coup, j'avais fini avant eux, pas content.
8: Ouais.
10: Et le patron, il est venu, il a dit, qu'est-ce qui se passe dans l'entreprise? Et j'ai dit, bah, il est pas content parce que j'anticipe mon travail. Et lui, il l'anticipe pas. Bon, au final, c'est moi qui ai eu raison. Et, bah, le garçon, là, il s'est retrouvé en mode, plus bactère, en mode, ouais, bah, Mickaël, bah, Mick, bah, je m'appelle Mickaël de base. Tu peux faire ci, tu peux faire ça. Ouais, tranquille. Mais t'as vu, t'as voulu faire le malin, j'ai fait mon travail.
7: Tu suces la bite aujourd'hui.
10: Voilà. C'est toi qui es en tort.
1: Et maintenant, il te suce la bite, le mec.
10: Ouais, merci. Ouais, bah, je voulais pas dire, mais merci.
1: J'avais enfin à côté. Profite, hein, profite. Bah, merci du conseil, il est pas mal ton conseil. C'est mieux que de casser la gueule au gars.
7: Ah bah ouais, ouais.
1: C'est plus.
8: Bah, bien sûr.
1: C'est moins risqué.
8: Tu vas tout dans la merde.
1: Et puis c'est plus civilisé aussi, quelque part.
8: Oui, puis ça veut rien dire.
1: Bon, bah, bon courage, Mikou, dans la ferraille, en tout cas.
10: Ouais, merci, hein, merci, Lassan, c'est gentil. Et on va gratter la tasse Skyrock ou pas?
1: Et on va t'envoyer le t-shirt Skyrock. Tu veux quoi, le mug?
10: La tasse, moi je voulais le mug, ouais.
1: La tasse. On t'envoie la tasse. Allez, on t'envoie le mug du morning.
10: Ouais, bah ouais.
1: On t'envoie ça à la maison.
10: Je porte à vous et je vous kiffe tous les matins, je vous écoute.
1: Bah, tu déchires. Et je te souhaite bonne chance pour les 13 000 euros, t'as entendu? Je suis tombé ce matin, c'est Célia qui a gagné.
10: Ouais, bah ouais, elle a eu de la chance. Hein.
1: Eh ben
10: putain,
1: oui.
10: J'aimerais bien partir en vacances. Bah,
1: semaine prochaine, on recommence. Encore 13 000 euros, vous réveillez avec nous.
10: Bah, merci l'équipe.
1: Ouais, bisous, Mikou.
10: Bah, merci à vous, force à vous. Et je vous quitte. Oh,
1: c'est gentil, Mikou.
10: 18 ans, je vous écoute.
1: Eh ben tu déchires. On salue tout l'Ariège qui nous écoute. Et d'ailleurs, on a offert 1500 euros, pas très loin de chez toi en plus, ce matin. Décidément, ça n'arrête pas de tomber. On a offert à David de Toulouse. 1500 balles, ah, t'es pas très loin de Toulouse. C'est peut-être pour toi les 13 000 euros la semaine prochaine, Mikou.
10: Ah, bah,
1: bisous, Mikou.
10: Si je les gagne, merci.
1: Alors, salut, Mikou.
8: Bisous,
10: bon courage.
1: Salut. C'est gentil. Bon courage à toi. Il y a tous ceux qui bossent d'ailleurs ce soir.
8: Ah ouais.
1: À ceux qui branlent rien aussi, profitez bien de ce week-end. Dans un instant, on aura Elodie en direct d'Orléans avec nous. La réponse du problème du mois. Si vous êtes daron, daronne, comment vous réagissez si vous entendez votre fils ou votre fille d'ailleurs faire l'amour à côté de chez vous et qu'elle vous dit. Enfin, à côté de chez vous, à côté de votre chambre, et vous faire.
7: Ça va.
1: J'en ai rien à foutre.
7: Laisse-moi me faire baiser.
1: Comment vous réagissez? Est-ce que ça vous est déjà arrivé qu'on vous entende baiser? Vous nous dites. Et bonjour à Elodie, que vous entendez derrière moi. Elodie d'Orléans. Ça va, Elodie?
12: Bonsoir, les filles.
1: Salut.
7: Salut, Elodie.
13: Salut, les filles.
1: Salut. Cédric est très excité.
8: Ah ouais, grave.
1: Ça va, Elodie, toi?
12: Oui, ça va bien et vous?
1: Ben, ça va bien. Toi, tu veux nous parler, tu veux parler des mecs en général, c'est ça?
12: Enfin, non.
1: De ta relation, peut-être de ta relation au mec, c'est ça?
12: Ouais, voilà, exactement.
1: J'avais mal dit, mais bon, vous allez comprendre dans un instant. Tu bouges pas, Elodie, t'as 5 minutes, on écoute R2 et Ruinard, en fait.
12: Ah oui, toute la soirée.
1: Champagne pour tout le monde, on a offert 13 000 euros à Célia ce matin, on sort le Ruinard. Et on s'occupe de toi, les mecs, on risque d'en prendre plein la gueule, je vous préviens. Tu peux tout nous dire, hein, Elodie, t'hésites pas.
12: Ah, ok, bah je vais me
7: blaster. Attention, on va avoir droit à un tissu de conneries.
1: Et les gros cons au boulot. Tiens, il y a Mora qui s'interroge sur l'équipe. Vous avez tous eu d'autres jobs avant à la radio? Eh bien, Mora, on va te dire, Mora, si tu nous demandes, dans un instant, on fera un petit tour de l'équipe. Est-ce qu'on a eu des collègues à la cour? Il nous demande aussi.
7: Actuellement, oui.
1: Alors, on en reparle tout de suite.
7: Dans le studio, là, tu veux
1: dire? On se dit tout dans le studio, on peut le dire également.
7: En direct, là, oui, oui.
1: On vous dit tout après R2 et Ruinard sur Skyrock.
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1: Et appelez-nous, on est en direct jusqu'à minuit. 01 53 40 30 20. On prépare les doubles appels et on écoute R2, comme promis. On est premier sur le rap, c'est Ruinard.
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0: Brunard sur Skyrock, on écoutait R2 sur Sky.
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0: Et oui, Radio Libre, la plus grande radio libre de France, tous les soirs en direct sur Skyrock. 01 53 40 30 20, c'est pour nous appeler. Vous avez un truc à dire, profitez de ce vendredi 22 mai en direct sur Skyrock.
2: Oh,
0: on
2: là,
0: est là,
2: chaud, là
0: pour démarrer
2: chaud, hein,
0: ce week-end.
2: Ouais, chaud. Ah, t'as chaud, ça.
0: Week-end de canicule, etc., etc. Vous allez pouvoir profiter du soleil.
2: Ça va continuer. Hein. Ah, putain. Ah, ouais. Mais après, ça va retomber.
3: Quand?
2: Attends, je te dis ça. Tac.
0: Donc, il fait beau jusqu'à quand? J'aime bien tes prévisions météo parce qu'elles sont souvent bonnes, Romano.
2: Bah ça, à partir de mardi, mercredi, ça redescend un peu. Mercredi particulièrement, on perd quelques degrés.
0: Très bien.
2: Mais par contre, il fait toujours beau.
0: Fait toujours
2: donc
0: beau.
2: Il faudra voter Romano.
0: Toujours, il faut voter Romano quand il fait beau, il dit Romano.
3: Toujours pas, non.
0: C'est un peu notre Rémi du soir. Rémi nous fait la météo le matin, Romano, tu fais la météo le soir.
2: Ouais, non, mais toi, il faut que tu vives à la montagne.
0: C'est bien foutu, Skyrock. À la montagne ou en Finlande, ouais.
2: Ah, tu sais, détrompe-toi, en Finlande, des fois, il fait chaud, hein.
0: Ouais, j'ai vu. Mais bon, un peu moins qu'ici. Bon, profitez du soleil, ça veut dire c'est un temps de saison. On est au printemps, il fait beau, il fait chaud.
2: On vote Romano.
0: On est tranquille. Bon, on aura le clash de la drague à retrouver tout à l'heure. Les doubles appels aussi.
3: Ouais, ouais.
0: Dès qu'on est prêt. Hein. Vous envoyez les numéros pour les doubles appels aussi. Hein. On récupère tout ça. Et puis on est avec. Il y a plein de monde là. On a Elodie qui est avec nous en direct d'Orléans. Toujours là, Elodie. Les collègues à la con aussi. Tiens, on va y revenir. Tu bosses dans quoi, toi, Elodie? T'as quel âge? 33 ans. Tu bosses dans quoi?
4: Ouais, je travaille dans les assurances.
0: D'accord, et t'assures?
4: écoute, je pense. Hein.
0: Tu fais quoi dans les assurances?
4: En fait, je fais les souscriptions, je fais la satisfaction client, ça change des jours.
0: D'accord.
2: Mais il y a des gens satisfaits
0: des assurances?
4: Assez.
2: Ah ouais, putain, c'est étonnant.
5: C'est étonnant. Et tu te fais insulter quelquefois?
0: Oui, parce que t'es en contact avec la clientèle, tu dois forcément avoir des relous qui te prennent la tête, non?
4: Ouais, souvent. En plus, pour des trucs à la con, mais bon, c'est le métier, hein. C'est la relation client.
0: Et quand t'as déjà des gens qui t'ont insulté, j'imagine.
4: Oui, bah ça, c'est les insultes, c'est tous les mois, ça.
0: Ah, tous les mois,
4: ouais, tous les mois.
2: Ouais, mais des fois, vous rendez fous, les assurances.
0: Ah, mais tu sais, je te passe.
4: Non, mais je suis d'accord, c'est pas moi qui fais les points.
2: Non, mais je sais bien, mais bon, vu que tu travailles dedans, je me permets de m'en prendre à toi.
0: On te passe un client, tiens.
2: Non, mais même toi, mais de toute façon, au final, toi, j'imagine, t'as une assurance aussi. Non, mais la vérité, c'est que tu payes tout le temps. Tant que tu payes, y a pas de problème. Alors, le jour où t'as besoin d'eux, je sais pas, t'as un dégât de réseau ou un truc.
3: C'est compliqué, ouais.
2: Ils te trouvent toujours un truc pour te rembourser le moins possible.
0: Pourquoi t'as
4: dit? Non, mais c'est vrai.
0: T'as eu des problèmes avec les assurances, Romano? C'est le client pas content ce soir, Romano.
2: Ouais, non, moi j'ai jamais eu trop de... Mais mais je sais, bah tous les gens, je sais pas, tu discutes avec les gens, ou un dégât des eaux ou un truc. Bah Cédric, quand t'avais eu ton problème, de base, ils voulaient te rembourser trois fois rien.
3: Ouais, vous me remboursez 1000 balles. Et à la fin, j'ai trouvé un mec qui a assuré, j'ai récupéré 9000 euros.
0: Ah oui, t'as vécu, tu n'avais plus de mur dans la maison.
3: Ah bah je vais faire un trou.
2: Cédric, il avait créé un loft.
5: C'est
2: vrai, c'est ça. Un
5: c'est
3: ça. Non, mais je suis passé de 1002 à ce qu'il voulait rembourser à 9000 euros. Donc, ouais, il y avait un grand écart. Ouais.
2: Ah, mais tu vois, c'est bien la preuve qu'à la base, ils veulent t'enculer. Quoi.
3: Ah, bah bien sûr. J'ai pris un contre-expert et le mec, il m'a fait le taf. Gros.
5: Après, t'as des gens qui sont vraiment très désagréables. Moi, j'ai mon ex Patrick là.
0: Oui.
5: Mon ex avec qui j'étais.
2: Ah, on n'attend pas Patrick?
5: Oui. Non, mais lui, il bosse dans les assurances. Mais lui, tu sais, c'est surtout si tu tombes en panne, genre en Espagne ou machin, tu sais, avec ta voiture.
3: Ah, les rapatriements.
5: Ouais, voilà. Et mais il y a des gens, franchement, mais moi, j'étais à côté de lui, mais des gens qui l'insultent, mais pour rien, alors qu'il essaie de trouver des solutions. Il y a des gens qui sont vraiment très, très désagréables.
0: Après, la relation avec la clientèle, c'est vrai, c'est pas évident, facile
5: quoi.
0: À gérer cette histoire.
2: Ah, c'est normal, tu payes. En fait, les assurances, nous, on paye un service, tu vois, donc on s'attend à ce que dès que tu les appelles, ce soit réglé, mais ils te font tellement galérer des fois que t'es obligé d'insulter à un moment donné.
0: Ah, t'insultes, toi?
2: Ça m'est déjà arrivé.
0: Étonnant, quand même.
5: Ah ouais.
0: Pour quelqu'un qui garde son calme, mais alors. En toutes circonstances, c'est étonnant. Ouais.
2: Bah, ça peut arriver.
0: Il y a Tom qui nous dit, est-ce que si je me fais percuter par un sanglier, le contrat d'assurance prend en charge? J'ai la voiture qui est défoncée. Alors, madame l'assureuse...
2: C'est possible, ça
4: En fait, ça dépend si la voiture est assurée au tiers ou tout risque.
2: Contre le sanglier.
0: Ah ouais.
5: Donc, vous n'avez pas vu le sanglier là dans le Var là qui est sorti de l'eau et qui a attaqué des gens sur la plage? T'as pas vu ça en panneau?
2: Ah non, mais
0: il se prenait un petit bain de soleil.
5: Il est sorti de l'eau, on sait pas pourquoi. Il est arrivé, il a attaqué des gens
2: ils l'ont buté celui-là ou pas?
5: Non.
2: Il y a une vidéo, c'était trop triste, qui est sorti. Il y avait un sanglier dans un parc qui bouffait le pique-nique d'une famille et ils l'ont abattu, le sanglier.
0: de pauvres.
2: Ouais, ouais, genre, il y avait des gardes, des keufs, je sais pas trop ce
6: que c'est. Parce que moi, j'ai vu, parce qu'il y a une plage en Sardaigne où il y a des sangliers. Bah, en fait, toute l'année, il y a personne, tu vois.
2: Ouais, ouais,
6: donc ils vont se baigner et compagnie. Et l'été, il y a les touristes. Ouais, donc, ils se baignent au milieu des touristes.
2: Ah, trop stylé.
6: Et en fait, il y a plein de vidéos où les touristes, tu sais, ils amènent de la bouffe sur la plage. Et les sangliers se barrent avec les glacières, tu vois. Le sanglier, il attrape la glacière, il se barre avec, tu sais, les gens, ils essayent de le courser. Ou alors, les gens, ils sont sur leur serviette. Tu sais, le sanglier, il arrive, il attrape la serviette, il les tire de la serviette. Mais c'est trop marrant parce qu'en fait, tu les vois, tu sais, ils nagent à côté des gens, tu vois. Mais normal.
2: À Marseille, il y a pas mal de sangliers aussi, tu sais, comme c'est entouré de.
6: Bah, il y a beaucoup. Maintenant, dans les villes, dans le sud, genre, même.
2: On voit tout, quasiment tout.
6: À Saint-Maxime, là, ils viennent en ville attaquer les poubelles.
2: Et moi, des fois, je les croise, tu sais, genre, devant chez ma meuf, ils sont en train de se frotter, tu sais, le dos contre les bagnoles et tout. C'est trop marrant. Avec les petits qui suivent derrière.
6: Les marcassins. Ah
2: ouais. Ouais, c'est ça.
5: Ouais, c'est ça.
2: Sangliers en pleine ville.
5: Ils poursuivent.
0: C'est trop mignon.
2: Non, franchement, c'est mignon.
0: Bah oui, c'est mignon.
2: Ça a des animaux sauvages.
6: Ouais. Après, c'est moins mignon quand on tape en bagnole.
5: Ah ouais.
0: Ouais. Bon, ben, on salue. C'est qui nous a envoyé le message pour les sangliers? Là, c'est Tom qui nous laissait un message. Tom, 23 ans, qui nous a envoyé ça. Bon, toi, Elodie, tu voulais nous parler des mecs en général. Enfin, de ta relation par rapport. Enfin, de ta relation aux mecs en général.
5: Ouais.
0: Qu'est-ce qui t'arrive?
4: Oui, c'est ça, ma relation actuelle.
0: Dis-nous.
4: Alors, contrairement à ce qu'a dit Romano, c'est parce que j'aime les hommes que j'appelle.
0: Ah,
4: et que je ne les mets pas tous dans le même panier.
0: On est là, les hommes, vous êtes là.
4: Voilà, heureusement que vous êtes là, exactement.
0: Mais oui.
4: Alors, en fait, je vous appelle parce que, bien évidemment, vous donnez les meilleurs conseils. En fait, je sors de plusieurs années de violences conjugales assez graves. Et en fait, donc, j'étais en grosse dépression, on va dire, de 2020 à 2025, on va dire. Mmh. Là, je commence vraiment à sortir la tête de l'eau. Et donc, j'ai 33 ans. Et voilà, j'aimerais avoir des enfants. Et je sais que tous les hommes ne sont pas pareils. J'ai pas forcément peur de retomber sur ce que je suis retombée. Mais en fait, j'aimerais plutôt des conseils pour savoir, parce qu'en fait, j'ai jamais dragué, mais j'ai plus l'habitude de draguer. Là, c'est la nouvelle génération, c'est un nouvel environnement, des nouvelles méthodes. En fait, je voudrais vraiment des conseils pour me remettre sur le marché.
0: Alors, on va te remettre sur le marché, Elodie, t'inquiète.
4: Et reprendre confiance en moi et. Parce que même c'est vrai qu'à l'heure d'aujourd'hui, je sors pas beaucoup, donc j'ai la volonté, mais dans la pratique, c'est plus compliqué.
5: Ouais, t'as perdu un petit peu la pratique. Mais
0: t'es resté combien de temps avec ce gars? Parce que tu dis que ça a changé, t'es resté longtemps avec lui, avec le gars dont tu lui parles?
4: Ouais, en couple, on va dire, je suis resté 3 ans et demi.
0: Ouais, oh, mais c'est pas si longtemps que ça. Enfin, si le mec t'a fait chier, t'as fait vivre l'enfer pendant 3 ans, c'est très très long. Mais
5: c'est la plus longue relation.
6: Ouais,
5: que t'as
6: plus eue. La dépression derrière. Donc ça fait un petit moment effectivement que t'as pas dragué, quoi, ou que tu t'es pas fait draguer.
4: Ouais, voilà. C'est ça.
5: Mais t'as eu que des merdes avec tes relations avec les mecs, parce que j'ai l'impression que t'es un petit peu déçu par rapport.
4: Non, pas du tout. Moi, j'ai pas eu beaucoup de relations, mais mes ex, c'était vraiment des gars bien. Bon, ça s'est pas fait parce que pour de multiples facteurs. Mais alors d'aujourd'hui, j'ai toujours des bons contacts avec eux. Mais c'est parce qu'en fait, ce gars-là, bon, je l'ai rencontré à l'étranger. Et en fait, je l'ai rencontré à un moment de ma vie où j'étais en rupture familiale. Et donc j'étais vraiment seule, j'étais pas bien psychologiquement.
5: Très attachée à lui.
4: En fait, j'étais pas forcément très attachée, mais c'est lui surtout qui a sauté en fait sur l'occasion de voir quelqu'un de vulnérable pour pouvoir.
5: Ah, tu le vois comme ça après.
0: Mais quand tu parles de violence, il y a plein qui posent la question. C'est vrai que tu nous as pas dit. C'était quoi les violences?
4: Franchement, c'est tous les types. Hein.
0: C'était psychologique. C'était quoi? Ouais.
4: Alors, il y a eu beaucoup plus psychologique et verbal. Il y a physique une seule fois. Il y a eu des viols conjugaux, violence économique aussi.
0: Ah oui, c'est quand même.
6: C'est quoi que t'appelles violence économique? Qui t'a piqué de l'oseille?
2: C'est quoi?
4: Enfin, économique dans le sens où en fait, dès le départ en fait, il m'a manipulé pour que j'envoie beaucoup d'argent pour lui et sa famille, parce que comme on allait se marier, bah forcément, moi j'estime qu'on doit être là pour son conjoint. Il disait qu'il allait me rembourser, etc. Donc je me suis retrouvée dans une situation financière très compliquée. Et quand il est arrivé ici, en fait, il m'a avec toutes les violences, je pouvais pas reprendre le travail, donc il m'a maintenu en fait dans ce contexte où j'avais presque rien financièrement, mais c'est moi qui payais tout, qui faisais tout. Lui ne m'aidait pas. Et quand j'ai eu besoin, voilà, j'étais dépendante. Et quand j'ai eu besoin, parce que j'ai à un moment donné, quand on arrête maladie pendant longtemps, après on te paye plus, lui ne m'a pas aidé en fait. Donc j'étais vraiment, même si je voulais partir, je pouvais pas parce que je croulais sous les crédits. Et c'était très très compliqué.
5: Tu t'es foutu dans la merde à cause de lui. Mais est-ce que tu l'avais vu avant de lui donner de l'argent?
4: Ah oui, bien sûr. Oui,
5: tu l'avais vu?
4: Ouais, en fait, ce gars-là, pour expliquer, parce que c'est pas, en fait, on peut être tenté à penser que c'est une histoire pour les papiers, quoi, pas du tout. On avait le même âge. Alors, on n'est pas de la même origine, mais nos pays d'origine sont très communs. Bon, c'est deux pays du Maghreb, on va dire. Mmh. Et, il y avait, en fait, c'est comme les gars qui tapent leur meuf, si le juge demande, ouais, est-ce que vous l'aimez, il va dire qu'il l'aime, bah, moi, c'est exactement la même chose. Moi, je
0: donc
4: pense
0: en fait, il faisait toutes ces horreurs et toi, tu penses vraiment que le mec t'aimait. Mais quand tu parles de viol conjugal, par exemple, parce qu'on nous pose également la question, c'est quoi, tu lui disais, j'ai pas envie de faire l'amour et le mec, il te forçait à faire l'amour avec lui?
4: Ouais, c'est ça. En fait, dès le départ, moi, j'ai une maladie qui est l'endométriose. Donc, il y a des fois où,
6: t'as des douleurs.
4: J'ai des douleurs.
6: À ce moment-là, t'as pas envie de baiser.
0: C'est comme des règles douloureuses, en gros. Très, très, très douloureuses.
4: Ouais, vraiment très, ouais, très. Puis moi, je suis au stade 2-3, donc quand les douleurs sont là, c'est vraiment puissant. Mmh. Et puis en plus, il y avait un contexte aussi où j'étais en dépression, psychologiquement, j'étais pas bien, donc forcément, il n'y a pas forcément l'envie. Et lui, en fait, comme les violences étaient là dès le départ, bah en fait, même si parce que moi, j'en étais pas consciente, bah en fait, le subconscient et le corps, eux, ils trahissent pas, en fait, ils n'ont pas envie. Et donc du coup, à chaque fois que je disais non, que j'essayais toujours de reporter, c'était des insultes, c'était des humiliations. Parfois, il venait sur moi, il me bloquait sur le lit. Parfois, quand on avait des rapports, en fait, ça me faisait tellement mal que je pleurais. Et en fait, il continuait. Et puis il me remerciait. En fait, il continuait, il me remerciait, il me disait voilà, bébé, t'es gentil. Voilà, c'est comme ça que je veux que tu sois. Et puis il me manipulait aussi.

0: Je parlais pas de ça, je parlais de me droguer, mais c'est...
1: Non,
0: ah,
1: non,
0: non, non, d'accord.
1: Non,
0: non, non, surtout pas.
1: Non, non, non,
0: oublie ça. Tu vas niquer ta vie.
1: Bah oui. Bon, mais en tout cas, c'est sympa comme tout, Manon. On te fait un gros bisou, puis on te souhaite d'être heureuse en amour avec ton chéri.
0: Merci, je vous adore, et surtout quand... la Marie.
1: Et bah voilà, tu vois.
2: De gros bisous.
1: Bah, plein de bisous à nous aussi. On t'embrasse, Manon. Et quand on est amoureux, on a beaucoup plus de chance de, d'avoir du plaisir. Quand on a un,
0: ah
1: mec,
0: bah
1: à,
0: oui,
1: quand on a un mec à l'écoute aussi. Bon, qu'est-ce qu'on fait? Ah oui, on va faire la réponse du problème du mois. Et puis il y a toi aussi qui nous appelle, Lucas, pour donner des conseils à Lila. Justement, puisqu'on parle de toi,
3: de
1: Lila.
3: Ah, de la drogue, enfin.
1: Bon, bon, Lila, c'est toi, quand tu prends de la coke et. Bah, enfin, quand tu prends de la coke. Tu prends de la coke parce qu'en fait, t'es pas bien, t'as ton ex qui te fait chier, qui te harcèle un peu. Enfin, ouais. Qui veut pas sortir de ta vie. Et tu vas avoir un autre ex, lui qui est cool, mais qui prend de la coke. Et quand lui, il en prend, ça te donne envie d'en prendre, t'en prends. Et tu sais que ça sera pas bon après parce que t'as une descente où t'es pas bien pendant plusieurs jours juste derrière.
0: Ouais.
1: Donc tu devras reprendre ce qu'on avait dit. Bon, c'est basique après quand on est accro. J'espère que t'es pas encore accro, mais t'as l'air un peu.
0: Non,
1: accro.
0: Je. Ouais,
2: t'en achètes pas et tout, donc je pense que.
0: Non, par contre, je cherche pas à en acheter. J'ai pas eu d'art de problème. Je sais que c'est pas légal, tout ça. Donc, non, je cherche pas.
1: Apprends avec lui. Après, on nous disait que c'est de la coke de mauvaise qualité, parce que si elle a une descente qui est mauvaise comme ça, c'est que c'est pas bon. C'est Auguste qui nous laissait un message. Il y en a plusieurs qui nous laissaient des messages depuis tout à l'heure là-dessus.
3: Ah, on a carrément des chimistes, quoi.
1: Ouais, il y a
3: des chimistes en drogue.
1: Non, je sais plus. Il y en a un autre parmi vous. Je sais plus quel est ton pseudo d'ailleurs, mais qui nous disait, moi, j'ai été. Vraiment, je suis tombé dedans. J'étais accro. Et quand on a des mauvaises descentes, c'est que c'est vraiment de la mauvaise coke.
0: D'accord.
1: De toute façon, est-ce qu'il y a de la bonne coke? Je suis pas.
0: Ouais, est-ce qu'il y a de la bonne?
2: De toute façon, toutes les drogues, quand t'es pas bien.
1: Je suis pas sûr que ce soit dément, ouais.
0: Ouais.
1: Lucas, tu voulais réagir par rapport à l'histoire de Lila? Excusez-moi,
4: bah, je peux réagir par rapport à ça.
1: Ouais, vas-y.
4: Mais à la base, j'appelais aussi, enfin, vous m'avez appelé tout à l'heure, comme je lui ai expliqué. C'était quand vous parliez un peu des clubs échangistes et tous les trucs-là. Et parce que moi, j'ai expérimenté il y a pas longtemps le candolisme. Et je voulais expliquer un peu ce que c'était. Parce que ça m'est arrivé là, il y a une semaine.
1: Donc t'as baisé la femme d'un autre devant le mec.
2: Il l'a découvert.
4: Ouais. Oh là, ouais.
1: Non, mais j'ai l'impression qu'il y a plein de gens qui font ça maintenant.
4: Bah, c'est spécial, hein, mais.
2: Bah oui, c'est spécial, ouais.
1: Non, mais en faisant l'émission, c'est-à-dire qu'on a des témoignages sur plein de trucs, et il y a des tendances, et je pense que ça pourrait être dans le top tendance, c'est le candolisme. C'est-à-dire que des mecs qui demandent à un autre mec de venir baiser leur meuf.
2: Ouais, c'est vrai. Ouais.
1: Et ça en parlait beaucoup moins avant.
3: Ouais, de plus en plus, ouais.
1: C'est ouf.
4: Et donc, moi, je pourrais pas.
1: Et pourquoi? Mais alors, toi, c'est quoi qui t'est arrivé?
4: Non, moi je peux le faire, hein, mais moi si c'est ma meuf.
3: Tu ferais pas baiser ta meuf par un autre mec devant toi, ouais.
1: Ah oui, non plus. Oui,
2: ah ouais, c'est clair.
4: Ah non.
1: Mais même de baiser une meuf devant son mec qui se branle, je sais pas moi, c'est. Et toi, tu l'as fait alors?
4: Non, il se branle pas forcément.
1: Ah, il t'a regardé, c'est tout?
4: Ouais, bah ça m'arrive. Là, avec le même couple en fait, parce que là c'est un couple. Donc ça fait exactement 4 fois. Là ça fait 2 semaines, mais ça fait 4 fois déjà en 2 semaines. Et il se touche pas forcément, mais c'est surtout aussi le fait de voir, de regarder et de filmer. Donc bon, bah sans le visage, sans moi. Mais juste en fait, juste de voir sa meuf en fait se faire tringler, quoi.
1: Et ça,
2: ça tu kiffes.
3: Et genre le mec, il a quel âge là avec qui tu fais ça?
4: Quoi, c'est 33 ans. 33 sa copine 27.
3: Ah ouais, ça va, ouais, c'est pas des vieilles croûtes, quoi.
1: Non, c'est pas des vraies.
4: Oh non,
3: ça aurait pu.
4: Ouais, je tape pas dans les vieux pots.
3: Non, mais
1: pour moi, chacun ses goûts, pourquoi pas. Là, on dit que c'est là qu'on fait la meilleure soupe, enfin bon.
4: Exactement.
1: Et c'est la première fois de ta vie que tu fais ça, toi?
4: Première fois.
3: Mais tu les as trouvés comment?
4: Ben justement, j'allais en venir. Sur Tinder, souvent, il y a des profils, tu sais, genre sans photo noire, nanani, tu sais, presque des fois, tu dis, je like pas, tu vois. Sauf que moi, je suis le genre de gars, je rentre à un max. Ça veut dire que je regarde même pas, je fais que des likes.
1: Oui,
4: je vois que des likes.
1: C'est qui faisait ça d'ailleurs? Qui likait.
3: Ah, moi, je le faisais et après, je triais sur le volet.
1: Ouais. Ah, c'est ça, toi qui faisais
4: ça. Ouais, voilà, c'est ça. Tu likes, ensuite tu vois qui te like. Bon, bah, si t'aimes pas, voilà. Mais au pire, c'est pas grave. Et du coup, je suis tombé dessus, photo noire, machin. Je dis, ouais, bah, je dis, tu sais, moi, je lui envoie un message en premier. Je lui dis, la moindre des choses, quand t'as pas de photo, c'est au moins, j'ai dit pourquoi t'es là et tout, machin. Commencer à parler et tout machin, elle m'expliquait qu'elle était en couple, qu'elle faisait bah, du coup du candolisme et tout machin, voilà. Et c'est venu de là, quoi.
1: D'accord.
2: Mais t'as vu sa tête quand même avant de la rencontrer, la meuf?
3: Non, j'ai vu un écran noir.
4: Sur l'application, du coup, rien. Ensuite, on a échangé sur Snap parce que bon, je suis pas venu de la dernière pluie, si on veut te dire. C'est-à-dire que tu vois les faux comptes et tout machin, voilà. Donc on a parlé sur Snap.
3: Elle m'a montré. Regarde, guet-apens.
2: Ah ouais.
4: Voilà. Ouais, ça arrive plus qu'on le pense en plus. Mais bref, et du coup, donc elle m'a envoyé des photos en mode en...

0: réel et tout machin en direct, quoi. Et on a bien discuté, voilà, on s'est bien plu et on s'est capté comme ça, quoi.
1: Et t'as vu la tête du mec aussi, parce que ça peut faire peur, hein. Si tu oui, c'est vrai, qui, oui.
0: Ah ben, mais après, à la base, lui, je l'ai pas vu. Mais quand je suis arrivé à l'appart, ben forcément, je tombais dessus. On avait déjà un peu échangé sur comment on était un peu mentalement. Parce que moi, je suis quelqu'un de très ouvert. Je m'entends bien. Enfin, je parlais avec tout le monde. Je m'entends bien avec tout le monde.
1: Vous étiez d'accord, oui.
2: Et vous avez discuté avant. Vous avez pris un verre. Vous avez bouffé ensemble. Vous avez fait quoi?
0: Ouais, non, oui, ouais. Ça s'est passé un peu comme.
3: Ouais, genre vous avez pris un apéro et puis après, au bout d'un moment.
0: Ouais. Voilà, en fait, c'est comme si ça faisait 10 ans qu'on se connaissait, quoi.
2: C'est marrant. Et depuis, donc il y allait 4 fois. Donc à chaque fois, bon, tu vas, j'imagine, c'est pour baiser.
0: Ah bah oui.
2: Vous avez jamais fait autre chose, genre.
0: Je vais pas pour les petits fours. Hein.
2: Oui, c'est ça. Hein. Et à chaque fois, c'est cool, c'est bien. Toi, tu kiffes.
0: Ouais, c'est.
3: Mais lui, il la baise jamais devant toi.
0: Ah non, je voudrais pas.
2: Hein. Il a jamais voulu te proposer, parce que moi, ce qui me ferait peur, c'est que le mec, il commence à te tripoter, ou il a envie de...
0: Non, ça jamais. Ça, c'est clair et net, c'est
2: Mais tu vois, la première fois, il s'obtient, la deuxième fois, il se rapproche un peu, la troisième fois, il te reste le truc mal, et la cinquième fois, il rentre dedans.
1: Ah, c'est ça.
2: Non.
0: Ah, jamais.
3: Et mais alors. Genre, là, tu y allais 4 fois en combien de temps?
0: Là, en 2 semaines, là. En
3: ah
0: deux
3: ouais,
0: semaines,
3: donc, Lyon, sa meuf, elle a bien envie de se faire baiser par un autre, quand même.
1: Ah ouais.
0: Ouais, mais lui aussi, il a envie que sa femme
3: se fasse baiser. Ouais, non, mais écoute, il est gentil, il est partageur.
1: Oui,
3: gentil.
1: Il a un petit zizi.
0: Oui.
2: Elle a pas vu, il s'est pas branlé.
0: Ah oui, non, ouais, lui, c'est. Justement, je l'ai jamais vu, en tout cas.
3: Mais il est dans la pièce ou même pas?
0: Il est clairement dans la pièce et sur un sofa, mais tu sais, un siège, une place, là, tu sais.
1: Mais
2: le mec, il est sur sa chaise.
3: À fauteuil, tu veux dire.
0: Ouais, voilà, ouais, exactement.
2: Un fauteuil, le mec, il se met là sur son fauteuil.
1: Et quoi. T'as pas peur qu'il filme et qu'on voit ta tête?
2: Il filme.
1: Et
2: tout. Vérifie qu'on
3: est sérieux, Marie.
1: Non, mais il a dit qu'il filmait, mais moi, j'aurais peur qu'il filme ma tête et tout.
2: Ouais, regarde.
3: Après, tu peux vérifier.
2: Tu les regardes, les films, après?
0: Ouais, non, moi, je regarde, en fait, ce qu'il a fait. Moi, je le fais en. Tu sais, sur iPhone, tu sais, quand tu fais en accéléré, tu peux swiper de gauche à droite.
2: Ouais.
0: Tu vois ta tête un peu tout machin.
2: Ah oui, donc tu fais une espèce de truc speed dessus et tu regardes.
3: La meuf, t'as l'autorisation de tout lui faire, quoi.
0: Ah bah après, c'est à sa convenance. Hein, moi,
3: non, mais évidemment, il faut que la meuf soit d'accord.
2: La meuf est ouverte à tout.
3: Mais par exemple, tu peux l'enculer normal, quoi.
0: Ouais.
2: D'accord.
1: Et tu l'insultes?
0: Ouais. Pas encore.
2: D'accord.
1: Ah, pas encore, ça va arriver.
3: Parce que là, il y a déjà un prochain rendez-vous qui est pris ou pas encore?
2: Vous voyez ce week-end?
0: Non, honnêtement, là, non. Mais du coup, la dernière fois, c'était il y a 3 jours. Et depuis, après, toi, on se parle pas tous les jours parce que c'est vraiment juste, en fait, pour le délire. Donc, on s'envoie pas des snaps tous les jours parce que moi, je parle que avec la fille, hein, je parle pas avec le gars, évidemment. Mais on se parle pas tous les jours, on se dit pas ouais tu fais quoi, t'as passé une bonne journée.
3: Et tu sais si t'es le seul à venir la baiser ou s'il y en a d'autres?
0: Je veux pas savoir.
2: Ouais, toi tu veux pas entendre.
3: Écoute, tu lui demanderas de ma part la prochaine fois si t'as
2: ça. Voilà. Non mais si tu demandes et puis on te reprend pour un nouveau.
3: Non mais moi je suis curieux de savoir combien de mecs viennent la déglinguer, tu vois.
0: Non mais Romano, en vrai non, c'est une bonne question parce qu'il y en a peut-être qui le font. Mais eux, en fait, ils ont un peu, genre, parce qu'ils ont quand même une éthique, hein, dans le. Voilà, faut pas.
2: Non, mais c'est important déjà, c'est que t'aies le rapport avec la meuf, qu'elle soit clean, parce qu'il y a eu des histoires, bien sûr, tout ça, où les meufs étaient complètement droguées.
3: Il y a Pilico, là.
2: Ouais, exactement, fais gaffe avec ce genre d'histoire. Vous le feriez, ça? Il y a un mec qui vous dit, viens baiser ma meuf, je suis assis sur un fauteuil, je vous regarde, mais il se branle pas, il fait rien, il vous touche pas.
3: Ah, moi, je préfère un truc
2: en face to face.
3: Plus personnel, sans public.
2: Cédric, tu ferais, toi?
4: Non.
3: Non, c'est le mec, je pense, là, toute la pièce.
4: Mais moi ça m'intéresse pas.
3: Il prend le fauteuil, il fait attends, je déménage un peu.
2: Guigui, tu fais?
4: Ah non.
2: Ah fouf, non. Ah
4: non.
2: Non, tu fais pas moi non plus, je fais pas.
1: Ah bah bon,
2: toi t'as jamais pensé le faire et tu l'as fait, c'était tombé dessus en fait, toi Lucas.
0: Ouais, non, franchement, c'est le genre de truc.
3: Ouais, l'occasion s'est présentée, tu dis pourquoi pas, bon, oui, après.
0: Comme je t'ai dit, tu vois, je like les trucs machin, ça m'est tombé dessus, je l'ai vu, je me suis dit bah vas-y, tu vois.
2: Bon, on essaye, pourquoi pas. Si vous avez essayé, dites-nous, on peut en parler. Bah quand vous voulez, les minuit, j'avais pas vu l'heure, tiens. On peut en reparler lundi, si vous voulez, ou dans la semaine. Si vous avez des témoignages là-dessus, faites-nous signe. C'est le genre de kiff que vous avez. Genre de regarder votre meuf en train de... Ou alors les filles, d'avoir votre mec qui est à côté. Et comme ça, vous pouvez tester d'autres gars. Vous pouvez nous raconter tout ça. T'avais des conseils pour Lila? Lila, on t'a donné déjà pas mal de conseils là depuis tout à l'heure. C'est-à-dire d'essayer de...
3: Bah, le meilleur conseil, ce serait d'arrêter. Hein.
2: Au niveau de la coke. Et pour revenir à tout ça. Et de te dire, il y avait un truc qui était pas mal, un message que nous avait laissé Ed là sur l'appli. Il nous a dit, puisque tu as des enfants, mets une photo de tes enfants et enfin sur ton téléphone par exemple. T'as peut-être tes enfants sur les téléphones. Et quand t'es chez lui, au moment où tu vas prendre de la coke, tu regardes la photo de tes enfants, tu penses à eux.
4: Ah, ça peut te calmer. Ouais.
2: Et peut-être que ça peut te. Tu vois, c'est pas con comme idée, j'ai trouvé.
5: Ouais, c'est clair, c'est bien. Ouais.
2: Il y a Ed qui disait ça. De parler à ton mec, qui veut plutôt, enfin ton mec, ton ex, le sympa, pas celui qui te harcèle, celui avec lequel tu prends de la coke. Et de lui dire.
1: Ah, mais sinon, faut se voir ailleurs.
2: Lui dire qu'il prenne la coke pas devant toi.
1: Parce que si tu vas chez lui à chaque fois et que c'est une habitude, tu vois, tu peux peut-être faire ça ailleurs. Tu vois, ça peut casser un petit peu l'habitude.
3: Ouais, et puis, franchement, c'est triste à dire, mais si au bout d'un moment. Vraiment,
2: mais qu'ils se retiennent aussi devant toi, si t'aimes vraiment.
3: Et puis, au bout d'un moment, c'est changer d'amis. Hein.
2: Ouais, c'est ça.
5: Ouais, c'est clair. Ouais, ouais, tu sais.
2: T'as d'autres amis dans ta vie?
3: Souvent, les drogués,
5: ouais,
3: c'est
5: non,
3: ça.
5: Il faut
3: changer d'amis.
5: J'ai des amis, j'ai d'autres amis qui sont complètement différents. J'ai que lui qui est. Bah, ça, c'est toxique, hein, je sais. Mais sinon, j'ai des amis très sains, il n'y a pas de souci là-dessus.
1: Ouais, mais tu vois, c'est bien parce que t'as appelé pour en parler, donc déjà, t'as du recul là-dessus.
5: Ouais,
1: je pense que tu vas avoir la force de pas rentrer là-dedans.
2: Il y a Max qui dit encore, il faut arrêter de fréquenter les personnes qui consomment quand on peut pas se retenir. C'est vrai.
3: Non, mais ou alors, tu sais, quand t'es pas bien, va voir quelqu'un d'autre que lui, quoi. Et si t'as quelqu'un d'autre, allez voir.
2: Ou se voir à un autre endroit, ou lui dire carrément, quand je te vois, t'amènes rien, quoi.
1: Ouais.
5: Ou sinon, je me mets au libertinage. Hein. Merci Lucas, voilà, il m'a donné envie.
2: Tu vois Lucas, t'as bien fait d'appeler Lucas.
0: Oui, bah ouais, moi je suis là pour aider. Hein. J'ai appelé pour aider.
5: Merci, merci.
2: C'est gentil Lucas. Bon, bah, en tout cas, merci Lucas de nous avoir appelé.
0: Avec plaisir.
2: On te fait un bisou. Lila, j'espère que ça t'aura aidé ce soir. Et,
5: Ouais, grave. Merci beaucoup. Et moi, j'avais juste un mot à dire. Difool, je te fais une spéciale dédicace rien que pour toi parce qu'il y a 8 ans, personne m'a répondu au standard et je t'ai envoyé un mail. J'avais une situation de merde avec un ex, enfin bref. Et tu as pris le temps de m'écrire un sacré paragraphe par mail. Donc, je te remercie vraiment. T'es un homme génial et genre, je suis convaincue. Ça fait 30 ans que je vous écoute.
3: C'est
5: voilà. Spéciale dédicace à toi parce que franchement j'oublierai jamais. Merci beaucoup.
2: Tu es très clairvoyante Lila. tu vas t'en sortir. Je réponds plus à mes mails là parce que je vous le dis, je réponds.
5: Non
2: plus.
5: Mais en tout cas, mais
2: c'est vrai que j'ai bien fait de te répondre ce jour-là. Bah écoute, merci Lila. Et c'est vrai que je sais pas si vous répondez à vos mails vous aujourd'hui.
4: Tous les messages sur
3: Internet. Non, mais c'est vrai que maintenant c'est plus par message privé.
2: Ouais.
3: Sur
2: c'est vrai, j'ai perdu l'habitude. Quand je dis je réponds plus aux mails, j'ai perdu l'habitude des mails.
3: Non, mais c'est plus. Il y a plus trop de mails, la réalité.
4: Non, il n'y a plus trop de mails, mais en fait, sur l'appli, quand on nous envoie un message directement, ça arrive comme un mail pour nous.
2: Je dis ça par exemple à ceux qui veulent faire de la radio sur Skyrock, qui m'envoient des maquettes. Je les écoute plus, donc il faut m'envoyer sur mon téléphone ou je sais pas comment on peut faire.
4: On va dire le numéro de Difool alors.
1: Alors, le numéro de Difool.
2: Non, mais c'est vrai, c'est relou en fait.
4: Le numéro de Difool.
2: Mais donc oui, comment on fait dans ce cas-là?
4: De la radio.
2: Ouais, c'est voilà, sur le WhatsApp de la radio. Vous envoyez des messages directs dans l'émission, comme ça je vois le truc et après on se rencarde. Bah merci Lila, t'es gentil comme tout, je te fais un gros bisou.
1: Gros bisous, François.
5: Bah moi aussi, gros bisous à tous, merci.
2: On compte sur toi, prends soin de toi, Lila.
5: Et soyez gentil avec Cédric quand même, c'est pas sa faute, c'est un loser.
4: Ah, c'est gentil, merci.
2: Alors, et tu dis ça, mais c'est pas vrai parce que j'ai les résultats du clash à vous donner, que je vous donne tout de suite. Les résultats du clash de la drague. Et attention, attention, les résultats du... Oulala, Cédric.
4: Ouais, oulala quoi.
2: Performance.
4: Ah ouais.
1: Bah, c'est plus ça, qui...
2: Bon, Cédric, désolé, t'as perdu.
4: Ah, putain.
2: Voilà. Romano, tu gagnes le clash de ce soir.
3: Allez hop, emballé, c'est pesé.
2: Tu gagnes par... avec 65% des voix.
3: Bah voilà, ça coûte.
2: 65-35, bon, c'est la belle de la semaine. Elle est pour Romano. Bon.
4: Ah bah c'est pas grave, c'est pas
3: qu'est-ce
4: grave.
3: Qu'est-ce que t'es nul.
0: Bah, ça devient une habitude.
2: Non, c'est pas une habitude.
3: Ah,
2: c'est
3: vrai qu'on a gagné un.
4: Ah, j'ai gagné.
2: T'avais 60, je sais plus combien, Cédric.
4: T'es mauvaise langue, ma gueule.
2: Et oui. Donc bravo Romano, bravo pour le clash. Merci.
3: Merci à vous.
2: Merci
3: à vous.
2: Merci Lila.
3: Merci la team Romano.
5: Merci à vous. Gros bisous.
2: Bonne bisous Lucas.
5: Gros
2: bisous à tous les deux. Ciao, ciao.
0: Ciao, bisous.
2: Et on a le temps de faire Pamela.
0: Allez,
2: on a t'as le numéro. Allez, Pamela, t'es prête?
3: Allez, hop.
2: Allez, bon, il faut serrer. On y va. On est allé sur les réseaux, Pamela. Tu es allé sur quel réseau?
3: Sur les réseaux téléphoniques. Les réseaux sociaux. Je ne sais pas où
2: non,
3: j'étais.
2: Sur les réseaux
1: téléphoniques.
2: Ah oui, c'est vrai que Pamela, on drague pour elle. On est allé sur les réseaux sociaux. On est allé sur les sites de rencontres. Et c'est l'heure de retrouver les pervers du vendredi.
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2: Allons-y, tu choisis lequel, Pamela? T'en as plein, tu vois quoi sur tes photos?
3: Ah, il y a du choix, là.
2: On a récupéré les photos que les mecs nous envoient, là.
1: Il y a des bites encore?
2: Bah, évidemment. Bites,
3: non, Marie, ils envoient leur animal de compagnie.
7: Ouais, c'est ça. Ils envoient leur gosse.
3: Non, il y a une bite atroce.
1: Oh!
2: Qu'est-ce qu'elle a? Elle est malade?
1: C'est quoi ce truc?
3: Je sais pas.
2: Elle est malade. Il y a plein de peau.
3: Non, mais des calottes, mais que d'un côté. Ouais, t'as la moitié du gland qui est pas des.
2: Oui, en fait. Il y a plein de peau, ouais.
3: Ça décalote pas à 360 degrés, quoi.
1: Ah, c'est dégueulasse.
3: Ça décalote à moitié, c'est chelou ce bordel.
2: Le pauvre.
7: C'est un peu dégueulasse.
2: Et le mec, il envoie ça, c'est ouf. Mmh, envoie plutôt ta tête pour séduire.
3: Oh, dis donc. Il est beau,
1: j'ai vu une tête de loin, là.
2: Ah, tu vois, il n'y a pas que des bites, il y a des têtes.
3: Il y a Yvan, avec un sacré poireau sur
1: les jambes. Oh, putain de merde.
2: Yvan, il a le nez tout écrasé.
3: Yvan, il a une tête de bulldog, un peu.
2: Ouais, il a une tête de bulldog et connaît écrasé. Bon, allez, on y va, on appelle.
1: Allez,
3: merde.
2: Vas-y,
3: Nicolas aussi.
2: On appelle au hasard, on te fait des surprises. Ah, Nicolas, il a une bonne tête de vainqueur.
7: Avec son chat, Nicolas, tu vois, animal de compagnie.
3: Ouais, tu vois.
2: Attention.
8: Allô?
3: Oui, bonsoir.
8: Oui.
3: C'est Romain?
8: Oui.
3: Oui, comment tu vas? C'est Pamela.
8: On va.
3: J'ai envie de me caresser.
8: Ah, caresse-toi.
3: Et toi aussi?
8: Ah oui, je me branle.
3: Ah, mais faut que tu me dises des choses.
8: Reviens me sucer la bite.
3: Ah ouais, vas-y, j'ai envie de bien te la sucer. T'as une bonne bite?
8: Ah oui.
3: Elle est comment?
8: Elle est bien grosse.
3: Elle est bien raide, là?
8: Ah oui.
3: Ah, vas-y.
8: Ah, vas-y,
3: sucer-moi. Il faut que tu jouisses en criant très fort quand t'as envie de jouir.
8: Ah oui.
3: Ah, vas-y, branle-toi bien.
8: Ah oui, je me branle bien.
3: Ah, vas-y.
8: Ah oui, tu me suces bien.
3: Ah ouais. Tu veux me prendre comment?
8: En levrette.
3: Ah, vas-y. Par la chatte ou par le cul?
8: Ah, le cul.
3: Ah, tu veux m'enculer tout de suite?
8: Ah, oui.
3: Ah, vas-y, je me mets en levrette, alors vas-y.
8: Ah, je la rentre bien dans ton cul.
3: Ah, vas-y, rentre-la bien, ouais.
8: Ah, vas-y. Mmh. Ah, c'est trop bon.
3: Ah.
8: Ah, ton cul, il est bon.
3: Ah, oui, il est bon, mon cul. Il te plaît? Tiens,
8: ah, ouais.
3: Écoute, je le fais un peu claquer.
8: Ah, oui, ça vient.
3: Ah, vas-y.
8: Ah, tu vas me vider.
3: Allez, vide-toi.
8: Ah oui.
3: Je suis une cuve à sperme. Un cri.
8: Ah oui.
3: Décharge-toi ah, oui. dans mon gros cul.
8: Ah oui.
3: Allez.
8: Ah, ça vient.
3: Ah, vas-y.
8: Ah, bam, ça vient.
3: Ah, mais c'est bon, ça.
8: Ah oui, ça vient.
3: Ah, vas-y.
8: Ah. Ah.
3: Oui.
8: Ah oui.
3: C'est venu.
7: Il semblerait.
8: Ah.
3: Il semblerait que tu aies éjaculé.
8: Oui.
3: Ça t'a fait du bien?
8: Oui.
3: Mais écoute, t'es dans quel coin, toi? Allô?
2: Ah, c'est barré.
3: Ah,
2: il est parti. Le mec, il a tout déchargé.
1: Ah, putain, il t'a dit, ouais, oh, Pam, ça vient.
2: Ouais, Pam,
1: Pam, ça vient.
3: Tu sais, le mec, t'as un cri de détresse, quoi.
2: Ah ouais.
3: Au secours, ça vient.
1: Pam, ça vient, il t'a dit.
2: Bon, on aura fait court ce soir.
3: Ah bah oui, mais bon. Bon,
7: il est précoce.
1: En même temps, c'est ce qu'on
2: dit. Ça allait vite.
3: Tu vois, Cédric, c'est une qualité d'être précoce parfois.
2: Ouais,
3: ça rend bien service. C'est le mec qui l'a
1: fait.
3: En même temps, le mec, on a pas mal appelé, il était déjà en train de se branler.
2: Oui, mais il était super.
1: Tout le monde est mort de rire.
2: Je suis un peu déçu, c'est allé un peu vite. Mais bon, on y retournera la semaine prochaine.
3: Hein. Ça vient, Pam.
2: Bon, le défi a été relevé, mais alors.
3: Oh la main.
2: Plus largement, ah ouais. Ouais. Bravo, Pamela, t'es très forte.
3: Merci.
2: Très bien. Tu as entendu, Romano, il a gagné le clash.
3: Bravo, Romano, merci.
7: Ouais,
3: Pamela.
7: Super, allez.
3: T'es nul, Cédric.
7: Bravo, t'as ouais,
2: il a
7: chier.
2: Mais non, il était pas nul, il a gagné lundi 60 et quelques.
7: Bah ouais, grave, j'ai mis la sa fessée.
3: Je m'en fous, j'étais pas là lundi.
7: Bah écoute, je te le dis, moi j'étais là lundi, j'ai mis une belle fessée.
3: J'étais où? À New York.
7: Ah, ok.
2: Pour un shooting.
7: Ouais.
2: Bon allez, on vous souhaite un bon week-end où que vous soyez. 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On lui fait un gros bisou d'ailleurs. Bah tiens, on va l'écouter. Bon. C'est Célia qui a gagné 1500. Ouais. Non, 13 000 euros.
7: 13 000, encore mieux.
2: 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Réveillez-vous avec nous. Bon, avant ça, passez un bon week-end. 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La spéciale de la Radio Libre, c'est dimanche soir. Et lundi, Radio Libre aussi, entre 21h et minuit.
3: Oui.
2: Bon week-end à vous. Merci d'avoir passé la soirée avec nous. On fait
1: bon
2: des bisous.
1: Bisous.
2: Et on fera la réponse du problème du mois début de semaine.
3: Allez.
2: On n'a pas fait ça, j'ai oublié. On a oublié un truc. Tiens. Allez, des bisous et Urban Music non-stop. 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C'est parti toute la nuit.
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